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1: Bonjour à tous, c'était un report de 24 heures. La ministre de l'Agriculture dévoilera les mesures pour aider les agriculteurs ce matin. Annie Genevard devait présenter le plan d'urgence hier, mais avait annoncé le reporter de quelques jours à cause d'ultimes concertations entre les ministères. Conséquence de ces aides, le Premier ministre demande à Bercy de trouver des pistes d'économie à réaliser pour compenser. Sébastien Lecornu propose des annulations et des gels de dépenses de l'État pour financer les dépenses urgentes. Autre aide, celle pour le carburant, elles sont maintenues pour le BTP ou les pêcheurs, mais les routiers en sont exclus. L'Organisation des transporteurs routiers européens dénonce cette décision apprise alors que le secteur n'a pas été concerté. Annoncer dès maintenant l'exclusion du transport routier d'une quatrième vague d'aide relève d'une décision précipitée, selon un communiqué de l'ORTE. 15 000, c'est le nombre de forces de l'ordre qui seront déployées à la fin du mois pour la visite officielle du pape Léon XIV en France. Dans le détail, 14 000 membres des forces de sécurité seront déployés à Paris, selon le ministre de l'Intérieur, Laurent Nunez, et 1 000 à Lourdes. Des policiers, des gendarmes et des militaires de l'opération Sentinelle. Le souverain pontife doit se rendre à Paris le 25 septembre prochain. Non-lieu confirmé pour les deux rugbyman français en Argentine. La Cour suprême de Mendoza a confirmé la décision en faveur d'Hugo Radou et Oscar Gégou, accusés de viol aggravé sur une jeune femme en 2024 lors d'une tournée du 15 de France en Argentine. Les poursuites avaient été annulées en décembre 2024 avant que la plaignante ne saisisse la Cour suprême. À l'étranger, il y aura bien une enquête après une frappe américaine contre un mariage en Iran, selon le vice-président Ted Evans, qui s'est dit sceptique. Le bombardement a fait 4 morts, selon Téhéran. Et puis en sport, en tennis, c'en est fini pour Gaël Monfils. Le Français s'est incliné au deuxième tour de l'US Open face à l'Américain Lerner Tien. C'était le dernier match du Grand Chelem pour Monfils, qui a fêté ses 40 ans lors du premier tour. Ça passe en revanche pour Arthur Géa, qualifié pour le troisième tour. Voilà pour l'actu. Très bon début de journée à tous.

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1: Bonjour à tous, c'était un report de 24 heures. La ministre de l'Agriculture dévoilera les mesures pour aider les agriculteurs ce matin. Annie Genevard devait présenter le plan d'urgence hier, mais avait annoncé le reporter de quelques jours à cause d'ultimes concertations entre les ministères. Conséquence de ces aides, le Premier ministre demande à Bercy de trouver des pistes d'économie à réaliser pour compenser. Sébastien Lecornu propose des annulations et des gels de dépenses de l'État pour financer les dépenses urgentes. Autre aide, celle pour le carburant, elles sont maintenues pour le BTP ou les pêcheurs, mais les routiers en sont exclus. L'Organisation des transporteurs routiers européens dénonce cette décision apprise alors que le secteur n'a pas été concerté. Annoncer dès maintenant l'exclusion du transport routier d'une quatrième vague d'aide relève d'une décision précipitée selon un communiqué de l'ORTE. 15 000, c'est le nombre de forces de l'ordre qui seront déployées à la fin du mois pour la visite officielle du pape Léon XIV en France. Dans le détail, 14 000 membres des forces de sécurité seront déployés à Paris, selon le ministre de l'Intérieur, Laurent Nunez, et 1 000 à Lourdes. Des policiers, des gendarmes et des militaires de l'opération Sentinelle. Le souverain pontife doit se rendre à Paris le 25 septembre prochain. Non-lieu confirmé pour les deux rugbyman français en Argentine. La Cour suprême de Mendoza a confirmé la décision en faveur d'Hugo Radou et Oscar Gigou, accusés de viol aggravé sur une jeune femme en 2024 lors d'une tournée du 15 de France en Argentine. Les poursuites avaient été annulées en décembre 2024 avant que la plaignante ne saisisse la Cour suprême. À l'étranger, il y aura bien une enquête après une frappe américaine contre un mariage en Iran, selon le vice-président Jd Vance, qui s'est dit sceptique. Le bombardement a fait 4 morts, selon Téhéran. Et puis en sport, en tennis, c'en est fini pour Gaël Monfils. Le Français s'est incliné au deuxième tour de l'US Open face à l'Américain Lerner Tien. C'était le dernier match du Grand Chelem pour Monfils, qui a fêté ses 40 ans lors du premier tour. Ça passe en revanche pour Arthur Géa, qualifié pour le troisième tour. Voilà pour l'actu. Très bon début de journée à tous.

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1: Bonjour à toutes, bonjour à tous, et aujourd'hui j'ai le grand plaisir de recevoir un personnage qui s'appelle Éric Lemignon. Bonjour.
2: Bonjour, merci de me recevoir dans votre émission.
1: Alors, Éric Lemignon, vous êtes artiste indépendant, comédien, metteur en scène, professeur de théâtre, coach d'artiste depuis 40 ans, formateur en art oratoire, coach de vie en développement personnel. Et plus, et plus, et plus.
2: Oui, voilà. Mais on m'appelle un peu le couteau suisse, un petit peu, en quelque sorte.
1: Alors, racontez-nous un peu pourquoi, d'abord, ce que vous faites maintenant. Est-ce qu'il y a un peu de tout? Et l'objet de votre visite ici, dans les studios de Radio Aviva?
2: Eh bien, tout simplement parce que, comment dire, depuis peu de temps, depuis le mois de février, je suis installé à Montpellier. Donc, j'essaie de monter mon entreprise sur Montpellier, puisque je l'avais en région parisienne, qui s'appelle Théâtre & Coach. Et donc, du coup, ça me permet de pouvoir essayer de trouver ma clientèle en tant que formateur en art oratoire, parce que ça, c'est ce que je fais le plus possible actuellement. J'ai déjà formé pas mal de personnes, dont des hommes politiques aussi, qui ont été même élus donc en tant que maire de Sarcelles donc récemment. Donc je fais donc tout ça, je fais du coaching de vie en développement personnel, dont je suis diplômé d'un master. Et ça permet d'aider bien souvent les personnes en difficulté qui ont soit besoin de changer d'entreprise, soit qui ont un manque de confiance en soi. Donc tout ça, c'est lié par le fait du théâtre, parce que j'utilise les techniques théâtrales aussi, puisque je suis prof de théâtre également. Ça permet justement de pouvoir aider un maximum de personnes. Donc c'est pour ça donc je te suis sur Montpellier aujourd'hui. Et puis on m'a dit aussi que effectivement il y avait un monopole en ce qui concerne la formation d'acteurs, d'actrices, de comédiens, de comédiennes sur Montpellier. Donc j'essaie de voir s'il y a des possibilités, donc pourquoi pas pouvoir par la suite monter mon école de théâtre.
1: Voilà, il est clair qu'il y a quelques écoles ici sur Montpellier. Alors vous tirez tout ça aussi du fait que vous avez été metteur en scène, que vous avez joué, donc
2: oui,
1: vous êtes comédien, bien entendu, vous mettez à profit tout ce que vous savez faire.
2: Exactement.
1: Cet ADN qui fait votre richesse. Mm-hmm. Si je parle richesse, c'est parce que quand on vient chez vous, on travaille comment? Avec des forfaits, avec des devis? On travaille avec des abonnements à l'année?
2: Tout dépend de l'activité. Si c'est par exemple de la formation en art oratoire, on va travailler sur des forfaits en fonction de la problématique. Ça peut être 5 heures, 10 heures en fonction de la demande et du niveau de travail à avoir avec la personne. En tant que prof de théâtre, ça peut être surtout en tant que coach d'artiste. Là, ça peut être sur devis. Tout dépend du travail que l'acteur va avoir besoin, si on va travailler sur un rôle, si on va travailler sur des choses bien précises. Donc voilà, après c'est en fonction de la problématique également.
1: Alors je pense que pour beaucoup de personnes qui nous écoutent aujourd'hui sur Radio Aviva, il y aura peut-être le coach de vie en développement personnel qui va faire tilt aux oreilles des uns et des autres aujourd'hui. Alors, quand vous intervenez en tant que coach de vie en développement personnel, vous vous basez sur quoi? Vous faites vraiment l'analyse de la personne et ensuite vous amenez des solutions, vous amenez des idées de développement, de remise en question?
2: Bien sûr, mais le but déjà, comme on dit, du coach de vie en développement personnel, c'est surtout qu'on ait des conseils. On n'est pas les conseillers, on est plutôt des accompagnateurs, on va être la lanterne qui va éclairer ce que les gens en face ont à l'intérieur d'eux, mais sont un peu perdus pour retrouver les solutions possibles qu'ils ont déjà et travailler après sur les choses qui leur manquent pour pouvoir avancer sur des projets, sur aussi bien pour la confiance en soi, que ce soit pour l'estime de soi, que ce soit pour tout ce qui est changement de vie, changement de travail. Et au niveau d'un acteur, ça va permettre aussi de pouvoir travailler sur des problématiques, parce qu'on sait que beaucoup d'acteurs ou de comédiens ont des fêlures intérieures au niveau de problèmes. Et donc, on va essayer déjà de travailler là-dessus pour pouvoir avancer sur leur rôle. Parce qu'il peut y avoir des rôles qui sont bloquants, surtout quand on a des rôles qui sont vraiment des rôles de composition par rapport au théâtre ou au cinéma, on peut avoir des rôles de composition. Et des fois, quand on est à fond dans un rôle aussi, c'est aussi de pouvoir sortir d'un rôle aussi. D'apprendre à sortir de son rôle aussi, c'est ça aussi que je vais m'arrêter à apporter aussi aux acteurs, aux comédiens.
1: On est en milieu d'été. Mm-hmm. Je pense que vous voulez mettre en place des plans d'action, je pense, pour la rentrée.
2: Voilà,
1: pour les gens qui nous écoutent. Mm-hmm. Vous, aujourd'hui, pour ceux qui nous écoutent aujourd'hui, vous dites, moi, j'ai des possibilités à partir de septembre. J'ai des cours qui se mettent en place pour être comédien, pour apprendre l'art théâtral. C'est un peu ça. C'est
2: exactement
1: aussi, l'art oratoire.
2: Exactement.
1: Et ça se met en place actuellement.
2: Ça se met en place facilement. Je me déplace en plus chez les personnes, hein, donc directement. Donc il y a pas de souci. Je vais vraiment de particulier à particulier. On peut faire ça par système de groupe aussi, mais on peut vraiment travailler en fonction de chacun. Voilà, je m'adapte par rapport à chaque personne.
1: Bon, c'est-à-dire pour les budgets, chacun peut regarder avec vous.
2: Si exactement, on peut se voir, s'arranger, que ce soit n'importe quel, de toute façon, qu'on soit dans n'importe quelle discipline. J'ai aidé des études, que ce soit des étudiants, que ce soit des conférenciers, que ce soit des gens qui ont besoin pour des réunions de travail, que ce soit pour des artistes ou autres. Ça peut être, j'ai eu un sapeur-pompier pour le passage du grade supérieur à l'oral, il avait besoin. Voilà, ça peut être toutes sortes de personnes qui peuvent avoir besoin de mes services pour pouvoir, à un moment donné, s'exprimer à l'oral, où c'est pas toujours évident.
1: C'est pas évident. Bon, pour conclure, vous nous dites comment on peut vous joindre. Est-ce qu'il y a... Vous avez un site, vous avez...
2: Voilà, j'ai un site qui s'appelle théâtre-6and-coach.fr.
1: C'est compliqué tout ça. Vous avez pas un truc plus simple?
2: Plus simple, vous cherchez Théâtre and Coach.
1: Voilà,
2: vous trouvez facilement.
1: Coach,
2: voilà. Et donc, c'est pour, sur toutes les plateformes, que ce soit Instagram, aussi, un peu partout.
1: Sinon, vous tapez Eric Le Mignon.
2: Voilà.
1: Le Mignon.
2: Voilà, en deux mots, L-E, plus long, M-I-G-N-O-N. Ou sinon, Théâtre and Coach.
1: Voilà,
2: tout à fait.
1: Très bien. Écoutez, Eric Le Mignon, merci d'être venu nous rencontrer à Radio Aviva. Donc on sait que vous êtes installé désormais à Montpellier,
2: voilà.
1: Que votre école et que tout ce que vous mettez autour, c'est opérationnel, qu'on peut s'inscrire dès à présent, que financièrement on peut voir en fonction, on travaille,
2: voilà.
1: Et que vis-à-vis de ça, donc vous êtes un grand professionnel, vous avez été metteur en scène, professeur de théâtre,
2: voilà.
1: Comédien, coach de vie, photographe presse, assistant metteur en scène, et blablabla, metteur en scène, cascadeur. En tous les cas, merci d'être venu, et puis on vous souhaite beaucoup de candidats qui, en écoutant Radio Aviva, vont venir s'inscrire. Donc Eric Le Mignon, coach. And
2: coach, voilà, .fr, il n'y a pas de souci, et donc on peut me trouver sans facilement. Voilà.
1: Merci beaucoup, et à très très vite sur Radio Aviva.
2: Merci beaucoup, et merci de m'avoir reçu.
1: Merci.
2: Allez, au revoir.
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4: Et nous sommes le 4 septembre aujourd'hui, nous fêtons les Rosalies. Et en ce 4 septembre, je pourrais vous parler de la fondation de la ville de Los Angeles en 1781, ou encore du nageur Mark Spitz qui remporte sa 7e médaille d'or lors des seuls Jeux Olympiques de Munich en 1972. Mais le 4 septembre 1981, naissait à Houston Beyoncé. Dès son plus jeune âge, elle se fait remarquer pour ses facilités en chant. Elle remporte d'ailleurs un concours sur le titre Imagine de John Lennon lors d'un spectacle scolaire. À 9 ans, avec sa cousine Kelly Rowland et deux autres amis, elle forme un groupe et quelques années plus tard, elle signe fin 97 avec Columbia Records. Les Destiny's Child sont nés. Elles enregistrent leur première chanson, Killing Time, et sortent leur premier album. Second album en 99, porté par le single Say My Name. Le single est couronné par deux prix lors des Grammy Awards 2001. Et l'album est plusieurs fois disque de platine. En 2002, Beyoncé fait une incursion au cinéma et apparaît dans plusieurs productions. En 2003, elle sort aussi son premier album solo, morceau Dangerously in Love et remporte 5 Grammy Awards. En 2013, elle publie son 5e album sobrement intitulé Beyoncé, puis l'album Lemonade en 2016. À noter qu'en 2021, elle reçoit 3 prix aux Grammy Awards et bat le record de récompenses pour une artiste féminine avec 28 trophées au total. La citation du jour est signée du violoniste espagnol Pablo Casals. La musique chasse la haine chez ceux qui sont sans amour, elle donne la paix à ceux qui sont sans repos, elle console ceux qui pleurent.

0: Bélier, vous êtes en pleine forme, ce qui vous permet de rattraper le temps perdu sur le plan professionnel. Taureau, vos finances sont au beau fixe. En gestionnaire averti, vous remplissez vos caisses d'euros sonnants et trébuchants. Gémeaux, s'il y a de l'eau dans le gaz avec votre partenaire, ne vous mettez pas martel en tête, prenez de la distance. Cancer, vous bénéficiez d'une météo sentimentale ensoleillée. Vous vibrez sur le même tempo que votre partenaire. Lion, vous appréhendez sans difficulté les attentes et les désirs de l'être cher. Vierge, votre entente conjugale s'améliore de jour en jour parce que vous communiquez plus facilement. Balance, vous traversez une période enchanteresse, profitez-en sans modération. Scorpion, vos comptes sont équilibrés, vous bénéficiez d'une embellie financière. Sagittaire, vous remplissez votre bas de laine en mettant de l'argent de côté, vous ne serez pas pris au dépourvu. Capricorne, si vous rencontrez des tensions au sein de votre famille, ne vous lamentez pas sans rien faire. Verseau, si vous travaillez devant un écran informatique, faites des pauses toutes les deux heures. Poisson, aérez-vous et marchez davantage pour détendre vos tensions musculaires.
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3: De Jacques Prévert, immense et rouge. Immense et rouge, au-dessus du grand palais, le soleil d'hiver apparaît et disparaît. Comme lui, mon cœur va disparaître et tout mon sang va s'en aller à ta recherche, mon amour, ma beauté, et te trouver.

on pouvait donner une seconde vie aux déchets nucléaires? Tout de suite, votre chronique innovation. Aux États-Unis, près de 94 000 tonnes de combustible nucléaire usé sont actuellement stockées. Et depuis les années 1970, le pays a largement abandonné son retraitement. En clair, au lieu de récupérer ce qui peut encore servir, on stocke. Et pourtant, ces déchets contiennent encore beaucoup de matières utiles. Environ 90% de l'uranium et du plutonium sont toujours présents dans le combustible usé. On y trouve aussi certains isotopes qui peuvent servir en médecine ou dans l'industrie. Alors une équipe américaine cherche à récupérer tout cela. Le projet s'appelle Reduce. Son idée est assez simple. Au lieu de considérer le combustible usé comme une poubelle, on va essayer d'en tirer le contenu pour récupérer ce qui a encore de la valeur. Et c'est là qu'intervient leur innovation. Aujourd'hui, pour séparer les différents éléments, on utilise notamment des liquides qui circulent lentement dans de grandes installations. Le problème, c'est long et coûteux. Donc les chercheurs ont imaginé des centrifugeuses capables de faire tourner ces liquides à très grande vitesse. Imaginez une machine à laver en mode essorage, mais avec une puissance plus de 1000 fois supérieure à la gravité terrestre. Cela permettrait d'accélérer considérablement la séparation des différents éléments. L'enjeu est important, certains des matériaux récupérés pourraient être réutilisés et leur valeur potentielle se chiffre en milliards de dollars. Mais attention, on n'y est pas encore, le procédé est toujours en développement et devra encore faire ses preuves à grande échelle.

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1: Bonjour et bienvenue à la chronique des experts, l'escale Naturo. Aujourd'hui, je voulais vous parler de l'inflammation, mais surtout comment diminuer l'inflammation au niveau global. Mais qu'est-ce qu'une inflammation au départ ? L'inflammation est une réaction face à une agression chimique, toxique, microbienne et traumatique. C'est essentiel à la survie de notre corps et notre corps va justement mobiliser une réponse pour répondre à cette agression, qu'elle soit extérieure ou intérieure, et notamment pour se débarrasser de ce pathogène, pour libérer le corps de ce pathogène et réparer les tissus. Alors, la réparation et l'inflammation se passent en trois étapes. Tout d'abord, il y a la détection et l'identification de l'intrus et notamment des tissus abîmés. Ensuite, il y a l'élimination, notamment par une réaction et surtout pour se débarrasser de cet intrus et l'éliminer radicalement. Et ensuite, il y a une fonction pour l'isoler, le neutraliser. Ça correspond à l'élimination justement de cet agresseur. Ensuite, vous aurez la dernière étape qui est la réparation des tissus abîmés et endommagés. Et vous avez deux types d'inflammation. Il y a une réponse rapide à l'inflammation, c'est-à-dire que vous avez par exemple une plaie, les tissus seront réparés. Et ensuite, vous avez une inflammation de bas grade, chronique, latente, qui elle va s'installer de manière insidieuse et beaucoup plus longue et qui va justement être difficile à éliminer. Alors, vous avez des facteurs favorables à l'inflammation. Vous avez tout d'abord le soleil, le soleil qui peut être très très nocif. Vous avez également la pollution, que ce soit la pollution environnementale, mais également celle présente dans les aliments, dans les vêtements, dans les tissus, dans les emballages, etc. Il y a aussi une inflammation insidieuse qui est celle du stress. Car le stress va créer une inflammation de bas grade également. Il va falloir bien sûr essayer de moduler son stress. Alors, comment freiner, comment diminuer cette inflammation chronique de bas grade? En naturopathie, nous avons plusieurs solutions. Tout d'abord, il faut détecter et savoir qu'il y a des aliments pro-inflammatoires, ceux qui vont favoriser et augmenter la douleur. Vous avez notamment les sucres dont la consommation a augmenté de manière considérable ces 50 dernières années et qui participent à une augmentation de la glycémie dans le sang. Et il faut savoir que dans une baguette de pain, par exemple, vous avez 25 morceaux de sucre, ce qui est énorme. Vous avez aussi les aliments ultra transformés et hydrogénés qu'on va retrouver en grande surface la plupart du temps et suremballés avec des produits plutôt toxiques, notamment dans les emballages, bien sûr. Les laitages également, notamment les laitages de vache qui sont pro-inflammatoires et notamment les produits transformés à partir des laitages de vache qui sont également extrêmement sucrés et qui font monter la glycémie. Vous avez également les farines hydrogénées qui sont utilisées dans les produits de transformation et bien sûr, de manière regrettable, tout ce qui est excitant, c'est-à-dire le café, le chocolat, l'alcool et la cigarette. Alors, bien sûr, il va falloir essayer de freiner la consommation de ce type d'aliments et favoriser, en contrario, les produits anti-inflammatoires. Les produits anti-inflammatoires, ce sont par exemple tout ce qui est huile végétale de qualité pressée à froid, comme les oméga 3, les oméga 6 et les oméga 9 qu'on trouve par exemple dans l'huile d'olive, l'huile de noix, l'huile de colza. Vous avez également les aliments riches en antioxydants, comme les fruits rouges, riches en vitamine C, les oranges, les légumes verts par exemple. Vous avez aussi les fruits à coque qui sont très très riches en minéraux et en graisses et qui vont faciliter les échanges cellulaires. Et vous avez bien sûr les aliments complets riches en fibres qui vont améliorer la digestion et favoriser le développement d'un bon système immunitaire qui va lutter justement contre l'inflammation. Vous avez également les aromates, notamment les épices et les épices, celles qui sont présentes dans notre garlic par exemple, le thym, le romarin, mais aussi le gingembre et le curcuma, très très riches en produits anti-inflammatoires. Et bien sûr, nous l'avons déjà évoqué ensemble, il va falloir envisager envisager d'avoir une alimentation équilibrée pour avoir un microbiote intestinal en bonne santé pour favoriser un bon système immunitaire. Donc je vous invite vraiment à revoir un petit peu votre assiette si vous êtes sujette à des inflammations chroniques latentes et peut-être à envisager d'introduire des aliments riches en fibres et des épices de qualité. En cas de doute, demandez l'avis de votre praticien de santé et je vous remercie pour votre attention. On se retrouve bientôt pour une nouvelle chronique sur la radio Aviva.
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3: Bonjour à toutes et à tous et bienvenue dans votre agenda. Voici les événements et les sorties à venir. Tous les week-ends, passez un moment convivial au Théâtre Beaux-Arts Tabar. Retrouvez des spectacles issus du Festival d'Avignon et des artistes toujours plus talentueux. La soirée ne s'arrête pas là. La buvette du théâtre vous propose de partager un bon moment avec les artistes. Profitez du tarif Youth pour assister à certains spectacles à seulement 6 euros. Et vous pouvez vous aussi monter sur scène. Des stages sont proposés tout l'été pour vous faire découvrir l'univers du théâtre. Montez au sommet de la tour Urbaine 5 et admirez la vue à couper le souffle. De là-haut, vous pourrez voir les Jardins des Plantes, le Pic Saint-Loup ou encore le Corum. Venez également découvrir l'intérieur de la cathédrale Saint-Pierre, la seule église médiévale de Lécution ayant survécu aux guerres de religion. Les visites guidées sont organisées par l'Office de Tourisme. Toutes leurs informations sont sur leur site internet. Pour plus de fraîcheur, rendez-vous à la grotte de Clamouse. Située dans les gorges de l'Hérault, elle abrite de rares cristaux d'aragonite. Un voyage hors du temps qui vous fera découvrir la richesse de notre département. Des guides passionnés vous expliquent l'histoire de la grotte. La visite est proposée à partir de 13,50 euros. Et pour plus d'aventures, vous pouvez tester le Spéléoparc et l'Escape Game. Première fois, première photo. C'est le nom de la nouvelle exposition du pavillon populaire. Jusqu'en novembre 2026, le musée célèbre l'esprit pionnier de la photographie. Des premiers clichés de grands photographes aux inventions insolites, la visite est l'occasion de plonger dans 200 ans d'histoire. Rendez-vous au pavillon populaire de l'esplanade Charles de Gaulle, la visite est gratuite. On termine l'agenda avec un peu de sport. À seulement 30 minutes de Montpellier, nous vous proposons de découvrir les anciens salins. À Villeneuve-les-Maguelones, un circuit de vélo vous permet de faire un tour de 13 km. En 2h30, vous pourrez voir des salins datant de l'Empire romain qui ont servi jusqu'en 1969. Et si vous êtes chanceux, vous pourrez même voir un groupe de flamants roses. C'était l'agenda des sorties de Radio Aviva. 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
1: Bonjour à tous. Décidément, le sud de la France ne peut pas respirer. 5 départements de l'Aude à la Drôme sont en vigilance orange canicule. On attend un mercure qui devrait encore grimper et atteindre les 39 degrés localement dans l'intérieur du Languedoc. Et justement, cet été a été le plus chaud depuis le début des relevés en France, selon la ministre de l'écologie, Monique Barbu, hier. Quasi impossible sans le changement climatique, d'après la patronne de Météo France. L'attente aura été de courte durée. La ministre de l'Agriculture doit dévoiler ses mesures pour aider les agriculteurs ce matin lors d'une conférence de presse. Annie Genevard devait présenter son plan hier avant de le reporter sans préciser de date. Dans le même temps, Sébastien Lecornu a demandé au ministère de l'Économie des annulations et des gels de dépenses pour financer ces mesures. La semaine prochaine, de nouvelles concertations sont prévues pour bâtir un plan de relance agricole. Les organisations professionnelles seront reçues à Matignon. Un temps fort pour le handicap. Aujourd'hui se tient la 7e conférence nationale du handicap à Bobigny. Tous les 3 ans, l'événement doit fixer les grandes orientations et les objectifs politiques pour le handicap. De grandes avancées sont nées de cette conférence, comme le remboursement à 100% des fauteuils roulants. Le président Emmanuel Macron doit prendre la parole à la mi-journée. À l'étranger, c'est ce qu'on peut appeler un miracle. 2 ouvriers ont été extraits vivants d'un tunnel 9 jours après la crue meurtrière au Népal. Hier, près de 600 salariés ouvriers de sites de construction de barrages étaient encore portés disparus. La catastrophe a fait près de 1300 morts et 5500 disparus. C'est l'un des plus gros événements caritatifs sur Internet. Top départ du The Event aujourd'hui, 10e édition. Un grand marathon caritatif où près de 300 streamers et créateurs de contenu vont encourager les internautes à faire des dons pour la bonne cause. Et puis en sport, en basket, on suivra nos Françaises lors de la Coupe du Monde féminine qui débute à Berlin. La France affronte la Hongrie ce soir à 21h. Les Bleus qui entament la compétition avec un solide argument, une médaille d'argent aux Jeux Olympiques de Paris 2024. Voilà pour l'actualité, très bonne matinée à tous.
2: Sur votre plateau télé ce soir, des grands écoliers, des paysages sublimes et une reine. Qui sera le plus nul sur TF1, divertissement présenté par Camille Combal. 12 nouveaux élèves se prêtent au jeu. Parmi les participants, Christine Bravo, Samuel Etienne ou encore Philippe Catherine. Épreuve de logique, culture générale, histoire géographie, toutes les formes d'intelligence se sont testées.
3: Bienvenue dans Qui sera le plus nul saison 2.
4: Oh merde !
5: Oh là là, sortez-moi de là.
6: Aïe. Qui sera le plus nul ?
7: Pas moi. Le seul jeu que personne ne veut gagner.
8: Quel grand général romain a conquis la Gaule ? Astérix.
2: La carte au trésor sur France 3, divertissement. Stéphane Bern part à la découverte du Val de Cher et de la Sologne, un territoire où la douceur des paysages, les chefs-d'œuvre de la Renaissance et les grands espaces naturels composent un décor unique. Le terrain de jeu s'étire le long du Cher. The Queen sur France 5, film avec Hélène Mirren. À Paris, au mois d'août 97, la mort tragique de Lady Diana, décédée dans un accident de voiture, plonge le Royaume-Uni dans une profonde tristesse collective. Alors que la population exprime ses émotions, la reine Elisabeth II adopte une posture de silence, choisissant de ne pas organiser de cérémonie officielle en l'honneur de la princesse.
9: Bonsoir, Majesté. Pardon de vous déranger, mais je viens de recevoir un appel de notre ambassade à Paris. La princesse de Galles.
10: Quoi ? Qu'a-t-elle encore fait ?
11: Le Premier ministre, Tony Blair, s'apprête à faire une déclaration.
12: Elle était la princesse du peuple. Et c'est ainsi qu'elle demeurera.
2: Qui sera le plus nul sur TF1, la carte au trésor sur France 3 et The Queen sur France 5. Très belle soirée télé à tous.

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1: Bonjour à tous, comme vous l'entendez, nous sommes dans une urgence, celle de l'été, et nous sommes en lien avec le colonel de SDIS, le colonel Malinc. Bonjour mon colonel.
2: Bonjour et bonjour à toutes les auditrices et auditeurs.
1: Bonjour, vous jouez un rôle très très important en ce moment, c'est plus que d'habitude, puisque si on peut dire par rapport en tout cas aux autres années, cette année est particulière. Alors bien sûr, c'est lié au climat, c'est évident, le climat qui sans doute y est pour quelque chose et qui se dérègle, et on en subit les conséquences, que ce soit bien sûr dans notre région comme ailleurs. Il y a ce feu de Fontainebleau dont on parle actuellement sur les ondes, mais il y a aussi une autre région où il y a eu de nombreux feux, que ce soit dans l'Hérault évidemment, mais aussi dans les départements, enfin dans tout le sud qui est touché, et touché par l'horreur, parce qu'un feu c'est vraiment synonyme d'horreur.
2: Oui, c'est vrai que dès l'été 2022, les sapeurs-pompiers de France avaient alerté sur l'évolution du phénomène d'incendie lié au changement climatique, avec on avait constaté cette année-là des feux qui avaient commencé très tôt au printemps et puis qui s'étaient prolongés à l'automne, et puis des feux aussi qui s'étaient produits dans le nord de la France et le centre, avec la Bretagne notamment,
1: des choses qui étaient plus rares.
2: Voilà, et donc cette année on est dans la suite de ces événements-là, avec une nécessité d'adapter les moyens de prévention et de lutte pour éviter qu'il y ait des blessés ou des installations vraiment détruites par les incendies. Donc c'est très important de se mobiliser.
1: Bien sûr. La prévention, bien sûr, ça en fait partie. Hein. Informer, tout d'abord, hein, c'est le rôle que vous jouez, c'est surtout d'informer sur les risques. Alors, il y a des choses quand même qui font partie du bon sens quand on sait que 9 feux sur 10 sont d'origine quand même humaine. On se dit, mais comment se fait-il avec les animaux qui vont mourir, qui vont périr par le feu, et les pompiers qui sont blessés, des vies qui, en tout cas, risquent à chaque moment lorsqu'il y a un incendie, sans compter, bien sûr, les dégâts et les années que cela va mettre pour retrouver une végétation.
2: Oui, en fait, il faut comprendre que même si parfois on a tendance à avoir des difficultés à allumer son barbecue, il y a des moments où les conditions météo font que la moindre étincelle peut occasionner un départ d'incendie important, parce que dès lors qu'il fait 35-40 degrés relevés par Météo France, on constate qu'au niveau du sol, en fait, les herbes et la terre sont plutôt à 55 ou 60 degrés. Donc on comprend bien qu'à ce moment-là, une moindre étincelle qui serait provoquée par une débroussailleuse, par un objet métallique qui frotterait le sol, occasionne un départ de feu. Et donc c'est pour ça qu'il faut être très prudent, vigilant. Évidemment, il y a la question des mégots, mais il y a tout ce qui peut être point chaud à proximité de la végétation qui occasionne rapidement des incendies avec les conditions météo que nous connaissons actuellement.
1: Bien sûr, comme ça a été le cas il y a une dizaine de jours à Le Dénon, hein, ça c'est dans le Gard, où il y a eu un gros incendie lié au circuit automobile avec les pots d'échappement, d'après, je crois que c'est ce qui était à l'origine et qui a dévasté des dizaines d'hectares. La prévention, donc, c'est toujours de prévenir justement ceux qui peuvent être parfois inconscients face à ce danger-là. Ça commence par un barbecue, mais c'est aussi les fumeurs. Moi, je serais assez radical. Ne devrait pas avoir l'interdiction de fumer quand on est en déplacement dans des conditions comme ça, et ce qui serait peut-être encore plus radical.
2: Oui, alors c'est une des raisons pour lesquelles la préfecture produit tous les jours une carte météo qui interdit l'accès à certains massifs forestiers.
1: Oui.
2: C'est justement pour éviter qu'on aille dans le massif faire des départs de feu.
1: C'est ce qu'on appelle la météo des forêts, c'est ça, la météo des forêts.
2: Voilà, c'est ça. C'est ça. Et donc l'objet, c'est d'éviter qu'il y ait de mettre des humains en fait dans la forêt qui, par une inadvertance, pourrait occasionner un départ de feu. Et globalement, les départements qui l'ont mis en œuvre dans le sud de la France, c'est plutôt efficace, puisque, comme vous l'avez rappelé, 9 sur 10 d'origine humaine, même si c'est pas volontaire, le fait de ne pas avoir d'humain, ça réduit les causes d'incendie. Donc c'est vrai que c'est très important d'avoir en tête ces notions-là au chapitre de la prévention, et puis dans notre plan plus large. C'est un travail de longue haleine, là, par contre, mais qui devrait être fait également dans le nord de la France. On le voit avec le feu de la forêt de Fontainebleau. C'est la question de l'aménagement des massifs forestiers et la préservation également des milieux ouverts pour éviter ces propagations un peu fulgurantes qu'on connaît ces dernières années.
1: Mmh. Oui. Protéger, c'est ce qu'il faut faire. Donc, on peut déjà commencer par se protéger soi-même, c'est-à-dire faire en sorte que l'environnement soit amélioré, qu'on puisse faire le nécessaire, ne serait-ce qu'après auprès de ces habitations, puisque la plupart des feux commencent assez proche des habitations, de manière générale, voilà, à part ce cas des forêts.
2: Oui. Alors généralement, ça part à proximité des zones
1: habitées
2: ou des voies de circulation. Et donc, effectivement, la première des préventions, une fois qu'on a éliminé le risque d'éclosion, c'est de protéger soi-même son installation, sa maison, en débroussaillant au printemps pour réduire la masse de combustible autour des habitations, ce qui permet d'éviter d'être en danger chez soi et aussi de mobiliser les engins pour protéger la maison, engins qui ne seront pas destinés à la lutte contre le feu. Donc c'est vraiment des conduites à tenir importantes qu'il faut faire dès que l'on peut et entretenir tout au long de l'année ces espaces sans combustible autour des habitations.
1: Alors il y a toujours une forme de dichotomie entre justement le fait qu'il faut débroussailler et puis il faut de plus en plus de végétation aussi dans les villes parce qu'il faut apporter un peu de fraîcheur. Il y a toujours une forme et son contraire qui sont difficiles aussi à mettre en place.
2: Oui et non, parce que l'un n'empêche pas l'autre. En réalité, le débroussaillement ne vise pas à supprimer toute la végétation et à tout bétonner. C'est plutôt de supprimer les continuités qu'il peut y avoir sur le plan horizontal ou vertical dans la végétation. C'est-à-dire qu'on peut garder des grands arbres dès lors qu'ils sont éloignés les uns des autres, ou même des arbustes. L'important, c'est qu'il n'y ait pas de continuité entre la strate herbacée et la strate arborée, et qu'entre les arbres, il y ait suffisamment de distance pour qu'un feu ne se propage pas de l'un à l'autre. Donc, on peut garder un couvert végétal plutôt beau et propre, parce que du fait, il n'est plus embroussaillé, et qui permet à la fois de garder cette fraîcheur autour de la maison, mais d'éviter l'incendie en cas de problème.
1: Le rôle des agriculteurs aussi avait de l'importance. Il y en a de moins en moins. Le monde de l'agriculture a tendance à pas disparaître heureusement, mais ils sont moins nombreux. Et là aussi, ça joue un rôle également pour le débroussaillage, notamment des champs, fait que ce soit entretenu.
2: Oui, alors nous avons un vrai partenariat avec la Chambre de l'Agriculture, notamment dans l'Hérault, qui vise à la fois à définir ensemble les zones qui mériteraient d'être maintenues ouvertes et ne plus être en friche également, notamment autour des zones cultivées, et puis également l'hiver autour de la pratique du brûlage dirigé, c'est-à-dire que nous intervenons avec les forestiers sapeurs, les services de l'État et les sapeurs-pompiers au profit d'agriculteurs qui mettent à disposition leur terrain pour brûler les zones au moment où ça ne fait pas de dégâts sur la végétation, c'est-à-dire que le feu passe très vite au moment où la végétation est plutôt endormie l'hiver, ça ne rentre pas dans le sol et ça permet au printemps d'avoir de l'herbe verte qui peut être pâturé par les éleveurs, par exemple, et donc maintenir ces milieux éloignés du risque d'incendie tel qu'on peut le connaître dans les zones de friche actuelles. Donc c'est un vrai enjeu sur notre département en particulier, parce qu'il y a une déprise liée à la transformation de la viticulture, mais il faut demain absolument que nous continuions à faire ces aménagements-là pour préserver les massifs forestiers.
1: Alors un feu, ça peut démarrer à tout moment, n'importe où, n'importe quand. Qu'est-ce que vous conseillez aux personnes qui se trouveraient, qui seraient dans leur habitation et qui verraient tout d'un coup des flammes s'approcher de leur maison, surtout s'ils sont dans le sens du vent, c'est-à-dire de la fumée?
2: Alors, la première chose à faire, c'est avant le feu, évidemment, c'est de débroussailler. J'insiste un peu là-dessus parce que c'est vraiment important. Dès lors qu'il y a un doute sur une fumée, il ne faut pas hésiter à appeler le 18 ou le 112 pour le signaler. Et pour que les
1: services premier réflexe, c'est appeler de suite le 18 dès qu'il y a une fumée qui apparaît.
2: Et ensuite, il faut se mettre à l'écoute des consignes que les services de l'État ou de la mairie peuvent donner. C'est-à-dire qu'il y a deux options. Ou bien vous êtes dans une zone relativement protégée Et donc, on va vous demander de vous confiner chez vous pour éviter de partir sur la route inutilement.
1: Je signale que les alertes fonctionnent très très bien, puisque dans ces cas-là, ça apparaît directement sur son smartphone, hein, sous forme de SMS.
2: Souvent, les mairies qui sont équipées, effectivement, les alertes arrivent très vite. Donc, où il y a l'évacuation ou bien ce confinement. Et quand on se confine, il faut fermer les volets et surtout veiller, par exemple, au mobilier de jardin, qui peut être en plastique parfois et qui peut lui en prenant feu, occasionner ensuite un feu à la charpente ou quelque chose comme ça. Donc, il faut veiller quand l'incendie arrive proche de la maison, outre le débroussaillement, à ce que le mobilier qui peut être combustible ne soit pas en contact direct avec le feu. Donc, de ne pas hésiter à le rentrer dans la maison le temps que le feu passe.
1: D'avoir les bons réflexes. Aujourd'hui, avec l'IA, avec les drones, est-ce qu'on arrive à prévoir davantage ou du moins à intervenir beaucoup plus rapidement sur les nouveaux foyers ?
2: Alors, nous savons travailler avec les services de Météo France pour anticiper les périodes à risque. Par exemple, la semaine dernière, c'était une période très chaude, ventée, où l'humidité de l'air était très basse, avec des hygrométries de l'ordre de 10%. Et on sait à ce moment-là que la moindre étincelle fait un départ de feu assez catastrophique. Et effectivement, il y a des logiciels maintenant qui nous permettent un peu d'anticiper les propagations.
1: La trajectoire du feu, par exemple.
2: Voilà, c'est ça. Et donc, qui permettent aussi d'aménager qui permettent d'anticiper la manière dont on va, les tactiques de lutte pour réduire ou les impacts, ou en tout cas la propagation de l'incendie. Donc tout ça, c'est du travail qui se manœuvre, j'ai envie de dire, au gré du temps, avec aussi l'évolution des incendies eux-mêmes, qui sont, on le constate, beaucoup plus puissants que par le passé. Et beaucoup plus rapide. Aujourd'hui, il est fréquent d'avoir des feux à 4-5 km/h de vitesse de propagation, ce qui était très rarement le cas dans la décennie précédente. Donc, il faut qu'on adapte tout notre dispositif de lutte, dès lors qu'on n'a pas réussi à l'éteindre rapidement, à ces nouveaux phénomènes d'incendie qui sont différents et forcément plus dangereux que par le passé.
1: Quand un incendie se propage, quelle est votre stratégie ? Vous essayez de faire un coupe-feu en coupant, justement, en essayant de couper la trajectoire du feu ?
2: Il faut comprendre que la stratégie globale en France, c'est une attaque massive des feux d'essence, c'est-à-dire qu'on envoie le maximum de moyens aériens et terrestres sur tous les départs de feu qui nous sont signalés. L'idée étant de l'éteindre rapidement avant qu'il dépasse l'hectare ou les 2 hectares, puisqu'à ce moment-là, le feu génère sa propre énergie qui fait qu'il devient plus puissant, plus violent et qu'il avance plus vite. Ensuite, la philosophie, c'est plutôt d'attaquer le feu par les flammes pour les réduire au maximum et d'éviter qu'il ne s'écarte, si je puis dire, et qu'il devienne trop important. Bon, tout ça en tenant compte des difficultés d'accès, des végétations qui sont plus ou moins épaisse ou pyrogène, et puis de ce qu'on trouve sur le terrain. On comprend, par rapport à ce que je disais tout à l'heure, que si on doit mettre des camions pour protéger des maisons, ce sont autant de véhicules qui ne vont pas lutter contre l'incendie lui-même directement, et donc avec des possibilités d'extension plus rapide du feu en lui-même. Donc c'est un vrai combat qui nécessite de faire preuve d'une agilité permanente dans les premières heures du sinistre, mais parfois les premières heures ça dure 12 heures ou 24 heures, pour lesquels on mobilise sur des incendies entre 500 et 1000 sapeurs-pompiers dès lors que ça devient peu important.
1: Alors, on a entendu le Premier ministre qui parlait justement de nombreuses arrestations dans divers départements. Ça, c'est ce qui énerve terriblement le public, hein, de savoir qu'il y a des gens criminels qui sont capables d'allumer des feux. Comment on peut comprendre ces abus ? Est-ce que les amendes sont en plus faibles ? Alors, il y a de la prison, bien évidemment, mais c'est quand même faible par rapport à cette criminalité qui peut avoir un résultat catastrophique.
2: Oui, alors d'abord, je voudrais saluer nos collègues gendarmes ou policiers qui sont mobilisés avec nous sur le théâtre des incendies et qui nous prêtent main forte, notamment pour fermer les axes de circulation et réguler aussi le public autour des zones sinistrées, et puis qui rapidement aussi se mobilisent pour faire les enquêtes. Les enquêtes judiciaires, c'est vrai qu'on évalue en France à peu près à 30% les feux qui seraient d'origine criminelle. Dans cela, il y a plusieurs motivations. Le législateur a a choisi de faire un peu évoluer les sanctions depuis quelques années. Sans doute, ça devrait être encore le cas dans l'avenir, parce que c'est vrai que ces 30% de feux-là, ils peuvent être facilement, ou en tout cas aussi réduits, dès lors qu'on a un peu peur du gendarme, un peu comme quand on retrouve sur la route. Donc, on comprend que le public et le grand public soient énervés de ces situations-là, et pour tout vous dire, nous aussi.
1: Bien sûr, des sanctions beaucoup plus importantes, disons. Bah écoutez, d'abord, on vous remercie. On remercie l'ensemble de votre corps professionnel pour votre investissement, pour ce que vous faites, pour les risques que vous prenez aussi, parce que c'est une vocation que d'être pompier, je pense en tout cas. Et en tout cas, merci mon colonel de nous avoir éclairé en tout cas sur cette période que nous vivons actuellement et qui, hélas, fait la une de la presse, des journaux, des actualités. En tout cas.
2: Mais écoutez, merci à vous de relayer ces messages aussi de prévention et de prudence que l'on se doit tous d'accomplir, y compris les touristes qui viennent dans notre département. Et j'en profite aussi pour remercier tous les employeurs qui se sont mobilisés en libérant les sapeurs-pompiers volontaires qui sont venus sur le terrain des incendies et qui sont encore d'ailleurs en ce moment lors de cet été.
1: Colonel Malinck, merci en tout cas pour votre intervention.
2: Merci à vous, au revoir.
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Bélier, vous êtes en pleine forme, ce qui vous permet de rattraper le temps perdu sur le plan professionnel. Taureau, vos finances sont au beau fixe. En gestionnaire averti, vous remplissez vos caisses d'euros sonnants et trébuchants. Gémeaux, s'il y a de l'eau dans le gaz avec votre partenaire, ne vous mettez pas martel en tête, prenez de la distance. Cancer, vous bénéficiez d'une météo sentimentale ensoleillée. Vous vibrez sur le même tempo que votre partenaire. Lion, vous appréhendez sans difficulté les attentes et les désirs de l'être cher. Vierge, votre entente conjugale s'améliore de jour en jour parce que vous communiquez plus facilement. Balance, vous traversez une période enchanteresse, profitez-en sans modération. Scorpion, vos comptes sont équilibrés, vous bénéficiez d'une embellie financière. Sagittaire, vous remplissez votre bas de laine en mettant de l'argent de côté, vous ne serez pas pris au dépourvu. Capricorne, si vous rencontrez des tensions au sein de votre famille, ne vous lamentez pas sans rien faire. Verseau, si vous travaillez devant un écran informatique, faites des pauses toutes les deux heures. Poisson, aérez-vous et marchez davantage pour détendre vos tensions musculaires.

0: des fruits et des légumes plus chers, avec une apparence éloignée des standards habituels. Voilà ce qui nous attend dans nos rayons. Des fruits et des légumes plus petits, parfois plus abîmés et pourtant plus chers. Voilà l'équation qui risque de nous attendre sur les étals des supermarchés ces prochaines semaines. Avec la violente sécheresse de cet été, nombreuses sont les cultures qui ont cruellement manqué d'eau. Face à des pertes sèches de 15 à 30%, le prix de vente va forcément augmenter et c'est le consommateur qui aura un rôle à jouer pour soutenir les agriculteurs, selon Jean-Luc Soury, directeur général de la coopérative Lime d'Or en Haute-Vienne.
1: Soyez la face. Si on arrive à vendre 20 centimes de plus cher que l'année précédente, je ne vois pas comment, effectivement, au niveau du consommateur, il n'y aura pas une répercussion. Mais je fais confiance aux consommateurs qui voient la peine dans laquelle sont les producteurs de pommes et de fruits et légumes en général. J'espère que cette pièce de 20 centimes n'arrêtera pas la consommation de pommes et qu'ils comprendront tous qu'on a besoin de ça au niveau de l'agriculture française. La perte de calibre, donc de grosseur des pommes, n'altère en rien le niveau de sucre et d'acidité que les fruits, que les pommes ont. C'est incontestable.
0: Pour donner un coup de pouce aux exploitants, les acteurs de la grande distribution ont promis de revoir à la baisse leurs exigences sur les calibres et les aspects des fruits et légumes proposés à la vente.

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Bonjour à toutes et à tous. Ce matin, le ciel est gris sur la partie littorale de l'Hérault. Météo France annonce une température moyenne de 26 degrés sur l'ensemble du département. Cet après-midi, les nuages ne persisteront que sur Agde-Sète. Ailleurs, le temps sera beau et ensoleillé. Les températures atteindront 34 degrés à l'Audèvre. Pour plus de fraîcheur, direction Montpellier. Je vous souhaite une belle journée sur Aviva.

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2: Bonjour à toutes et à tous et bienvenue dans les rendez-vous de l'emploi. Et comme tous les jours, je vous propose 3 offres d'emploi accessibles sur le site France Travail. La première est un poste de standardiste support client à Latte. Pour ce CDI de 35 heures, vous serez en charge de répondre aux appels téléphoniques, qualifier et orienter les appels, ainsi que de prioriser les demandes et les emails. Vous devez savoir organiser votre travail selon les priorités et les objectifs. Les débutants sont acceptés. Le numéro de l'offre 211 RSWP. La deuxième proposition est un poste de chauffeur accompagnateur, chauffeuse accompagnatrice de personnes à Prades-le-Lez. Pour ce CDI de 35 heures, vos missions. Vous accompagnerez les enfants en situation de handicap de leur domicile à leur structure et inversement. Les débutants sont acceptés. Il est demandé de faire preuve d'empathie, de rigueur et de précision. Le numéro de l'offre 211 QXHM. La troisième offre est un poste d'hôte hôtesse de caisse au CRES. Pour ce CDI de 36h45, vous serez chargé de l'encaissement, d'accueillir avec courtoisie et professionnalisme les clients ainsi que d'assurer la fluidité du passage en caisse. Les débutants sont acceptés. Pour ce poste, il faut faire preuve de rigueur et de précision. Voilà, c'est tout pour ces rendez-vous de l'emploi et je vous souhaite du courage dans vos recherches. À bientôt sur Radio Aviva.
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2: Bonjour à toutes et à tous et bienvenue dans votre agenda. Voici les événements et les sorties à venir. Tous les week-ends, passez un moment convivial au Théâtre Beaux-Arts Tabar. Retrouvez les spectacles issus du Festival d'Avignon et les artistes toujours plus talentueux. La soirée ne s'arrête pas là, la buvette du théâtre vous propose de partager un bon moment avec les artistes. Profitez du tarif Youth pour assister à certains spectacles à seulement 6€. Et vous pouvez vous aussi monter sur scène. Des stages sont proposés tout l'été pour vous faire découvrir l'univers du théâtre. Montez au sommet de la tour Urbaine 5 et admirez la vue à couper le souffle. De là-haut, vous pourrez voir les Jardins des Plantes, le Pic Saint-Loup ou encore le Corum. Venez également découvrir l'intérieur de la cathédrale Saint-Pierre, la seule église médiévale de l'Écusson ayant survécu aux guerres de religion. Les visites guidées sont organisées par l'Office de Tourisme. Toutes leurs informations sont sur leur site internet. Pour plus de fraîcheur, rendez-vous à la grotte de Clamouse. Située dans les gorges de l'Hérault, elle abrite de rares cristaux d'aragonite. Un voyage hors du temps qui vous fera découvrir la richesse de notre département. Des guides passionnés vous expliquent l'histoire de la grotte. La visite est proposée à partir de 13,50€. Et pour plus d'aventures, vous pouvez tester le Spéléopark et l'Escape Game. Première fois, première photo. C'est le nom de la nouvelle exposition du pavillon populaire. Jusqu'en novembre 2026, le musée célèbre l'esprit pionnier de la photographie. Des premiers clichés de grands photographes aux inventions insolites, la visite est l'occasion de plonger dans 200 ans d'histoire. Rendez-vous au pavillon populaire de l'esplanade Charles de Gaulle, la visite est gratuite. On termine l'agenda avec un peu de sport. À seulement 30 minutes de Montpellier, nous vous proposons de découvrir les anciens salins. À Villeneuve-les-Maguelones, un circuit de vélo vous permet de faire un tour de 13 km. En 2h30, vous pourrez voir des salins datant de l'Empire romain qui ont servi jusqu'en 1969. Et si vous êtes chanceux, vous pourrez même voir un groupe de flamants roses. C'était l'agenda des sorties de Radio Aviva. 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Alors à bientôt sur Radio Aviva.

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3: Bonjour à tous. Décidément, le sud de la France ne peut pas respirer. 5 départements de l'Aude à la Drôme sont en vigilance orange canicule. On attend un mercure qui devrait encore grimper et atteindre les 39 degrés localement dans l'intérieur du Languedoc. Et justement, cet été a été le plus chaud depuis le début des relevés en France, selon la ministre de l'écologie, Monique Barbu, hier. Quasi impossible sans le changement climatique, d'après la patronne de Météo France. L'attente aura été de courte durée. La ministre de l'Agriculture doit dévoiler ses mesures pour aider les agriculteurs ce matin lors d'une conférence de presse. Annie Genevard devait présenter son plan hier avant de le reporter sans préciser de date. Dans le même temps, Sébastien Lecornu a demandé au ministère de l'Économie des annulations et des gels de dépenses pour financer ces mesures. La semaine prochaine, de nouvelles concertations sont prévues pour bâtir un plan de relance agricole. Les organisations professionnelles seront reçues à Matignon. Un temps fort pour le handicap. Aujourd'hui se tient la 7e conférence nationale du handicap à Bobigny. Tous les 3 ans, l'événement doit fixer les grandes orientations et les objectifs politiques pour le handicap. De grandes avancées sont nées de cette conférence, comme le remboursement à 100% des fauteuils roulants. Le président Emmanuel Macron doit prendre la parole à la mi-journée. À l'étranger, c'est ce qu'on peut appeler un miracle. 2 ouvriers ont été extraits vivants d'un tunnel 9 jours après la crue meurtrière au Népal. Hier, près de 600 salariés, ouvriers de sites de construction de barrages étaient encore portés disparus. La catastrophe a fait près de 1300 morts et 5500 disparus. C'est l'un des plus gros événements caritatifs sur Internet. Top départ du The Event aujourd'hui, 10e édition. Un grand marathon caritatif où près de 300 streamers et créateurs de contenu vont encourager les internautes à faire des dons pour la bonne cause. Et puis en sport, en basket, on suivra nos Françaises lors de la Coupe du Monde féminine qui débute à Berlin. La France affronte la Hongrie ce soir à 21h. Les Bleus qui entament la compétition avec un solide argument, une médaille d'argent aux Jeux Olympiques de Paris 2024. Voilà pour l'actualité. Très bonne matinée à tous.
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0: Aujourd'hui, dans votre rendez-vous série, on voyage dans l'Italie des années 70. Le retour d'un univers qui avait fasciné les téléspectateurs il y a quelques années sur Canal+. Après 5 saisons de Gomorra, la série revient sous une forme différente avec Gomorra, les origines, une série qui se déroule avant les événements que l'on connaît. L'intrigue se déroule toujours à Naples, mais à la fin des années 70, Pietro n'est pas encore le parrain de la mafia napolitaine qu'on connaît. Il n'a que 15 ans, mais souhaite déjà se faire un nom.
1: Hey Pietro, jure-moi un truc. Jure-moi qu'un jour on pourra nous aussi venir dans un resto comme ça. Qu'on aura la meilleure table et qu'on bouffera jusqu'à ce qu'on explose. Et qu'on aura des femmes belles comme elle à côté de nous. Je te le jure. Mais si tu veux que ça arrive, il faut commencer à bosser maintenant.
0: La bande d'adolescents issus d'un quartier pauvre commet des petits larcins en attendant d'intégrer les rangs de la mafia. Pietro a les dents longues et il entre dans les bonnes grâces du jeune parrain local. Mais évidemment, les enjeux finissent par le dépasser. Pour ceux qui ont aimé la série originale, on retrouve certains personnages dans leurs jeunes années avec toujours ce ton brut et réaliste qui colle à la série.
2: Premier qui bouge, je l'éclate la tête.
3: On veut pas de problème.
2: C'est toi qui fais des problèmes. Mets le fric là-dedans.
3: Tu sais qui je suis?
2: J'en ai rien à foutre de qui t'es.
3: Tu sais pour qui je bosse?
2: Ce soir, tu bosses pour moi. Alors grouille-toi. Allez, pousse-toi. Allez, remplis le sac. Grouille-toi.
3: C'est un jour important pour toi, tu sais. C'est aujourd'hui que ta vie se termine.
4: T'es de cours. C'est aujourd'hui que ma vie commence.
0: Gomorra, les origines sur Canal+.

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1: Bonjour à toutes et à tous et bienvenue sur Radio Aviva, le 88 FM, radio-aviva.com pour nous retrouver au format DAB+, partout et tout le temps. Il y a une semaine à l'heure où on enregistre cette émission, du 26 au 31 mai, a eu lieu la 6e semaine nationale des pensions de famille organisée par l'association Habitat et Humanisme de l'Hérault, donc qui comprend Montpellier, Béziers, on y reviendra plus tard. Je suis accompagné de Grant Coulignon, qui est donc le président de cette association, mais aussi de Sabrina Seguir, qui est donc une note en pension de famille. Là aussi, on va expliquer ce que tous ces termes veulent dire. Mais avant tout, bonjour à vous deux. Merci à vous de venir à mon micro aujourd'hui.
2: Bonjour.
3: Bonjour, Yoann.
4: Et merci de l'invitation.
1: Merci à vous de l'avoir accepté. Mais on va arrêter de se remercier parce qu'il faut qu'on parle de certains sujets beaucoup plus importants. Quand on parle de l'association Habitat et Humanisme de l'Hérault, mais on va peut-être aussi parler du national, pour présenter l'association, du moins, qu'est-ce que ça veut dire? Quelles sont ses actions et ses missions, surtout, de cette association?
2: D'abord, on est une émanation d'une fédération nationale. La fédération nationale, elle a 40 ans et l'association montpellierenne, l'héraultaise, elle a 30 ans.
1: Quels sont ses rôles, alors? Quels sont ses axes d'action, on va dire?
2: Alors, les axes d'action, ce sont trouver des logements pour des personnes qui sont en grande difficulté.
1: Donc, quand vous entendez en grande difficulté, c'est ceux qui sont sans logement, qui ont des revenus précaires. Concrètement, qui sont concernés en fait?
2: Grande difficulté, ça peut être des gens qui sont malades, qui sont à la rue, qui cherchent un logement, qui n'ont pas les moyens pour conclure un contrat, un bail avec, par eux-mêmes, quoi.
1: Quand vous dites donc loger ces personnes-là, ça veut dire aussi donc par plusieurs moyens. Vous avez donc une agence immobilière à vocation sociale, vous avez aussi des pensions de famille, on y reviendra plus tard avec Sabrina. Quels sont vos moyens concrètement en fait tout au long de l'année pour justement loger ces personnes? Et après on viendra sur le côté chiffres aussi quand même.
2: Principalement, on va partir sur les locations qu'on fait, hein, parce qu'on fait des locations en fait. On est intermédiaire pour des locations, on fait des locations en direct avec des propriétaires solidaires. Ces propriétaires solidaires nous confient leurs biens immobilier et on en fait la gestion, c'est-à-dire qu'on s'occupe du bien immobilier à louer, à maintenir un petit peu en état et à assurer qu'il y ait toujours quelqu'un dans le logement.
1: Ça, c'est actuellement, tous les logements sont occupés?
2: Quasiment. Il y a toujours des vacances. Il y a des vacances, pourquoi? Parce qu'il y a des défauts à réparer, il y a des logements qui sont un petit peu plus vétustes sur lesquels il faut intervenir pour mettre aux normes, etc. Mais c'est très rare. C'est
1: et donc, il y a combien de logements aujourd'hui,
2: on est aux alentours de 350 logements, ce qui fait à peu près 1000-1050 personnes qui sont logées. Alors 1050 personnes, ça peut être des personnes seules, comme dans les pensions de famille, on va en parler, et ça peut être aussi des femmes accompagnées d'enfants, femmes seules ou personnes seules, mais aussi des familles avec plusieurs enfants.
1: Grant Coulignon, vous m'offrez justement la transition vers les pensions de famille. Sabrina, expliquez-nous un petit peu à nos auditeurs et auditrices, qu'est-ce que c'est que ces pensions de famille, à quoi servent-elles, pour qui est-ce que c'est destiné, donc c'est ce moyen de se loger là quand on est précaire?
4: Alors la pension de famille est une forme d'habitat, de résidence sociale semi-collective, c'est-à-dire ce sont des dispositifs qui permettent à des personnes seules, précaires et isolées de pouvoir être logées et accompagnées. Ils ont bien évidemment leur appartement privé, c'est-à-dire équipé avec une cuisine, une salle de bain, un logement de type studio voire T1 qu'on peut trouver dans le parc privé, mais avec des tarifs préférentiels et adaptés à leurs ressources.
1: Comment est-ce qu'on y accède en fait? Comment est-ce qu'on peut avoir une pension de famille chez votre association?
4: Alors ces personnes sont orientées auprès des associations qui disposent de places par le SIAO, c'est le service intégré d'accueil et d'orientation.
1: On connaît aujourd'hui les difficultés économiques des Françaises et des Français. On connaît aussi la précarité, vous en avez parlé, et vous œuvrez pour donc les personnes qui sont dans ces situations. Aujourd'hui, on se doute que vous avez beaucoup plus de demandes que ce que vous avez de places disponibles. À quel point vous êtes surchargé, entre guillemets?
2: En gros, on peut vous dire qu'il y a 30 personnes qui attendent
1: constamment
2: pour une place, constamment. Oui.
1: D'accord. Et pareil, combien de temps est-ce qu'elles attendent? Au bout de combien de temps est-ce que ça se libère? Ça fluctue?
2: Je vous rassure, on n'est pas les seuls sur le marché. Hein, donc, il y a d'autres associations sur Montpellier et la région qui font la même chose que nous. Donc, on se partage un peu ces personnes. Hein, donc, en général, un dossier qui prend chez nous, à peu près, on va dire, entre 4 et 5 semaines pour être étudié, pour être. Et encore, il faut leur présenter le logement. Il faut savoir qu'il faut leur acceptation aussi, il faut leur agrément. Et puis après, ça va très très vite, quoi, je veux dire.
1: Et vous parlez aussi donc de location, bien sûr. Quels sont les prix, les fourchettes de prix, du moins, quand on parle de location chez vous, dans votre association?
2: Alors, je ne vais pas parler des pensions de famille, ça sera pour Sabrina. Au niveau des locations normales, c'est évident qu'on a des prix qui sont un petit peu en dessous du marché. Sinon, bon, nous aussi, il faut qu'on puisse en vivre de tout ça. On fait une intermédiaire. Mais par contre, le principal, c'est que la personne qui rentre ou les personnes qui rentrent en famille ou seules sont toujours privilégiées par rapport au loyer qu'ils auraient à payer s'ils étaient tout seuls à leur recherche.
1: Et donc, vous le faites à peu près à combien, par exemple, le mètre carré?
2: Je ne peux pas vous donner un prix parce que, comme nous sommes un peu partout autour de Montpellier, donc on a des prix qui varient, comme ça, vous centre-ville, etc.
1: Vous avez, par exemple, une sorte de plafond, vous plafonnez à...
2: Alors, on va dire, grosso modo, on est à peu près à entre 6 et 15% sous le prix du marché. Voilà.
1: Pour ce qui est des pensions de famille, par contre, c'est complètement différent. Comment est-ce que ça marche, Sabrina?
4: Alors, les montants sont réglementés, tout comme les augmentations annuelles via du coup l'IRL. Ces personnes perçoivent des APL dits majorés, des APL foyers, ce qui leur permet d'avoir un résiduel qui soit du coup moindre et donc adapté à leurs faibles ressources. Il faut savoir qu'en pension de famille, on accueille principalement des personnes qui perçoivent les minima sociaux, des personnes qui ont connu des périodes d'errance, de mal logement et pour qui, du coup, l'accès à un logement du parc privé est très éloigné, voire irréel pour eux.
1: Comment est-ce que aussi vous arrivez à gérer les problèmes que les autres bailleurs, en dehors des bailleurs sociaux, subissent aussi, c'est-à-dire l'arrivée des vagues de chaleur, le problème des passoires thermiques? Est-ce que vos logements sont adaptés aux problèmes de température qu'on peut connaître et qu'on va connaître pendant cet été 2026?
4: Alors, concernant les pensions de famille, nous avons lancé cette année, et c'était en réflexion depuis plusieurs années, un plan chaleur, justement, afin d'aménager du coup, les logements et les parties aussi collectives à justement cette question-là, sachant que nous accueillons du coup un public qui, pour la plupart, souffre de maladies chroniques et dont la chaleur, pour eux, peut avoir des effets délétères sur leur santé. Donc, ça peut passer par des bons gestes, c'est-à-dire du coup fermer ses volets, bien s'hydrater, suivant les recommandations, bien sûr, qui sont d'ailleurs applicables à tout le monde. Oui. Et aussi, du coup, là, récemment, on a lancé du coup, l'installation de plafonniers ventilateurs dans presque tous les logements. Et nous avons des parties collectives qui sont ouvertes en permanence pour les résidents. Ce sont des lieux chaleureux dans lesquels on organise des animations ou bien ils s'organisent aussi des petits repas entre eux quand on est en l'absence des travailleurs sociaux. Et du coup, ces parties sont dotées de clim.
1: Voilà. En dehors des pensions de famille, ça marche de manière identique, c'est ça, globalement, c'est la même chose, c'est ça?
2: Alors, je ne peux pas vous dire pour tous les appartements qu'on a à disposition, mais je veux dire, ici, dans le cadre des pensions de famille, on en a trois. On gère trois pensions de famille, deux sur Montpellier, une sur Béziers. Elles sont toutes prises en charge au niveau, justement, du bien-être des personnes qu'on loge.
1: Ouais. Une de ces deux pensions de famille, justement, qui est la Villa Savine, donc de Montpellier, était en porte ouverte pendant, justement, cette sixième semaine nationale des pensions de famille du 26 au 31 mai. Et on va se quitter pour une petite pause musicale pour le temps de discuter un petit peu de ces pensions de famille. On reviendra pour parler du bilan de cette semaine-là et expliquer comment s'est passée cette fameuse porte ouverte et l'intérêt que ça a pour vous. À tout

0: Nous sommes de retour toujours sur Radio Aviva avec donc Grand Coulignon, le président de l'association Habitat et Humanisme, et Sabrina Séguir, donc une hôte en pension de famille, pour nous parler de la 6e semaine nationale des pensions de famille qui s'est passée la dernière semaine de mai, pour faire un petit bilan, pour nous expliquer comment ça s'est passé, qu'est-ce qui avait été organisé et surtout pourquoi c'est important donc d'en parler et d'organiser des portes ouvertes, notamment à la Villa Savine, donc à Montpellier, une des pensions de famille, une des deux pensions de famille Montpellier-Rennes, il y en a aussi une autre à Béziers. Grant et Sabrina, qu'est-ce qui s'est passé donc pendant cette dernière semaine de mai? Donc c'était la semaine nationale des pensions de famille, il n'y avait pas que votre association. Je vais vous laisser nous en dire un petit peu plus pour nos auditeurs et auditrices.
1: Alors nous avons la chance sur notre territoire de pouvoir co-organiser bien en amont cette semaine et de pouvoir chacun pouvoir accueillir, que ce soit les autres pensions de famille, donc les résidents et aussi les personnes qui les accompagnent, et éventuellement ouvrir à d'autres personnes. Ça peut être très bien des personnes qui viennent visiter en vue d'éventuellement une orientation en pension de famille. Ça peut être aussi des partenaires institutionnels tels qu'on a déjà reçu la CAF, on a déjà reçu la CPAM ou même la DETS, qui sont nos financeurs. Et ce moment se veut convivial, justement pour présenter, on est plutôt heureux hein, d'accueillir et de montrer ce beau projet, ce beau dispositif qui mérite d'être plus connu et aussi valorisé. Notamment, sur notre secteur.
0: Pour donner un petit peu une image à celles et ceux qui nous écoutent, une pension de famille, en fait, globalement,

0: de créer cette combinaison de personnes qui ne se connaissaient pas, qui ne se côtoyaient pas. Et même, je veux dire, on a des anecdotes qui sont parfois tristes, qui nous ont été racontées, par exemple par Nadine Nalazar, qui est une référente chez nous, où un monsieur est rentré, il sortait de la rue, pendant les 3 premiers mois, il a dormi par terre parce qu'il n'avait pas l'habitude de dormir dans un lit. Voilà, donc ça c'est un exemple de...
1: Et puis il a rencontré du monde et il s'est fait des amis, c'est ça ?
0: Petit à petit, bien sûr. Oui. Alors, il y a aussi, comme disait Sabrina là tout à l'heure, des personnes qui souffrent quand même beaucoup de pathologies chroniques, qui n'ont pas eu l'occasion, jusqu'à ce moment-là, jusqu'à ce qu'ils rentrent dans les pensions de famille, d'être pris en soin.
1: Comment est-ce que vous gérez, alors, dans ce cas-là, quand les personnes arrivent avec des pathologies, des maladies chroniques ?
2: C'est tout l'enjeu du logement, justement, du coup, de pouvoir avoir un toit où s'installer et aussi du coup faciliter tout le reste, que ça soit la prise en charge au niveau santé, même si la pension de famille n'est pas un dispositif médico-social, donc nous n'avons pas de personnel soignant, cependant du coup nous travaillons en étroit lien avec certains médecins de ville ou même des infirmiers libéraux qui interviennent quotidiennement pour les résidents. Il peut avoir aussi des dispositifs tiers en fonction des besoins, notamment des auxiliaires de vie ou autres. L'objectif principal de la pension de famille, c'est de rompre l'isolement. C'est-à-dire, s'il y a vraiment un dénominateur commun, je dirais, au niveau des résidents, c'est vraiment l'isolement, que ça soit social ou du coup autre. Et on œuvre activement, on est bien dans le cadre du logement accompagné. Et c'est pour ça qu'il y a la présence, en règle générale, de 2 travailleurs sociaux en semaine pour pouvoir justement faire de l'accompagnement collectif ou bien individuel.
1: Comment parler ? Pardon, oui, allez-y, Grant.
0: Non, je veux dire, il y a aussi énormément de prévention de la part des deux hôtes. Donc, je veux dire, comme ils sont en contact avec les résidents, ils peuvent déjà à l'avance voir s'il y a quelque chose qui dérive d'une façon ou d'une autre. Et souvent, elles interviennent en protection de la personne en question, mais en les obligeant à à accepter des soins.
1: On parle beaucoup des pensions de famille, mais bien sûr, quand on est par exemple en groupe, quand c'est une famille, quand on parle là d'une famille qui veut se faire loger grâce à des associations comme les vôtres, on peut aussi se rediriger. Que dans des pensions de famille, bien sûr, il n'y a pas que cette solution.
0: Il n'y a pas que la solution, bien sûr, on a des appartements qui sont, donc, comme je vous ai dit, mis à disposition par des propriétaires qu'on appelle solidaires, qui nous confient leurs biens. Alors, il y a 2 façons de le faire. Soit on fait des contrats en gestion directe avec notre AIVS, donc l'agence immobilière vocation sociale, donc on leur apporte tout ce qu'il faut de garantie pour que ça se passe bien. On surveille, on a des bénévoles qui accompagnent les familles pour les premiers jours et jusqu'à ce que parce qu'il faut les habituer. Il y en a beaucoup qui n'ont pas encore eu accès. Et puis après ça, on a ce qu'on appelle de la loc sous loc, qui sont des logements qui sont mis à disposition des familles pour un temps déterminé. C'est des personnes qui, la plupart du temps, ont obtenu un logement social, mais on connaît les difficultés à les voir sortir de terre. Et donc, dans cette période d'attente, au moment où ils reçoivent leur agrément, ça s'appelle le CIPLO, une fois qu'ils ont reçu un CIPLO, nous, on peut les loger le temps qu'il y a un logement social qui est mis à disposition. Voilà.
1: Un des profils les plus répandus dans les cas de précarité ici en France, c'est le profil de la mère célibataire avec un enfant.
0: Ça, c'est autre chose, oui.
1: Ça, c'est autre chose. Elle doit se diriger plus dans des pensions de famille. Les enfants sont-ils acceptés ? Non. C'est plus donc dans les autres types de logements.
0: L'autre système. Oui. On peut avoir les deux. On peut avoir autant des. Alors, ça dépend de la taille et de la famille, évidemment, combien d'enfants elle a. Mais la personne seule avec des enfants ou la famille, ça peut être ça ne va pas du studio, parce que les studios sont réservés justement à les personnes seules. Mais ça peut être des T2 jusqu'à des T4 en fonction de la famille, quoi. Plus.
1: Quand Sabrina, on arrive déjà à la fin de cette seconde partie d'émission. Je vais vous laisser terminer avant de vous demander un dernier mot, mais surtout de vos prochaines dates, de votre prochaine grande date qu'organise donc l'association Habitat Humanisme de l'Hérault, donc qui comprend bien sûr, on le rappelle, Montpellier et Béziers.
0: Déjà dans un premier temps, là on va terminer bientôt, les premiers résidents vont pouvoir rentrer en mois de septembre, fin septembre. C'est une extension de la pension de famille de Béziers. On ajoute 10 logements sur un terrain qui est un tout petit peu en dehors du centre-ville, mais proche quand même par les transports en commun. Après, sur Montpellier, ça n'arrête pas. Je ne peux pas vous dire que...
1: On peut suivre tout ça sur vos réseaux, sur votre site internet, comment est-ce que ça se passe ?
0: Et puis, Sabrina et Patrice, qui sont son acolyte dans l'organisation, ils sont très proches aussi des 2 autres...

0: hôtes de famille, de la pension de famille des frères Grimm,
1: oui.
0: qui est proche de la mairie. Donc il y a des interactions entre les deux, des bien sorties. Sûr. On fait des sorties ensemble, on fait des repas ensemble.
2: Nous avons la chance d'avoir une bonne dynamique d'animation, que ça soit amené avec nos collègues, nos pères, ou bien avec du coup d'autres pensions de famille issues d'autres assos.
1: Merci à vous
0: si
1: deux.
0: Je peux ajouter juste une chose.
1: Et on clôturera comme ça.
0: Les bénévoles. Le maximum de bénévoles.
1: Comment est-ce qu'on peut devenir bénévole? Comment est-ce qu'on vous contacte?
0: Il y a le site internet habitathumanisme.hero, je crois qu'il s'appelle comme ça. Et puis après, bon, pourquoi est-ce qu'on demande des bénévoles? Spécifiquement pour les pensions de famille, c'est pour animer des ateliers. C'est important d'animer des ateliers.
1: Il faut avoir une formation, il faut savoir.
0: Pas du tout, non. Il faut connaître un petit peu. Il faut être. Ça peut être de la lecture des journaux, par exemple. Ça peut être.
2: Des temps conviviaux. C'est vrai que, du coup, je rejoins à 100% Grant sur du coup, la nécessité de bénévoles, que ce soit en pension de famille ou même dans d'autres missions qui leur seront potentiellement accordées en fonction de leur disponibilité et de leur savoir. Les bénévoles joue un rôle très important en matière de lutte contre l'exclusion, contre l'isolement et du coup sont vecteurs d'un épanouissement pour les personnes que nous accompagnons.
1: J'avais donc face à moi, pour cette émission qui est à présent terminée, le président de l'association Habitat et Humanisme de l'Hérault et donc Sabrina qui est hôte en pension de famille. Merci à vous deux pour
0: merci
1: vos réponses.
0: Merci à vous. Merci à Viva.
1: Cette émission est à présent terminée. Je vous propose de la réécouter dès maintenant en format podcast sur notre site internet radio-agir.com et à très vite sur le programme.
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3: Yamna Sali, bonjour.
4: Bonjour.
3: Alors, vous avez écrit « Cher Dieu, une fillette dans l'Algérie des années noires » que vous avez publié aux éditions Chèvrefeuille étoilée. Vous vous adressez à Dieu. Alors que vous êtes née en Algérie, vous avez vécu pendant les années noires en Algérie et vous êtes venue à 23 ans poursuivre vos études en France. Donc, vous êtes des deux civilisations et des deux cultures. Expliquez-moi comment vous avez pu compenser et concilier l'une et l'autre.
4: Alors effectivement, je suis un petit peu imprégnée, que ce soit des classiques français ou de la culture algérienne, étant donné que j'ai grandi là-bas durant les années 90. Comment concilier les deux ? Ben, en fait, de manière très fluide et très naturelle, parce qu'en fait, les Algériens concilie complètement le côté arabo-musulman et l'héritage aussi finalement le butin de guerre de la langue française. Moi, ayant une mère qui était professeure de littérature française et qui était passionnée des classiques, alors que mon père était plus arabisant, qu'avait fait l'école coranique quand il était petit. Et les deux, en fait, cohabitaient de manière très fluide à la maison. C'était naturel pour nous de parler les deux langues, de se faufiler comme ça entre les différents personnages que pouvaient nous raconter, que ce soit les classiques français ou les histoires que véhicule la civilisation musulmane.
3: Alors, on en vient donc aux années noires où le fils prend le pouvoir et... Évidemment, c'est très difficile pour une jeune fille de vivre sa vie.
4: Oui, tout à fait. Soit pour les jeunes filles ou les femmes en Algérie à ce moment-là. Il faut savoir qu'en 1984, le code de la famille qui place la femme en statut de mineur à vie a été adopté en Algérie. Donc, il était inspiré de la charia islamique. Et je suis née quelques mois après l'adoption de ce code. Un coup du sort comme ça, et c'est vrai que après, pendant les années 90, ça a été très compliqué, notamment le corps de la femme qui est devenu un enjeu politique, un enjeu de combat entre le GIA, donc les groupes islamiques armés, et le peuple algérien. Il y a eu énormément d'enlèvements de jeunes femmes, d'enseignantes. Effectivement, les femmes ont payé le tribut de cette période-là dans leur corps, et comme toujours, comme dans toutes les guerres ou les guerres civiles, c'est toujours les femmes qui trinquent en premier.
3: Alors, vous vous rebellez contre cet emprisonnement des femmes, la soumission nécessaire. Vous n'êtes pas soumise, vous refusez ce tabou et vous voulez avoir la liberté de penser.
4: Alors, je me suis pas vraiment posé la question à partir du moment où... d'aussi loin que je me souvienne, j'ai toujours eu cette liberté de penser-là. Il y a quelque chose, moi, qui me révoltait. C'est-à-dire que moi, Dieu, quand j'étais petite, c'était une sorte d'ami imaginaire ou de doudou à qui je m'adressais un petit peu l'équivalent. D'ailleurs, j'étais persuadée que le Père Noël et Dieu étaient la même personne. Et donc, en fait, pour moi, c'était presque un égal, quelqu'un à qui on s'adresse, dans des moments où on se sent pas bien, ou tout simplement pour lui confier, comme un journal intime, tout ce que je pouvais vivre. Et qu'on puisse prêter, en fait, à ce Dieu-là, très sympathique, en tout cas, de la manière dont moi je le voyais, cette intention-là d'enfermer finalement le corps des femmes, alors que c'est lui qui l'a créé, ça m'a révoltée, ça m'a toujours révoltée, et j'ai décidé de m'adresser à lui, de lui écrire et de lui dire, est-ce que tu es au courant de ce qu'on te prête comme intention ?
3: Alors, ce Dieu compatissant, est-ce qu'il va vous aider à vous sortir de ces tabous et de cette condition d'emprisonnement ?
4: Bah oui, tout à fait, parce qu'à partir du moment où comment dire, on a fait une rencontre il y a quelques jours autour du livre et il y a quelqu'un qui dans le public est intervenu en disant j'ai l'impression que votre Dieu c'est un peu un substitut d'un psychologue. On peut le voir effectivement de cette manière-là et dans ce sens-là, oui, évidemment, ça m'a beaucoup aidée parce que j'avais quelque part un endroit où déposer toutes mes frustrations, toutes mes réflexions et toutes mes révoltes.
3: Alors, il est évident aussi que, vivant en Algérie pendant ces années noires, vous n'avez plus envie d'y rester et vous partez en France.
4: Alors oui, je pars en France parce que on m'offre une bourse d'études pour poursuivre mes études. Mais il y a une espèce de quête comme ça, oui, de liberté ou de trouver une individualité, mon individualité. Ça coïncide aussi avec le fait que je suis une jeune adulte et que je veux plus être traitée comme une mineure à vie. Il y a plein de choses qu'on veut faire et où finalement il faut demander les autorisations toujours au père, au mari, quand on est en Algérie. Et je voulais avoir cet espace de liberté où je me sentais enfin adulte, c'est-à-dire libre. Bon, après, en France, ça va être le deuxième tome. J'ai découvert qu'en fait, le patriarcat existe aussi en France. C'est tout simplement les outils d'oppression du corps de la femme qui vont changent en fait, qui ne sont pas les mêmes. C'est pas les mêmes... C'est pas les mêmes outils qui sont utilisés pour restreindre les femmes dans leur liberté par rapport à leur corps, mais que le système qui était à l'œuvre est le même finalement.
3: Oui, et alors je crois que vous vous rebellez contre le fait qu'il y a une sorte de radicalisation, je ne sais pas s'il faut employer ce terme, en France, et que les jeunes filles qui auraient la liberté de vivre comme une jeune fille française se voilent, s'habillent en noir, etc.
4: Alors, par rapport à cette question, c'est vrai que je me suis longtemps questionnée, je me suis beaucoup entretenue, ce genre de jeunes femmes. Moi, je travaille aussi dans les centres sociaux où j'ai créé des cercles de parole et où j'interviewe ces femmes-là qui sont invisibilisées en France. Il y en a beaucoup aussi qui sont immigrées, même de première génération, et qui ne parlent que arabe ou alors qui sont au cours d'alphabétisation. Je discute beaucoup avec elles et je me rends compte qu'en fait, on n'est pas du tout sur les mêmes revendications et les mêmes problématiques. C'est-à-dire que se voiler ou en tout cas cacher le corps de la femme à l'époque, quand il y avait le FIS et surtout le GIA qui menaçait les jeunes femmes, c'était une injonction. Alors ici, c'est un petit peu différent, c'est-à-dire l'injonction, c'est le modèle qu'on leur impose et dans lequel peut-être elles ne se reconnaissent pas. Et j'ai beaucoup quand même l'impression que ça a directement un lien avec aussi comment on se sent en tant que femme dans son corps. Il y a énormément de jeunes femmes qui vont se réfugier dans la religion ou dans une sorte de vie recluse, tout simplement parce qu'elles se sentent pas bien ni dans leur tête ou dans leur corps. Donc voilà. Après, bon, il y a quand même une particularité à prendre en compte parce que les cas diffèrent et les revendications diffèrent. Il y en a, c'est vraiment une revendication identitaire. Il y en a d'autres, c'est une revendication politique. Il y en a encore d'autres, c'est juste parce qu'elles sont pas bien dans leur corps que voilà, bon, bah c'est pratique d'être couverte. Il y en a d'autres, c'est parce que il y a des injonctions. Donc voilà. Donc vraiment, il y a autant. Moi, je dis toujours ça quand on parle du voile en France. Je dis il y a autant de voiles que de femmes voilées. Donc voilà, il faut aller leur parler, il faut aller les voir, il faut leur donner la parole et à partir de là, on comprend déjà beaucoup mieux leur démarche.
3: Merci beaucoup Yamna Sali. Donc je rappelle, Cher Dieu, une fillette dans l'Algérie des années noires que vous avez publié au Chèvrefeuille étoilé. Merci.
4: Merci beaucoup.
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1: Bonjour à toutes et à tous et bienvenue dans votre agenda. Voici les événements et les sorties à venir. Tous les week-ends, passez un moment convivial au Théâtre Beaux-Arts Tabar. Retrouvez des spectacles issus du Festival d'Avignon et des artistes toujours plus talentueux. La soirée ne s'arrête pas là, la buvette du théâtre vous propose de partager un bon moment avec les artistes. Profitez du tarif Youth pour assister à certains spectacles à seulement 6€. Et vous pouvez vous aussi monter sur scène. Des stages sont proposés tout l'été pour vous faire découvrir l'univers du théâtre. Montez au sommet de la tour Urbaine 5 et admirez la vue à couper le souffle. De là-haut, vous pourrez voir les Jardins des Plantes, le Pic Saint-Loup ou encore le Corum. Venez également découvrir l'intérieur de la cathédrale Saint-Pierre, la seule église médiévale de l'Écusson ayant survécu aux guerres de religion. Les visites guidées sont organisées par l'Office de Tourisme. Toutes leurs informations sont sur leur site internet. Pour plus de fraîcheur, rendez-vous à la grotte de Clamouse. Située dans les gorges de l'Hérault, elle abrite de rares cristaux d'aragonite. Un voyage hors du temps qui vous fera découvrir la richesse de notre département. Des guides passionnés vous expliquent l'histoire de la grotte. La visite est proposée à partir de 13,50€. Et pour plus d'aventures, vous pouvez tester le Spéléopark et l'Escape Game. Première fois, première photo. C'est le nom de la nouvelle exposition du pavillon populaire. Jusqu'en novembre 2026, le musée célèbre l'esprit pionnier de la photographie. Des premiers clichés de grands photographes aux inventions insolites, la visite est l'occasion de plonger dans 200 ans d'histoire. Rendez-vous au pavillon populaire de l'esplanade Charles de Gaulle, la visite est gratuite. On termine l'agenda avec un peu de sport. À seulement 30 minutes de Montpellier, nous vous proposons de découvrir les anciens salins. À Villeneuve-les-Maguelones, un circuit de vélo vous permet de faire un tour de 13 km. En 2h30, vous pourrez voir des salins datant de l'Empire romain qui ont servi jusqu'en 1969. Et si vous êtes chanceux, vous pourrez même voir un groupe de flamants roses. C'était l'agenda des sorties de Radio Aviva. 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
1: Bonjour à tous. Un plan à plus d'1 milliard d'euros. La ministre de l'Agriculture, Annie Genevard, annonce de nombreuses mesures pour venir en aide au monde agricole. Elle s'articule avec un plan de soutien et de sauvetage pour passer l'hiver. 520 millions d'euros seront mobilisés pour couvrir les pertes directes liées à la sécheresse. Les pertes exceptionnelles seront indemnisées autant que de besoin, explique la ministre. Cet été, certaines productions affichent des baisses jusqu'à moins 50%, notamment les maraîchers touchés par le manque d'eau. Une deuxième partie de ce plan concernera la relance de la production agricole. Une plainte visant l'actuelle et l'ancienne maire de Paris, elle sera déposée par le collectif MeToo École contre Emmanuel Grégoire et Anne Hidalgo pour mise en danger délibérée de la vie d'autrui après le scandale du périscolaire. Depuis le début de l'année, 132 animateurs ont été suspendus par la municipalité après des accusations de violences sexuelles sur des enfants. L'Union européenne n'oublie pas le Groenland. Selon les informations du Financial Times, la présidente de la Commission européenne, Ursula von der Leyen, devrait annoncer une aide de 200 millions d'euros lors de son déplacement sur l'île prochainement. Cette enveloppe permettra de financer le secteur des matières premières critiques, des énergies renouvelables et des câbles sous-marins, entre autres. Bruxelles cherche à renforcer son soutien au Groenland face à Donald Trump qui menace de l'annexer. En France, le ministre de l'Intérieur a dévoilé un dispositif de sécurité exceptionnel pour la venue du pape. 15 000 forces de l'ordre seront déployées à la fin du mois pour la visite officielle de Léon XIV. Dans le détail, 14 000 membres des forces de sécurité seront déployés à Paris, selon Laurent Nunez, et 1 000 à Lourdes. Ce sera le dernier début du The Event aujourd'hui. Jusqu'à lundi, des dizaines de streamers et créateurs de contenu se donnent rendez-vous à Montpellier pour un événement caritatif. En 9 éditions, près de 58 millions d'euros de dons ont été levés en faveur d'associations. Et puis le foot est la 3e journée de Ligue 1. Hier soir, Lille s'est imposée sur le plus petit des scores face à Toulouse, 1-0. À suivre aujourd'hui, Lyon-Auxerre à 19h. À l'affiche ce soir, PSG-Monaco, coup d'envoi à 21h05. Voilà pour l'actualité. Très bonne journée à tous.
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2: Bonjour à toutes et à tous. Nous avons un invité de prestige aujourd'hui pour parler d'amitié judéo-chrétienne. Vous savez sur cette antenne que c'est un thème récurrent. J'ai le plaisir d'accueillir le grand rabbin Moshe Levin. Bonjour.
3: Bonjour.
2: Et merci de nous donner un peu de votre temps pour éclairer nos auditrices et auditeurs justement sur l'importance de cette amitié judéo-chrétienne. Alors, on va commencer par... Vous avez fait un parcours tout à fait impressionnant avec... effectivement un rôle dans la formation des rabbins, un rôle également au niveau du rabbinat national auprès de Haïm Korsia, et qu'on a toujours grand plaisir à accueillir ici d'ailleurs. Et puis vous êtes membre de la commission consultative des droits de l'homme, élevé comme chevalier de la Légion d'honneur en 2015, et donc c'est dire que vous êtes totalement inscrit dans la cité comme grand rabbin concerné par les affaires de la République.
3: J'ai le bonheur de travailler auprès du grand rabbin de France comme conseiller spécial. Et c'est vrai que je considère que le rôle d'un rabbin, c'est de ne pas être dans une tour d'ivoire. Ouais. Le rabbin fait vivre sa communauté. Il a l'obligation d'être en réalité à différents niveaux. Moi, j'ai ce bonheur d'avoir trois responsabilités. Une locale au Rhincy.
2: Oui.
3: Comme grand rabbin au Rhincy Villemomble-Gagny, une belle communauté. Ensuite, au niveau national, d'une part auprès du grand rabbin de France comme conseiller spécial, mais également au niveau de la gendarmerie nationale comme aumônier en chef.
2: Vous êtes aumônier, oui.
3: Et puis au niveau européen, en tant que vice-président des rabbins d'Europe. Et je considère que c'est une grande chance de pouvoir avoir le terrain et puis une vision beaucoup plus large.
2: Absolument.
3: Qui permet de voir l'importance aussi des relations judéo-chrétiennes aujourd'hui, de faire aussi des comparaisons sur ce qui existe en France par rapport à d'autres pays européens. Et puisqu'on parle des relations judéo-chrétiennes, j'ai eu cette... vous savez, j'étais, avant d'être vice-président de la conférence des rabbins européens, j'en étais le directeur exécutif entre 2013 et 2017. Et lorsque j'ai été nommé, j'avais posé la question des relations avec le Vatican. On m'avait expliqué qu'il n'y avait pas trop de relations entre la conférence des rabbins européens et le Vatican.
2: C'est très étonnant.
3: Oui.
2: C'est très étonnant.
3: Très étonnant.
2: Parce que c'est quand même une structure qui représente tout le rabbinat européen.
3: Voilà, qui fête ses 70 ans. Et quand je dis le rabbinat européen, ce n'est pas uniquement l'Union européenne. C'est les 46 pays du Conseil de l'Europe.
2: D'accord.
3: Donc on va jusqu'à Vladivostok.
2: Plus large.
3: Voilà, bien plus large. Et donc, j'étais assez surpris parce que c'est vrai qu'il y a eu 2000 ans de persécutions, de pogroms, etc. Il faut remettre les choses dans leur contexte.
2: Bien sûr.
3: Nous avons la chance de vivre aujourd'hui, nos parents, nos grands-parents n'ont même pas rêvé.
2: Ils n'auraient jamais pu imaginer que
3: jamais.
2: Ça puisse arriver.
3: Oui. Jamais. Et donc, le président de la conférence des rabbins européens est le grand rabbin Pinchas Goldschmidt, ancien grand rabbin de Moscou qui a dû quitter pour ne pas soutenir Poutine dans la guerre contre l'Ukraine.
2: Il a été courageux,
3: il a perdu son poste,
2: ouais.
3: Mais il a gardé ses convictions.
2: Absolument.
3: Et ça l'honore.
2: Bien
3: il y a d'autres
2: sûr.
3: Responsables religieux qui se sont fait manipuler par des politiques. Je crois que c'est un des dangers aujourd'hui pour les responsables religieux de se faire manipuler par des politiques. Je pense à Kirill en Russie qui a soutenu Poutine dans l'invasion contre l'Ukraine.
2: Bien sûr. Et donc,
3: le grand rabbin Goldschmidt, qui était courageux, a dit on va faire une première rencontre entre le rabbinat européen et le pape. C'était le pape François, c'était 2015, à l'occasion des 50 ans de Nostra Aetate.
2: C'est ça.
3: Donc, c'était il y a 10 ans, et j'avais conduit avec lui cette première rencontre entre un pape et le rabbinat européen dans l'histoire.
2: Quelle chance, c'est incroyable.
3: Alors, c'est vrai qu'à titre personnel, avec d'ailleurs Chaim Corsia qui n'était pas encore grand maître de France, nous avions accueilli le pape Benoît XVI à Paris en septembre 2008. Mais c'était la première rencontre au Vatican, on va dire.
2: Officielle, tout à fait officielle.
3: Et je crois que j'avais dit à l'époque, c'est 50 ans dans le judaïsme, c'est un chiffre clé. C'est le jubilé.
2: Oui.
3: C'est marqué dans la Bible comme étant synonyme d'éternité. Et donc j'estimais qu'à partir de 50 ans, on peut faire confiance sur le cheminement de l'Église qui a été transformé par la déclaration de Nostra Aetate le 28 octobre 1965.
2: 65 déjà. Alors, pour nos jeunes publics qui sont moins sensibilisés, on va rappeler à quel point c'était absolument révolutionnaire et courageux pour le pape de promulguer Nostra Aetate, cette déclaration.
3: Oui, il faut le rappeler, et je le dis avec d'autant plus de plaisir, c'est que il y a à Montpellier une rue, Jules Isaac,
2: oui,
3: qui a été, et dont je voudrais rappeler la mémoire, qui a été inaugurée il y a peu, avec le grand maître de France justement, le président de l'Amitié judéo-chrétienne, dont je suis également vice-président de l'Amitié judéo-chrétienne de France.
2: Très belle association.
3: Voilà. Et donc, Jules Isaac avait rencontré le pape Jean XXIII.
2: Et donc, avant Paul VI, donc.
3: Avant Paul VI. Et c'est cette rencontre qui a eu...
2: c'est ce qui a amorcé un peu les choses.
3: Qui a amorcé,
2: voilà.
3: Tout à fait.
2: Jules Isaac était...
3: Un historien,
2: mais promoteur des amitiés judéo-chrétiennes.
3: Tout à fait.
2: Il y a énormément d'associations qui portent son nom. Il a laissé une marque, parce qu'il a compris avant tout le monde que ça serait un jour possible, parce
3: tout
2: que c'était
3: fait.
2: Quasiment impossible.
3: Il a vu que la Shoah...
2: Oui.
3: Parce que le facteur qui a déclenché, qui a catalysé un petit peu cette déclaration, c'était le lendemain de la Shoah. Comment chrétiens qui parlent de l'amour de Dieu,
2: de
3: etc., ont pu arriver à laisser exterminer autant de juifs en Europe.
2: C'est une vraie interrogation d'ailleurs qu'on se pose tout le temps, comment on a pu faire ça, et effectivement quand on prône l'amour du prochain, comment on a pu faire ça. On va faire une petite pause musicale et revenir sur Nostra Aetate et à quel point ce qu'a apporté finalement cette

0: reprenons notre entretien avec le grand rabbin Moshe Levin. Les relations entre chrétiens et juifs étaient extrêmement abîmées, je dirais, par l'idée du déicide, ils ont tué Jésus, etc. Ensuite, s'est greffé là-dessus le sang des enfants dans la matzah et toute une série de préjugés et autres. C'est dire qu'on partait de très loin et que ça a été courageux pour Jean 23 et pour Jean-Paul et Paul VI, pardon, de promulguer comme ça et de passer à Vatican II. Alors, que dit cette déclaration Nostra Aetate ?
1: Elle dit beaucoup de choses, même si elle ne dit pas tout.
0: Oui.
1: Parce qu'il y a encore du travail. La déclaration de Nostra Aetate, pour moi, ça a été une porte qui s'ouvrait, qu'il fallait bâtir. Je dis souvent que pour construire une maison, il faut amonceler plusieurs pierres et il y a besoin de bâtir.
0: Oui.
1: Et il a fallu redonner cette confiance à travers des gestes symboliques. Mais la déclaration, déjà, vous l'avez si bien dit, c'était la transformation du peuple juif qui n'était plus peuple déicide, celui à qui on pouvait imputer toute la responsabilité de Jésus qui a été tué.
0: Et une reconnaissance du lien spirituel entre les deux.
1: Une reconnaissance du lien spirituel, mais aussi, peut-être quelque chose d'important, c'est que souvent le christianisme s'est présenté comme ce qu'on a appelé le verus Israël, le vrai Israël, c'est-à-dire la théorie de la substitution. Il y avait les juifs qui étaient finalement humiliés, qui ont été maudits dans l'histoire, et qui sont là, mais on veut les avilir, on les maintient parce
0: dans
1: que...
0: Dans un rôle.
1: Dans un rôle historique. On veut montrer combien ils sont maudits, comment ils sont rabaissés, pour finalement le christianisme être celui qui représente maintenant, qui a pris la succession par les fautes des juifs.
0: Le verus Israël.
1: Tout
0: et
1: à
0: du
1: fait.
0: Coup, revenir en arrière, ou plutôt je dirais progresser dans cette relation amicale, c'est quasiment accepter de dire on a fait faux pendant X siècles.
1: En tout cas, on revoit toute la théologie, ce qui n'est pas simple.
0: Non, mais pas du tout.
1: Parce que la remise en question. Alors, si quand je dis que tout n'est pas marqué dans Nostra Aetate, je prends un exemple. La terre d'Israël, on n'en parle pas.
0: C'est ça, bien sûr.
1: Ce qui est un beau problème théologique. En 93, il va y avoir seulement la reconnaissance du pays d'Israël, le lien entre le Vatican et l'État d'Israël.
0: Ouais.
1: Pourquoi ? Parce que si le peuple juif, Israël, le peuple juif le mérite, et qu'il revient sur sa terre, c'est qu'il n'est pas maudit.
0: C'est ça.
1: Et donc, ça
0: c'est une espèce de double contrainte, finalement.
1: Tout à fait. Ce qui est dur théologiquement.
0: Bien sûr.
1: Et quand je dis que rien n'est terminé sur Nostra Aetate, aujourd'hui, dans ce qu'il reste à faire, on a par exemple des pèlerinages en Terre Sainte, entre guillemets, qui se font, où quelquefois on ne mentionne pas Israël. Et je dis avec mon ami Patrick Desbois, le père Patrick Desbois.
0: Qui fait un travail énorme.
1: Mais c'est successeur aussi, Louis-Marie Coudray ou le père Christophe Lesourd ont fait un travail fantastique.
0: Le père Christophe Lesourd est venu ici dans une conférence remarquée.
1: Parlais il y a encore une heure au téléphone. C'est un ami très proche. Et d'ailleurs, en 2022, pour les 50 ans de l'amitié judéo-chrétienne de France, avec Jean-Dominique Durand, le président, nous étions ensemble tous les deux chez le pape François, j'ai eu l'occasion de rencontrer le pape trois fois en audience privée. Donc, une des fois, était avec le père Christophe Lesourd, et c'est vraiment un ami très très proche. Il y a rarement une semaine où on ne se parle pas. Et des actions qui sont menées aujourd'hui sur le terrain. Nous étions à l'université catholique de Lyon ensemble pour faire une formation pour les responsables religieux par rapport au livre qui a été écrit que lui.
0: Oui.
1: Sur lequel il a œuvré.
0: Sur les sources chrétiennes,
1: sur
0: de l'antisémitisme.
1: Déconstruire l'antijudaïsme chrétien.
0: Voilà.
1: Et donc, on travaille. Pour moi, une des manières de lutter contre l'antisémitisme, c'est si la communauté juive veut lutter toute seule, elle n'y arrivera pas.
0: Absolument.
1: Et lorsqu'en le 1er février 2021, l'Église catholique a transmis cette déclaration pour déconstruire cet anti-judaïsme chrétien au grand rabbin de France, au président du CRIF, à la conférence des évêques. J'avais l'honneur d'y être. Nous étions deux rabbins, le grand rabbin de France et moi. Et c'était un geste énorme. Et je crois qu'en France, il ne faut pas le négliger, c'est le pays, et je le dis avec une vision européenne, où le dialogue est le plus fécond.
0: Oui,
1: et j'ose le dire grâce à la laïcité.
0: Oui.
1: Pourquoi ? Parce que la laïcité ne met pas une religion dominante sur une autre, elle met toutes les religions à égalité.
0: Donc elle permet le dialogue.
1: Elle permet le dialogue.
0: Bien sûr, c'est tout à fait important. C'est l'un des autres aspects, des autres avantages de la laïcité d'ailleurs. Et donc ce pas en avant qui a été fait, c'était tout à fait remarquable. Actuellement, vous continuez bien sûr à militer, je suppose, pour qu'on aille un peu plus loin. Mon petit doigt me dit ça. Alors, à votre avis...

0: Parce que si on leur fait visiter seulement le côté palestinien, ils reviennent avec une forme d'animosité où ils n'ont pas vu la réalité. Ils commencent à nous parler d'apartheid, alors que s'ils vont en Israël, ils voient que les panneaux sont écrits en hébreu et en arabe. Ils voient que dans les universités, eh bien, il y a des femmes voilées comme il y a des personnes avec une kippa pour les hommes,
1: etc. Des chefs de service à l'hôpital,
0: des chefs de service, et donc la vision est totalement différente. Et ça, ce travail a été fait avec un guide sur les pèlerinages qui a été fait notamment par Christophe Lesourd, par le père Christophe Lesourd, mais avec les responsables des pèlerinages. Et ce guide est formidable et une transformation réelle.
1: La maison du pressoir faisait un peu ce rôle d'accueil à l'époque, mais ça demande à être maintenant réactivé. Ça s'est arrêté, réactivé et de façon effectivement plus proactive pour montrer toutes les facettes d'Israël.
0: Voilà, et ça, c'est important, ça fait partie de la manière de déconstruire ces préjugés qui peuvent exister et qui a été la suite. On a eu des moments aussi clés, on a eu le pape Jean-Paul II qui avait traversé le Tibre Shabbat à pied pour aller en 86 à la synagogue de Rome.
1: C'était un pas énorme. Il a marqué symboliquement la possibilité de se parler déjà.
0: Voilà.
1: De se reconnaître mutuellement.
0: Et d'aller à la synagogue, c'est finalement une forme de reconnaissance.
1: Bien sûr.
0: Et j'y pensais. Il y a 3 semaines, je recevais 250 jeunes chrétiens de Thésée dans ma synagogue au Rinci avec l'archevêque du 93. Oui. Et je disais, ça c'est pour la petite anecdote, on a terminé avec les jeunes qui étaient extraordinaires. On dit souvent les jeunes.
1: Ils sont intéressés.
0: Ils étaient extraordinaires. Et j'ai dit, on va terminer par une lecture d'un psaume à 3 voix. Il y avait un jeune qui a lu en anglais. J'ai fait lire à l'évêque en hébreu le même psaume. Et moi, j'ai lu en français et en hébreu.
1: Magnifique. Voilà. Magnifique. C'est la démonstration qu'on peut communiquer, se parler, avoir des fois différentes, mais se parler et rester fraternel.
0: Et puis, je crois qu'en étant sur Montpellier, qui est une ville de dialogue et d'échange, et vraiment, j'ai admiré la ville, mais pas la ville seulement extérieure, parce que je n'ai pas eu de chance avec l'OTAN, mais j'ai admiré la ville parce que l'histoire, moi j'adore l'histoire, et quand on ancre dans l'histoire, on voit la présence juive. Et
1: avec l'université, avec le mikvé
0: que j'ai eu le bonheur de visiter, avec les projets en cours pour un musée, eh bien, je me dis, j'ai de la chance d'être ici et de pouvoir vivre ces moments.
1: On a de la chance de vous entendre, monsieur le grand rabbin Moshe Levin. En fait, vous allez aussi parler dans le cadre de l'Institut Maïmonide d'une de Nostra Aetate, justement, pour repasser cette information, parce que on l'a bien vu quand les gens reparlent culte, je dis bien culte, il y a encore chez certains chrétiens un petit étonnement en disant tout d'un coup, mais oui, c'est vrai qu'on devrait être fraternel et que personne ne menace personne. On peut très bien reconnaître justement le rôle du judaïsme, comme on dit, la grande sœur des chrétiens.
0: Frère aîné. Dans la foi, certains l'ont dit.
1: Oui, il y en a beaucoup qui disent ça. Je vous remercie en tous les cas pour cet entretien très riche et vous êtes le bienvenu sur cette antenne à tout moment.
0: Merci beaucoup pour cet accueil.
1: Et on retrouvera cette émission en podcast sur notre site internet. Merci.
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1: Bonjour à toutes et à tous et bienvenue dans votre agenda. Voici les événements et les sorties à venir. Tous les week-ends, passez un moment convivial au Théâtre Beaux-Arts Tabar. Retrouvez des spectacles issus du Festival d'Avignon et les artistes toujours plus talentueux. La soirée ne s'arrête pas là, la buvette du théâtre vous propose de partager un bon moment avec les artistes. Profitez du tarif Youth pour assister à certains spectacles à seulement 6 euros. Et vous pouvez vous aussi monter sur scène. Des stages sont proposés tout l'été pour vous faire découvrir l'univers du théâtre. Montez au sommet de la tour Urbaine 5 et admirez la vue à couper le souffle. De là-haut, vous pourrez voir les Jardins des Plantes, le Pic Saint-Loup ou encore le Corum. Venez également découvrir l'intérieur de la cathédrale Saint-Pierre, la seule église médiévale de Lécution ayant survécu aux guerres de religion. Les visites guidées sont organisées par l'Office de Tourisme. Toutes leurs informations sont sur leur site internet. Pour plus de fraîcheur, rendez-vous à la grotte de Clamouse, située dans les gorges de l'Hérault. Elle abrite de rares cristaux d'aragonite. Un voyage hors du temps qui vous fera découvrir la richesse de notre département. Des guides passionnés vous expliquent l'histoire de la grotte. La visite est proposée à partir de 13,50 €. Et pour plus d'aventures, vous pouvez tester le Spéléoparc et l'Escape Game. Première fois, première photo. C'est le nom de la nouvelle exposition du pavillon populaire. Jusqu'en novembre 2026, le musée célèbre l'esprit pionnier de la photographie. Des premiers clichés de grands photographes aux inventions insolites, la visite est l'occasion de plonger dans 200 ans d'histoire. Rendez-vous au pavillon populaire de l'esplanade Charles de Gaulle, la visite est gratuite. On termine l'agenda avec un peu de sport. À seulement 30 minutes de Montpellier, nous vous proposons de découvrir les anciens salins. À Villeneuve-les-Maguelones, un circuit de vélo vous permet de faire un tour de 13 km. En 2h30, vous pourrez voir des salins datant de l'Empire romain qui ont servi jusqu'en 1969. Et si vous êtes chanceux, vous pourrez même voir un groupe de flamants roses. C'était l'agenda des sorties de Radio Aviva. 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
1: Bonjour à tous. Un plan à plus d'un milliard d'euros. La ministre de l'Agriculture, Annie Genevard, annonce de nombreuses mesures pour venir en aide au monde agricole. Elle s'articule avec un plan de soutien et de sauvetage pour passer l'hiver. 520 millions d'euros seront mobilisés pour couvrir les pertes directes liées à la sécheresse. Les pertes exceptionnelles seront indemnisées autant que de besoin, explique la ministre. Cet été, certaines productions affichent des baisses jusqu'à moins 50%, notamment les maraîchers touchés par le manque d'eau. Une deuxième partie de ce plan concernera la relance de la production agricole. Une plainte visant l'actuelle et l'ancienne maire de Paris, elle sera déposée par le collectif MeToo École contre Emmanuel Grégoire et Anne Hidalgo pour mise en danger délibérée de la vie d'autrui après le scandale du périscolaire. Depuis le début de l'année, 132 animateurs ont été suspendus par la municipalité après des accusations de violences sexuelles sur des enfants. L'Union européenne n'oublie pas le Groenland. Selon les informations du Financial Times, la présidente de la Commission européenne, Ursula von der Leyen, devrait annoncer une aide de 200 millions d'euros lors de son déplacement sur l'île prochainement. Cette enveloppe permettra de financer le secteur des matières premières critiques, des énergies renouvelables et des câbles sous-marins, entre autres. Bruxelles cherche à renforcer son soutien au Groenland face à Donald Trump qui menace de l'annexer. En France, le ministre de l'Intérieur a dévoilé un dispositif de sécurité exceptionnel pour la venue du pape. 15 000 forces de l'ordre seront déployées à la fin du mois pour la visite officielle de Léon XIV. Dans le détail, 14 000 membres des forces de sécurité seront déployés à Paris, selon Laurent Nunez, et un millier à Lourdes. Ce sera le dernier début du The Event aujourd'hui. Jusqu'à lundi, des dizaines de streamers et créateurs de contenu se donnent rendez-vous à Montpellier pour un événement caritatif. En 9 éditions, près de 58 millions d'euros de dons ont été levés en faveur d'associations. Et puis le foot est la troisième journée de Ligue 1. Hier soir, Lille s'est imposée sur le plus petit des scores face à Toulouse, 1-0. À suivre aujourd'hui, Lyon-Auxerre à 19h. À l'affiche ce soir, PSG-Monaco, coup d'envoi à 21h05. Voilà pour l'actualité. Très bonne journée à tous.
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1: Bonjour à tous. Une enveloppe pour soutenir les agriculteurs français après un été caniculaire marqué par une lourde sécheresse. Le gouvernement annonce un plan de plus d'un milliard d'euros pour soutenir le secteur. Selon la ministre de l'Agriculture, Annie Genevard, entre 30 000 et 35 000 exploitations sont en fragilité ou menacent de l'être. Ce dispositif de soutien doit permettre d'indemniser rapidement les pertes et préserver le potentiel de production. Encore un épisode de chaleur sur la moitié sud. 5 départements sont en vigilance orange canicule. L'Ardèche, l'Aude, la Drôme, le Gard et l'Hérault. Entre 35 et 38 degrés sont attendus, voire même 39 dans l'intérieur du Languedoc. La question du handicap au cœur d'une grande conférence nationale organisée aujourd'hui à Bobigny. Cet événement réunissant associations, collectivités territoriales et opérateurs de l'État doit fixer les grandes lignes des politiques publiques du handicap en France. Une prise de parole d'Emmanuel Macron est attendue tout à l'heure. Le chef de l'État devrait prendre une quinzaine d'engagements. Un nouveau candidat pour la primaire socialiste en vue de la présidentielle. Le député du Val-d'Oise, Emmanuel Morel, se lance dans la bataille. Il est le fondateur du parti Gauche Républicaine et Socialiste. Emmanuel Morel estime qu'un candidat de la gauche socialiste crédible peut aller au second tour de la présidentielle et battre le Rassemblement National. Il s'agit du 7e candidat déclaré à cette primaire, dont le premier tour aura lieu les 9 et 10 octobre. Le maire de Paris, Emmanuel Grégoire, et sa prédécesseure Anne Hidalgo, visés par une plainte de 17 familles dans l'affaire des violences dans le périscolaire. Le collectif MeToo École demande à la justice d'examiner ce que les élus savaient des dysfonctionnements. Alors que plusieurs enfants dénoncent des violences sexuelles lors des temps périscolaires, la plainte sera déposée auprès du procureur de la République de Paris dans les prochains jours. Depuis le début de l'année, plus de 130 animateurs ont été suspendus par la ville. Et puis le foot avec la suite de la 3e journée de Ligue 1. Ce soir à 19h, Lyon reçoit Auxerre, suivi à 21h05 de PSG Monaco. Parmi les autres rencontres à suivre ce week-end, Lens, Lorient, Angers, Rennes et Marseille Paris FC. Voilà pour l'info, excellent après-midi.

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1: Bonjour à tous, comme vous l'entendez, nous sommes dans une urgence, celle de l'été, et nous sommes en lien avec le colonel de SDIS, le colonel Malinck. Bonjour mon colonel.
2: Bonjour et bonjour à toutes les auditrices et auditeurs.
1: Bonjour, vous jouez un rôle très très important en ce moment, c'est plus que d'habitude, puisque si on peut dire par rapport en tout cas aux autres années, cette année est particulière. Alors bien sûr, c'est lié au climat, c'est évident, le climat qui sans doute y est pour quelque chose et qui se dérègle, et on en subit les conséquences, que ce soit bien sûr dans notre région comme ailleurs. Il y a ce feu de Fontainebleau dont on parle actuellement sur les ondes, mais il y a aussi une autre région où il y a eu de nombreux feux, que ce soit dans l'Hérault évidemment, mais aussi dans les départements, enfin dans tout le sud qui est touché, et touché par l'horreur, parce qu'un feu c'est vraiment synonyme d'horreur.
2: Oui, c'est vrai que dès l'été 2022, les sapeurs-pompiers de France avaient alerté sur l'évolution du phénomène d'incendie lié au changement climatique avec on avait constaté cette année-là des feux qui avaient commencé très tôt au printemps et puis qui s'étaient prolongés à l'automne, et puis des feux aussi qui s'étaient produits dans le nord de la France et le centre avec la Bretagne notamment,
1: des choses qui étaient plus rares.
2: Voilà, et donc cette année on est dans la suite de ces événements-là, avec une nécessité d'adapter les moyens de prévention et de lutte pour éviter qu'il y ait des blessés ou des installations vraiment détruites par les incendies. Donc c'est très important de se mobiliser.
1: Bien sûr. La prévention, bien sûr, ça en fait partie. Hein. Informer, tout d'abord, hein, c'est le rôle que vous jouez, c'est surtout d'informer sur les risques. Alors, il y a des choses quand même qui font partie du bon sens quand on sait que 9 feux sur 10 sont d'origine quand même humaine. On se dit, mais comment se fait-il avec les animaux qui vont mourir, qui vont périr par le feu, et les pompiers qui sont blessés, des vies qui, en tout cas, risquent à chaque moment lorsqu'il y a un incendie, sans compter, bien sûr, les dégâts et les années que cela va mettre pour retrouver une végétation.
2: Oui, en fait, il faut comprendre que même si parfois on a tendance à avoir des difficultés à allumer son barbecue, il y a des moments où les conditions météo font que la moindre étincelle peut occasionner un départ d'incendie important, parce que dès lors qu'il fait 35-40 degrés relevé par Météo France, on constate qu'au niveau du sol, en fait, les herbes et la terre sont plutôt à 55 ou 60 degrés. Donc on comprend bien qu'à ce moment-là, une moindre étincelle qui serait provoquée par une débroussailleuse, par un objet métallique qui frotterait le sol, occasionne un départ de feu. Et donc c'est pour ça qu'il faut être très prudent, vigilant. Évidemment, il y a la question des mégots, mais il y a tout ce qui peut être point chaud à proximité de la végétation qui occasionne rapidement des incendies avec les conditions météo que nous connaissons actuellement.
1: Bien sûr, comme ça a été le cas il y a une dizaine de jours à Le Dénon, hein, ça c'est dans le Gard, où il y a eu un gros incendie lié au circuit automobile avec les pots d'échappement, d'après, je crois que c'est ce qui était à l'origine et qui a dévasté de nombreuses dizaines d'hectares. La prévention, donc, c'est toujours de prévenir justement ceux qui peuvent être parfois inconscients face à ce danger-là. Ça commence par un barbecue, mais c'est aussi les fumeurs. Moi, je serais assez radical. Avoir l'interdiction de fumer quand on est en déplacement dans des conditions comme ça, et ce qui serait peut-être encore plus radical.
2: Oui, alors c'est une des raisons pour lesquelles la préfecture produit tous les jours une carte météo qui interdit l'accès à certains massifs forestiers.
1: Oui.
2: C'est justement pour éviter qu'on aille dans le massif faire
1: des départs de feu. C'est ce qu'on appelle la météo des forêts, c'est ça, la météo des forêts.
2: Voilà, c'est ça. C'est ça. Et donc l'objet, c'est d'éviter qu'il y ait de mettre des humains en fait dans la forêt qui, par une inadvertance, pourrait occasionner un départ de feu. Et globalement, les départements qui l'ont mis en œuvre dans le sud de la France, c'est plutôt efficace, puisque, comme vous l'avez rappelé, 9 sur 10 d'origine humaine, même si c'est pas volontaire, le fait de ne pas avoir eu d'humain, ça réduit les causes d'incendie. Donc c'est vrai que c'est très important d'avoir en tête ces notions-là au chapitre de la prévention, et puis dans un autre plan plus large. C'est un travail de longue haleine, là, par contre, mais qui devrait être fait également dans le nord de la France, on le voit avec le feu de la forêt cette Fontainebleau, c'est la question de l'aménagement des massifs forestiers et la préservation également des milieux ouverts pour éviter ces propagations un peu fulgurantes qu'on connaît ces dernières années.
1: Mmh. Oui. Protéger, c'est ce qu'il faut faire. Donc, on peut déjà commencer par se protéger soi-même, c'est-à-dire faire en sorte que l'environnement soit amélioré, qu'on puisse faire le nécessaire, ne serait-ce qu'après auprès de ces habitations, puisque la plupart des feux commencent assez proche des habitations, de manière générale, voilà, à part ce cas des
2: exactement.
1: Forêts.
2: Oui. Alors généralement, ça part à proximité des zones
1: habitées
2: ou des voies de circulation. Et donc, effectivement, la première des préventions, une fois qu'on a éliminé le risque d'éclosion, c'est de protéger soi-même son installation, sa maison, en débroussaillant au printemps pour réduire la masse de combustible autour des habitations, ce qui permet d'éviter d'être en danger chez soi et aussi de mobiliser des engins pour protéger la maison, engins qui ne seront pas destinés à la lutte contre le feu. Donc c'est vraiment des conduites à tenir importantes qu'il faut faire dès que l'on peut et entretenir tout au long de l'année ces espaces sans combustible autour des habitations.
1: Alors il y a toujours une forme de dichotomie entre justement le fait qu'il faut débroussailler et puis il faut de plus en plus de végétation aussi dans les villes parce qu'il faut apporter un peu de fraîcheur. Il y a toujours une forme et son contraire qui sont difficiles aussi à mettre en place.
2: Oui et non, parce que l'un n'empêche pas l'autre. En réalité, le débroussaillement ne vise pas à supprimer toute la végétation et à tout bétonner. C'est plutôt de supprimer les continuités qu'il peut y avoir sur le plan horizontal ou vertical dans la végétation. C'est-à-dire qu'on peut garder des grands arbres dès lors qu'ils sont éloignés les uns des autres, ou même des arbustes. L'important, c'est qu'il n'y ait pas de continuité entre la strate herbacée et la strate arborée, et qu'entre les arbres, il y ait suffisamment de distance pour qu'un feu ne se propage pas de l'un à l'autre. Donc, on peut garder un couvert végétal plutôt beau et propre, parce que du fait, il est des plus embroussaillé, et qui permet à la fois de garder cette fraîcheur autour de la maison, mais d'éviter l'incendie en cas de problème.
1: Le rôle des agriculteurs aussi avait de l'importance. Il y en a de moins en moins. Le monde de l'agriculture a tendance à pas disparaître heureusement, mais à être, ils sont moins nombreux. Et là aussi, ça joue un rôle également pour le débroussaillage, notamment des champs, fait que ce soit entretenu.
2: Oui, alors nous avons un vrai partenariat avec la Chambre de l'Agriculture, notamment dans l'Hérault, qui vise à la fois à définir ensemble les zones qui mériteraient d'être maintenues ouvertes et ne plus être en friche également, notamment autour des zones cultivées, et puis également l'hiver autour de la pratique du brûlage dirigé, c'est-à-dire que nous intervenons avec les forestiers sapeurs, les services de l'État et les sapeurs-pompiers au profit d'agriculteurs qui mettent à disposition leur terrain pour brûler les zones au moment où ça ne fait pas de dégâts sur la végétation, c'est-à-dire que le feu passe très vite au moment où la végétation est plutôt endormie l'hiver, ça n'entre pas dans le sol et ça permet au printemps d'avoir de l'herbe verte qui peut être pâturée par les éleveurs par exemple, et donc maintenir ces milieux éloignés du risque d'incendie tel qu'on peut le connaître dans les zones de friche actuelles. Donc c'est un vrai enjeu sur notre département en particulier parce qu'il y a une déprise liée à la transformation de la viticulture, mais il faut demain absolument que nous continuions à faire ces aménagements-là pour préserver les massifs forestiers.
1: Alors un feu, ça peut démarrer à tout moment, n'importe où, n'importe quand. Qu'est-ce que vous conseillez aux personnes qui se trouveraient, qui seraient dans leur habitation et qui verraient tout d'un coup des flammes s'approcher de leur maison, surtout s'ils sont dans le sens du vent, c'est-à-dire de la fumée?
2: Alors, la première chose à faire, c'est avant le feu, évidemment, c'est de débroussailler. J'insiste un peu là-dessus parce que c'est vraiment important. Dès lors qu'il y a un doute sur une fumée, il ne faut pas hésiter à appeler le 18 ou le 112 pour le signaler. Et pour que les
1: services premier réflexe, c'est appeler de suite le 18 dès qu'il y a une fumée qui apparaît.
2: Et ensuite, il faut se mettre à l'écoute des consignes que les services de l'État ou de la mairie peuvent donner. C'est-à-dire qu'il y a deux options. Ou bien vous êtes dans une zone relativement protégée et donc on va vous demander de vous confiner chez vous pour éviter de partir sur la route inutilement.
1: Je signale que les alertes fonctionnent très très bien puisque dans ces cas-là, ça apparaît directement sur son smartphone sous forme de SMS.
2: Suivant les mairies qui sont équipées, effectivement, les alertes arrivent très vite. Donc, où il y a l'évacuation ou bien ce confinement. Et quand on se confine, il faut fermer les volets et surtout veiller, par exemple, au mobilier de jardin qui peut être en plastique parfois et qui peut lui en prenant feu occasionner ensuite un feu à la charpente ou quelque chose comme ça. Donc il faut veiller quand l'incendie arrive proche de la maison, outre le débroussaillement, à ce que le mobilier qui peut être combustible ne soit pas en contact direct avec le feu. Donc de ne pas hésiter à le rentrer dans la maison le temps que le feu passe.
1: D'avoir les bons réflexes. Aujourd'hui, avec l'IA, avec les drones, est-ce qu'on arrive à prévoir davantage ou du moins à intervenir beaucoup plus rapidement sur les nouveaux foyers ?
2: Alors, nous savons travailler avec les services de Météo France pour anticiper les périodes à risque. Par exemple, la semaine dernière, c'était une période très chaude, ventée, où l'humidité de l'air était très basse, avec des hygrométries de l'ordre de 10%. Et on sait à ce moment-là que la moindre étincelle fait un départ de feu assez catastrophique. Effectivement, il y a des logiciels maintenant qui nous permettent un peu d'anticiper les propagations.
1: La trajectoire du feu, par exemple.
2: Voilà, c'est ça. Et donc, qui permettent aussi d'aménager qui permettent d'anticiper la manière dont on va, les tactiques de lutte pour réduire ou les impacts, ou en tout cas la propagation de l'incendie. Donc tout ça, c'est du travail qui se manœuvre, j'ai envie de dire, au gré du temps, avec aussi l'évolution des incendies eux-mêmes, qui sont, on le constate, beaucoup plus puissants que par le passé. Est beaucoup plus rapide. Aujourd'hui, il est fréquent d'avoir des feux à 4-5 km/h de vitesse de propagation, ce qui était très rarement le cas dans la décennie précédente. Donc, il faut qu'on adapte tout notre dispositif de lutte, dès lors qu'on n'a pas réussi à l'éteindre rapidement, à ces nouveaux phénomènes d'incendie qui sont différents et forcément plus dangereux que par le passé.
1: Quand un incendie se propage, quelle est votre stratégie ? Vous essayez de faire un coupe-feu en coupant, justement, en essayant de couper la trajectoire du feu ?
2: Il faut comprendre que la stratégie globale en France, c'est une attaque massive des feux d'incendie, c'est-à-dire qu'on envoie le maximum de moyens aériens et terrestres sur tous les départs de feu qui nous sont signalés. L'idée étant de l'éteindre rapidement avant qu'il dépasse l'hectare ou les 2 hectares, puisqu'à ce moment-là, le feu génère sa propre énergie qui fait qu'il devient plus puissant, plus violent et qu'il avance plus vite. Ensuite, la philosophie, c'est plutôt d'attaquer le feu par les flammes pour les réduire au maximum et d'éviter qu'il ne s'écarte, si je puis dire, et qu'il devienne trop important. Bon, tout ça en tenant compte des difficultés d'accès, des végétations qui sont plus ou moins épaisses ou pyrogènes. Et puis de ce qu'on trouve sur le terrain, on comprend par rapport à ce que je disais tout à l'heure que si on doit mettre des camions pour protéger des maisons, ben ce sont autant de véhicules qui vont pas lutter contre l'incendie lui-même directement, et donc avec des possibilités d'extension plus rapide du feu en lui-même. Donc c'est un vrai combat qui nécessite de faire preuve d'une agilité permanente dans les premières heures du sinistre, mais parfois les premières heures ça dure 12 heures ou 24 heures, pour lesquelles on mobilise sur des incendies entre 500 et 1000 sapeurs-pompiers, dès lors que ça devient un peu important.
1: Alors, on a entendu le Premier ministre qui parlait justement de nombreuses arrestations dans divers départements. Ça, c'est ce qui énerve terriblement le public, hein, de savoir qu'il y a des gens criminels qui sont capables d'allumer des feux. Comment on peut comprendre ces abus ? Est-ce que les amendes sont en plus faibles ? Alors, il y a de la prison, bien évidemment, mais c'est quand même faible par rapport à cette criminalité qui peut avoir un résultat catastrophique.
2: Oui, alors d'abord, je voudrais saluer nos collègues gendarmes ou policiers qui sont mobilisés avec nous sur le théâtre des incendies et qui nous prêtent main forte, notamment pour fermer les axes de circulation et réguler aussi le public autour des zones sinistrées, et puis qui rapidement aussi se mobilisent pour faire les enquêtes. Les enquêtes judiciaires, c'est vrai qu'on évalue en France à peu près à 30% les feux qui seraient d'origine criminelle. Bon, dans cela, il y a plusieurs motivations. Le législateur a choisi de faire un peu évoluer les sanctions depuis quelques années. Sans doute, ça devrait être encore le cas dans l'avenir, parce que c'est vrai que ces 30% de feux-là, ils peuvent être facilement, ou en tout cas aussi réduits, dès lors qu'on a un peu peur du gendarme, un peu comme quand on le trouve sur la route. Donc on comprend que le public et le grand public soient énervés de ces situations-là, et pour tout vous dire, nous aussi.
1: Bien sûr, des sanctions beaucoup plus importantes, disons. Bah écoutez, d'abord, on vous remercie. On remercie l'ensemble de votre corps professionnel pour votre investissement, pour ce que vous faites, pour les risques que vous prenez aussi, parce que c'est une vocation que d'être pompier, je pense en tout cas. Et en tout cas, merci mon colonel de nous avoir éclairé en tout cas sur cette période que nous vivons actuellement et qui, hélas, fait la une de la presse, des journaux, des actualités en tout cas.
2: Mais écoutez, merci à vous de relayer ces messages aussi de prévention et de prudence que l'on se doit tous d'accomplir, y compris les touristes qui viennent dans notre département. Et j'en profite aussi pour remercier tous les employeurs qui se sont mobilisés en libérant les sapeurs-pompiers volontaires qui sont venus sur le terrain des incendies et qui sont encore d'ailleurs en ce moment lors de cet été.
1: Colonel Malinck, merci en tout cas pour votre intervention.
2: Merci à vous, au revoir.
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1: Bonjour à tous. Une enveloppe pour soutenir les agriculteurs français après un été caniculaire marqué par une lourde sécheresse. Le gouvernement annonce un plan de plus d'un milliard d'euros pour soutenir le secteur. Selon la ministre de l'Agriculture, Annie Genevard, entre 30 000 et 35 000 exploitations sont en fragilité ou menacent de l'être. Ce dispositif de soutien doit permettre d'indemniser rapidement les pertes et préserver le potentiel de production. Encore un épisode de chaleur sur la moitié sud. 5 départements sont en vigilance orange canicule. L'Ardèche, l'Aude, la Drôme, le Gard et l'Hérault. Entre 35 et 38 degrés sont attendus, voire même 39 dans l'intérieur du Languedoc. La question du handicap au cœur d'une grande conférence nationale organisée aujourd'hui à Bobigny. Cet événement réunissant associations, collectivités territoriales et opérateurs de l'État doit fixer les grandes lignes des politiques publiques du handicap en France. Une prise de parole d'Emmanuel Macron est attendue tout à l'heure. Le chef de l'État devrait prendre une quinzaine d'engagements. Un nouveau candidat pour la primaire socialiste en vue de la présidentielle. Le député du Val-d'Oise, Emmanuel Morel, se lance dans la bataille. Il est le fondateur du parti Gauche Républicaine et Socialiste. Emmanuel Morel estime qu'un candidat de la gauche socialiste crédible peut aller au second tour de la présidentielle et battre le Rassemblement National. Il s'agit du 7e candidat déclaré à cette primaire, dont le premier tour aura lieu les 9 et 10 octobre. Le maire de Paris, Emmanuel Grégoire, et sa prédécesseure Anne Hidalgo, visés par une plainte de 17 familles dans l'affaire des violences dans le périscolaire. Le collectif MeToo École demande à la justice d'examiner ce que les élus savaient des dysfonctionnements. Alors que plusieurs enfants dénoncent des violences sexuelles lors des temps périscolaires, la plainte sera déposée auprès du procureur de la République de Paris dans les prochains jours. Depuis le début de l'année, plus de 130 animateurs ont été suspendus par la ville. Et puis le foot avec la suite de la 3e journée de Ligue 1. Ce soir à 19h, Lyon reçoit Auxerre, suivi à 21h05 de PSG Monaco. Parmi les autres rencontres à suivre ce week-end, Lens, Lorient, Angers, Rennes et Marseille, Paris FC. Voilà pour l'info, excellent après-midi.

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1: Bonjour Elsa, bonjour à tous. Ce matin, Tsahal affirme avoir identifié et éliminé un terroriste ayant franchi la ligne jaune dans le nord de la bande de Gaza. Le terroriste s'est approché des soldats israéliens et constituait une menace immédiate. La 210e division de Tsahal a achevé un vaste exercice militaire sur le plateau du Golan et le long de la frontière syrienne afin de renforcer sa préparation face à des événements complexes et à de nouvelles menaces. Les soldats se sont entraînés à faire face à des dizaines de scénarios, notamment des attaques faisant de nombreuses victimes, le sauvetage de blessés sur le terrain et des évacuations médicales sous le feu. Selon Tsahal, l'exercice a intégré les enseignements tirés des combats menés sur l'ensemble des fronts et particulièrement celui du 7 octobre. Les forces israéliennes ont neutralisé plus de 26 km de tunnels depuis l'entrée en vigueur du cessez-le-feu dans la bande de Gaza, annoncé Tsahal hier. L'armée poursuivra ses opérations afin de protéger ses positions et d'éliminer toute menace, notamment les chefs du Hamas. Les précisions avec notre analyste Rina Bassist.
2: Israël continue cette campagne pour éliminer les chefs de Hamas, comme c'était fait cette semaine. Et Benjamin Netanyahu a dit très clairement, pour l'instant, on reste ici. On contrôle, on n'a aucune intention de bouger de cette ligne jaune. Et je crois que tous les partis qui sont engagés dans ce plan de président américain Donald Trump ont compris qu'Israël, pour l'instant, Israël bouge pas. Ça veut dire en fait qu'il faudra que cette administration, cette nouvelle administration, cette branche exécutive du Conseil de paix doit entrer dans la bande de Gaza et commencer à travailler, sachant que l'armée israélienne est toujours déployée dans cette région de la ligne jaune. Et pour l'instant, comme vous avez bien dit, ça patine. Et il y a Israël de son côté qui empêche l'entrée chaque fois, qui met des obstacles sur le chemin. Mais il y a aussi d'autres problèmes. Par exemple, il y a un problème financier parce que il y a peu ou pas, en fait, de pays qui ont contribué jusqu'à maintenant à cet projet de réhabilitation de la bande de Gaza. Et sans argent, ça sera très difficile à cette administration à commencer à travailler, parce que une partie de cette idée, c'est qu'il faut reconstruire tous les services pour les citoyens de la bande de Gaza. Il faut s'en débarrasser en fait des gens qui étaient trop affiliés avec le Hamas et mettre d'autres fonctionnaires à leur place. Sans argent, sans un budget, ça sera extrêmement compliqué.
1: La police israélienne a arrêté un premier suspect en lien avec l'incident violent impliquant des extrémistes israéliens à Kousra en Cisjordanie. Le 13 août dernier, les dirigeants israéliens des implantations avaient condamné ces violences, déclarant, je cite, « ce n'est pas notre façon de faire ». Le Premier ministre Benjamin Netanyahu avait lui-même condamné ces attaques, les qualifiant de préjudiciables à la réputation d'Israël dans le monde. Ofer Winter a posé un ultimatum à Benjamin Netanyahu sur la conscription des orthodoxes. Son parti, Amecha Israël, ne rejoindra aucun gouvernement sans l'adoption préalable d'une loi imposant à tous les jeunes de se présenter au service militaire. Si cela ne se produit pas, nous ne participerons pas au gouvernement. Point final, a insisté Ofer Winter. En visite depuis une yeshiva de Sderot, Benjamin Netanyahou a adressé une sévère mise en garde à l'Iran, affirmant qu'une attaque contre Israël constituerait l'une de ses dernières décisions. De son côté, l'Iran a averti les États-Unis qu'il ripostera avec force aux actions israéliennes au niveau de la crête d'Ali Al-Taher au sud du Liban. Selon Reuters, citant des responsables iraniens, des militaires iraniens seraient pris au piège aux côtés de terroristes du Hezbollah, là où Tsahal mène ses opérations. Certains agents iraniens entreraient en effet au Liban sous l'identité de personnes décédées. C'est ce que rapporte un média saoudien citant une source américaine. Les États-Unis soupçonnent certains responsables de la Sûreté Générale libanaise de faciliter l'arrivée de ces agents par l'aéroport international et le port de Beyrouth. Ces responsables leur fourniraient ensuite des passeports et d'autres documents officiels libanais, toujours selon la même source américaine. Malgré les avertissements du président américain, le Koweït a indiqué ce matin faire face à des attaques hostiles de missiles et de drones à la suite d'une nouvelle agression iranienne. Donald Trump avait tenu une conférence de presse hier. Tout en envisageant de mettre fin à la guerre, il avait prévenu que toute riposte iranienne entraînerait des frappes beaucoup plus dures encore. On l'écoute.
3: They Et ils nous ont donné une petite tape d'amour, mais nous les avons frappés très fort la nuit dernière. Nous avons éliminé tout le nouvel équipement qu'ils ont essayé de construire le long du détroit d'Ormuz. Certains défensifs, certains offensifs. Ils essayaient de voir les navires parce qu'ils ne peuvent pas les voir. Nous éliminons beaucoup de navires. Ils ne peuvent pas les voir car ils n'ont pas de radar, car nous les avons fait exploser. Et nous avons fait exploser bien plus que leur radar la nuit dernière. C'était une attaque très lourde la nuit dernière. Et nous sommes prêts à en faire une autre à tout moment.
1: Selon le Wall Street Journal, le secrétaire américain à la Défense, Pete Hegseth, prolonge toutefois la présence des forces américaines au Moyen-Orient jusqu'en 2027. Une stratégie qui doit permettre à Donald Trump de conserver plusieurs options face à Téhéran, de la poursuite de la pression militaire à de nouvelles frappes si nécessaire. Enfin, le président américain a déclaré que Washington intervenait pour aider le Moyen-Orient, Israël et nous-mêmes. Selon lui, Téhéran cherchait d'abord à détruire l'État hébreu avant de menacer l'Europe, puis les États-Unis. Le commandement central américain a publié une vidéo montrant ses forces en train de faire respecter le blocus naval imposé à l'Iran. Selon un bilan communiqué par l'armée américaine hier, depuis le blocus naval, en avril dernier, 86 navires commerciaux ont été déroutés, 3 bâtiments ont été neutralisés, 2 autres ont été abordés afin de vérifier leur conformité avec les restrictions en vigueur. Le président des Émirats arabes unis a reçu ce matin un appel téléphonique du président américain Donald Trump. Selon l'agence de presse émirati, les deux hommes ont évoqué la coopération et la collaboration entre les deux pays, ainsi que les moyens de les renforcer afin de servir leurs intérêts mutuels. Et puis, selon le média américain Axios, l'émissaire de la Maison-Blanche Steve Witkoff a rencontré secrètement le week-end dernier le conseiller à la sécurité nationale des Émirats arabes unis. Cette rencontre est intervenue quelques jours après l'annonce par le secrétaire américain au Trésor Scott Bessent de l'opération économique Outcast destinée à isoler économiquement l'Iran. L'Algérie va construire une prison pour narcotrafiquants en plein désert. Une ancienne caserne militaire située dans le désert du Tazerfnouft, région quasiment inhabitée où les températures peuvent dépasser les 50 degrés, sera transformée en prison de haute sécurité. C'est ce qu'a annoncé la présidente algérienne hier. La Russie prépare activement des actions de sabotage contre le Danemark et particulièrement son industrie de défense, ont affirmé ce matin les services de renseignement danois. Parmi les actions évoquées, le recrutement de Danois dits ordinaires sur les réseaux sociaux pour prendre des photos qui pourraient servir à la planification d'actions de sabotage. L'Ukraine va changer son système d'alerte à la population. Pour limiter l'impact sur le quotidien de sa population, le président ukrainien Volodymyr Zelensky a indiqué que 2 niveaux d'alerte, rouge et jaune, possédant des signaux sonores différents pour les missiles et les drones, allaient être introduits. La nuit dernière, l'Ukraine a été une nouvelle fois la cible de bombardements massifs en provenance de Russie, qui avait indiqué avoir intercepté 135 drones sur les 163 envoyés par Moscou. La police criminelle allemande a identifié 2 hommes au passeport russe suspectés d'avoir amené un drone explosif à l'aéroport de Leipzig, une tentative d'attentat imputée hier à la Russie par Berlin. Ils auraient été identifiés grâce à des traces ADN retrouvées par la police scientifique sur un drone dans une boîte de conserve remplie d'explosifs, ainsi que sur une antenne fixée à un arbre. Plus de 1800 anciens combattants LGBT évincés de l'armée à cause de leur orientation sexuelle ou identité de genre ont été indemnisés par le gouvernement britannique dans le cadre d'un dispositif lancé fin 2024, a annoncé hier le ministère de la Défense britannique. Jusqu'à une modification de la loi en 2000, les personnes lesbiennes, gays, bisexuelles ou transgenres n'étaient pas autorisées à servir dans l'armée. Selon le média Politico, la Maison-Blanche a poussé des entreprises spatiales américaines, dont le géant d'Elon Musk SpaceX, à ne pas participer au sommet spatial voulu par Emmanuel Macron et organisé à Paris la semaine prochaine. En cause, la participation à cet événement pourrait être interprétée comme un soutien tacite aux politiques de l'Union européenne. Co-présidé par la France et l'Allemagne, ce sommet se tiendra à Paris au Grand Palais les 9 et 10 septembre. En France, la commerçante des Deux Alpes ayant proféré des propos antisémites cet été sera jugée début mars 2027 pour injure publique discriminatoire envers un particulier à raison de sa religion. La communauté juive, vous êtes trop nombreux. L'enquête confirme que la gérante a bien tenu ses propos à un client et ne fait pas apparaître que la victime ayant filmé la scène ait provoqué la commission de l'infraction, précise le parquet. La France insoumise organisera le 19 septembre à Nice une réunion publique consacrée à la lutte contre l'antisémitisme avec la députée Danielle Obono et Simon Hassoun, membres du collectif juif antisioniste Tzedek. Pour rappel, Danielle Obono avait qualifié le Hamas de mouvement de résistance après le massacre du 7 octobre en 2023. La même année, le ministre de l'Intérieur de l'époque, Gérald Darmanin, avait saisi la justice pour apologie du terrorisme. Le patron des députés, les Républicains, Laurent Wauquiez, qui plaide pour une primaire de la droite et du centre, appelle les candidats à un devoir d'inventaire du macronisme comme condition préalable au rassemblement. Ce devoir d'inventaire est d'autant plus indispensable que les trois principaux candidats ont tous été ses ministres, a-t-il ajouté. À un peu plus d'un mois des primaires socialistes, Jérôme Guedj est revenu sur les raisons de sa candidature, notamment incarner une ligne claire et refuser toute compromission avec la France insoumise. Il était l'invité de LCI hier soir.
4: Il y a une ligne d'ambiguïté qui traverse la gauche, qui est la nature de la relation avec la France insoumise. Moi, c'est une des raisons, c'est pas la raison exclusive, de ma candidature. J'ai incarné par mes choix personnels le refus de toute alliance avec la France insoumise. En 2024, après la dissolution, j'ai pris le risque d'être candidat dans ma circonscription de l'Essonne en refusant d'être soutenu par la France insoumise, et ils me l'ont bien rendu, ils ont présenté une candidature face à moi que j'ai battue. Et donc, il y a un moment donné, quand on a des convictions, et moi en politique tout commence par les valeurs, je suis attaché à la laïcité, à l'universalisme républicain, au refus de la brutalisation du débat public, autant de sujets sur lesquels la France insoumise a trahi les valeurs de la gauche.
1: Un professeur de sport ayant exercé dans le Pas-de-Calais a été mis en examen et incarcéré après des accusations d'agression sexuelle et de viol sur mineurs. Les faits présumés se sont déroulés entre 2012 et 2025. 7 victimes mineures au moment des faits ont été recensées. Il n'est pas exclu qu'il puisse y en avoir d'autres, selon la procureure de Boulogne-sur-Mer. Et enfin, 4 corps d'une même famille, dont 2 enfants de 6 et 9 ans, ont été découverts hier soir en Haute-Saône, sur un terrain abritant des caravanes. Selon les premiers éléments de l'enquête, un homme est soupçonné d'avoir tué avec un fusil ses proches avant d'avoir retourné l'arme contre lui. Une enquête a été ouverte pour homicide volontaire.
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1: Yamna Sali, bonjour.
2: Bonjour.
1: Alors, vous avez écrit « Cher Dieu, une fillette dans l'Algérie des années noires » que vous avez publié aux éditions Chèvrefeuille étoilée. Vous vous adressez à Dieu. Alors que vous êtes née en Algérie, vous avez vécu pendant les années noires en Algérie et vous êtes venue à 23 ans poursuivre vos études en France. Donc, vous êtes des deux civilisations et des deux cultures. Expliquez-moi comment vous avez pu compenser et concilier l'une et l'autre.
2: Alors effectivement, je suis un petit peu imprégnée, que ce soit des classiques français ou de la culture algérienne, étant donné que j'ai grandi là-bas durant les années 90. Comment concilier les deux ? Ben, en fait, de manière très fluide et très naturelle, parce qu'en fait, les Algériens... concilie complètement le côté arabo-musulman et l'héritage aussi finalement le butin de guerre de la langue française. Moi, ayant une mère qui était professeure de littérature française et qui était passionnée des classiques, alors que mon père était plus arabisant, qu'avait fait l'école coranique quand il était petit. Et les deux, en fait, cohabitaient de manière très fluide à la maison. C'était naturel pour nous de parler les deux langues, de se faufiler comme ça entre les différents personnages que pouvaient nous raconter, que ce soit les classiques français ou les histoires que véhicule la civilisation musulmane.
1: Alors, on en vient donc aux années noires, où le fils prend le pouvoir et... Évidemment, c'est très difficile pour une jeune fille de vivre sa vie.
2: Oui, tout à fait. Que ce soit pour les jeunes filles ou les femmes en Algérie à ce moment-là, il faut savoir qu'en 1984, le code de la

0: comment dire, de combat entre le GIA, donc les groupes islamiques armés, et le peuple algérien. Il y a eu énormément d'enlèvements de jeunes femmes, d'enseignantes. Effectivement, les femmes ont payé le tribut de cette période-là dans leur corps, comme toujours, comme dans toutes les guerres ou les guerres civiles, c'est toujours les femmes qui trinquent en premier.
1: Alors, vous vous rebellez contre cet emprisonnement des femmes, la soumission nécessaire. Vous n'êtes pas soumise, vous refusez ce tabou et vous voulez avoir la liberté de penser.
0: Alors, je me suis pas vraiment posé la question à partir du moment où, d'aussi loin que je me souvienne, j'ai toujours eu cette liberté de penser-là. Il y a quelque chose, moi, qui me révoltait. C'est que moi, Dieu, quand j'étais petite, c'était une sorte d'ami imaginaire ou de doudou à qui je m'adressais un petit peu l'équivalent. D'ailleurs, j'étais persuadée que le Père Noël et Dieu étaient la même personne. Et donc, en fait, pour moi, c'était presque un égal, quelqu'un à qui on s'adresse, dans des moments où on se sent pas bien, ou tout simplement pour lui confier, comme un journal intime, tout ce que je pouvais vivre. Et qu'on puisse prêter, en fait, à ce Dieu-là, très sympathique, en tout cas, de la manière dont moi je le voyais, cette intention-là d'enfermer finalement le corps des femmes, alors que c'est lui qui l'a créé, ça m'a révoltée, ça m'a toujours révoltée, et j'ai décidé de m'adresser à lui, de lui écrire et de lui dire, est-ce que tu es au courant de ce qu'on te prête comme intention ?
1: Alors, ce Dieu compatissant, est-ce qu'il va vous aider à vous sortir de ces tabous et de cette condition d'emprisonnement ?
0: Oui, tout à fait, parce qu'à partir du moment où on a fait une rencontre il y a quelques jours autour du livre, et il y a quelqu'un qui dans le public est intervenu en disant j'ai l'impression que votre Dieu c'est un peu un substitut d'un psychologue. On peut le voir effectivement de cette manière-là, et dans ce sens-là, oui, évidemment, ça m'a beaucoup aidée, parce que j'avais quelque part un endroit où déposer toutes mes frustrations, toutes mes réflexions et toutes mes révoltes.
1: Alors, il est évident aussi que, vivant en Algérie pendant ces années noires, vous n'avez plus envie d'y rester et vous partez en France.
0: Alors oui, je pars en France parce que on m'offre une bourse d'études pour poursuivre mes études. Mais il y a une espèce de quête comme ça, de liberté ou de trouver une individualité, mon individualité. Ça coïncide aussi avec le fait que je suis une jeune adulte et que je veux plus être traitée comme une mineure à vie. Il y a plein de choses qu'on veut faire et où finalement il faut demander les autorisations toujours au père, au mari, quand on est en Algérie. Et je voulais avoir cet espace de liberté où je me sentais enfin adulte, c'est-à-dire libre. Bon, après, en France, ça va être là, je crois, le deuxième tome. J'ai découvert qu'en fait, le patriarcat existe aussi en France. C'est tout simplement les outils d'oppression du corps de la femme qui vont changent en fait, qui ne sont pas les mêmes. C'est pas les mêmes. C'est pas les mêmes outils qui sont utilisés pour restreindre les femmes dans leur liberté par rapport à leur corps, mais que le système qui était à l'œuvre est le même finalement.
1: Oui, et alors je crois que vous vous rebellez contre le fait qu'il y a une sorte de radicalisation, je ne sais pas s'il faut employer ce terme, en France, et que les jeunes filles qui auraient la liberté de vivre comme une jeune fille française se voilent, s'habillent en noir, etc.
0: Alors, par rapport à cette question, c'est vrai que je me suis longtemps questionnée, je me suis beaucoup entretenue, ce genre de jeunes femmes. Moi, je travaille aussi dans les centres sociaux où j'ai créé des cercles de parole et où j'interviewe ces femmes-là qui sont invisibilisées en France. Il y en a beaucoup aussi qui sont immigrées, même de première génération, et qui ne parlent que arabe ou alors qui sont au cours

0: cours d'alphabétisation, je discute beaucoup avec elle et je me rends compte qu'en fait, on n'est pas du tout sur les mêmes revendications et les mêmes problématiques. C'est-à-dire que se voiler ou en tout cas cacher le corps de la femme à l'époque, quand il y avait le FIS et surtout le GIA hein, qui menaçait les jeunes femmes, c'était une injonction. Alors ici, c'est un petit peu différent, c'est-à-dire l'injonction, c'est le modèle qu'on leur impose et dans lequel peut-être elles ne se reconnaissent pas. Et j'ai beaucoup quand même l'impression que ça a directement un lien avec aussi comment on se sent en tant que femme dans son corps. Il y a énormément de jeunes femmes qui vont se réfugier dans la religion ou dans une sorte de vie recluse, tout simplement parce qu'elles ne se sentent pas bien ni dans leur tête ou dans leur corps. Donc voilà. Après, bon, il y a quand même une particularité à prendre en compte parce que les cas diffèrent et les revendications diffèrent. Il y en a, c'est vraiment une revendication identitaire. Il y en a d'autres, c'est une revendication politique. Il y en a encore d'autres, c'est juste parce qu'elles sont pas bien dans leur corps que voilà, bon, bah, c'est pratique d'être couverte. Il y en a d'autres, c'est parce que il y a des injonctions. Donc voilà. Donc vraiment, il y a autant. Moi, je dis toujours ça quand on parle du voile en France. Je dis, il y a autant de voiles que de femmes voilées. Donc, voilà, il faut aller leur parler, il faut aller les voir, il faut leur donner la parole. Et à partir de là, on comprend déjà beaucoup mieux leur démarche.
1: Merci beaucoup, Yamna Sali. Donc, je rappelle, Cher Dieu, une fillette dans l'Algérie des années noires, que vous avez publié au Chèvrefeuille étoilé. Merci.
0: Merci beaucoup.
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1: Bonjour à toutes et à tous et bienvenue dans votre agenda. Voici les événements et les sorties à venir. Tous les week-ends, passez un moment convivial au Théâtre Beaux-Arts Tabar. Retrouvez des spectacles issus du Festival d'Avignon et les artistes toujours plus talentueux. La soirée ne s'arrête pas là, la buvette du théâtre vous propose de partager un bon moment avec les artistes. Profitez du tarif Youth pour assister à certains spectacles à seulement 6 euros. Et vous pouvez vous aussi monter sur scène. Des stages sont proposés tout l'été pour vous faire découvrir l'univers du théâtre. Montez au sommet de la tour Urbaine 5 et admirez la vue à couper le souffle. De là-haut, vous pourrez voir les Jardins des Plantes, le Pic Saint-Loup ou encore le Corum. Venez également découvrir l'intérieur de la cathédrale Saint-Pierre, la seule église médiévale de Lécution ayant survécu aux guerres de religion. Les visites guidées sont organisées par l'Office de Tourisme. Toutes leurs informations sont sur leur site internet. Pour plus de fraîcheur, rendez-vous à la grotte de Clamouse. Située dans les gorges de l'Hérault, elle abrite de rares cristaux d'aragonite. Un voyage hors du temps qui vous fera découvrir la richesse de notre département. Des guides passionnés vous expliquent l'histoire de la grotte. La visite est proposée à partir de 13,50 €. Et pour plus d'aventures, vous pouvez tester le Spéléoparc et l'Escape Game. Première fois, première photo. C'est le nom de la nouvelle exposition du pavillon populaire. Jusqu'en novembre 2026, le musée célèbre l'esprit pionnier de la photographie. Des premiers clichés de grands photographes aux inventions insolites, la visite est l'occasion de plonger dans 200 ans d'histoire. Rendez-vous au pavillon populaire de l'esplanade Charles de Gaulle, la visite est gratuite. On termine l'agenda avec un peu de sport. À seulement 30 minutes de Montpellier, nous vous proposons de découvrir les anciens salins. À Villeneuve-les-Maguelones, un circuit de vélo vous permet de faire un tour de 13 km. En 2h30, vous pourrez voir des salins datant de l'Empire romain qui ont servi jusqu'en 1969. Et si vous êtes chanceux, vous pourrez même voir un groupe de flamants roses. C'était l'agenda des sorties de Radio Aviva. 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
3: Bonsoir, bonsoir à toutes et à tous, bonsoir à nos auditeurs également des Pyrénées-Orientales, du Gard et de l'Hérault. Un débat important, 120 ans après la promulgation de la loi sur la laïcité en 1905. Une loi qui séparait ce qui était civil de ce qui était religieux, qui séparait l'Église de l'État, et une loi qui s'est installée avec difficulté, nous le verrons tout à l'heure. Alors, nous sommes dans le cadre du Festival de la laïcité organisé par la région Occitanie Pyrénées-Méditerranée, avec des événements à travers toute la région, et nous étions la semaine dernière à Perpignan. Alors, un plateau totalement intéressant. Je veux remercier Maria-Alice Pellet d'être avec nous, vice-présidente de la région, avec en charge la politique de la ville, rien que ça. Donc, vous allez nous expliquer tout à l'heure un peu quel est votre engagement dans le domaine de la laïcité, fortement lié à la politique de la ville, bien sûr, puisque c'est sur le terrain qu'on voit les compréhensions ou les incompréhensions sur la laïcité. Alors, nous avons également Saad Bounou, bonjour. Vous êtes président de l'association Servir la paix, et vous nous direz tout à l'heure ce que fait votre association. Et puis, nous avons Samia Kouaja, qui est directrice de Jasmin d'Orient, et va nous rejoindre, parce qu'elle a été retardée, Nadia Azia, présidente de Cœur de Lyon. Donc, deux associations qui sont actives sur le terrain, une association active aussi à Moguio-Carnon, notamment, mais pas que, peut-être, et puis l'implication de notre collectivité de tutelle sur la laïcité. Alors, cette laïcité, quand elle s'est installée, ça n'a pas été tout seul, puisque en 1906, ça a été violent vis-à-vis des autorités catholiques qui étaient effectivement majoritaire, et le pape Pie X condamne la loi parce qu'il a eu peur, certainement, je suppose, que ça empêche les catholiques et l'expression des cultes. Ensuite, petit à petit, Clémenceau a essayé de calmer le jeu, et puis en 1947, il y a la proclamation d'une république, la 4e république, qui est laïque par définition. Donc c'est encore une façon d'appuyer ce qu'est la laïcité. Alors, bien sûr, on a l'impression tous que c'est une notion totalement acquise. Or, très souvent, quand on fait des actions pédagogiques dans les établissements scolaires, les jeunes lycéens nous disent que la laïcité, c'est l'interdiction des religions. C'est quand même incroyable, parce qu'il y a eu tellement d'informations que on voit à quel point il est important de répéter et d'expliquer qu'au contraire, c'est une garantie de liberté. Alors, j'aimerais que vous commenciez d'abord, Maria-Alice Pellet, par nous dire, vous, au niveau de la région, quelle est l'implication de la région au niveau de la laïcité, et aussi votre avis personnel sur l'importance de cette garantie de liberté.
4: Merci Perla. Bonsoir à toutes et tous, bonsoir aux éditeurs. L'implication de la région, elle est d'autant plus forte que nous est apparu, enfin à la présidente et à la majorité que nous sommes, important de créer un conseil régional de la laïcité et des valeurs de la République. Donc il y a vu le jour l'année dernière, donc je voudrais pas dire de bêtises, 68 membres, société civile, élus et un conseil des sages avec donc des experts de tout poil, j'allais dire. Très fier de nos deux parrains, Henri Peña-Ruiz et Frédéric de la Morena, voilà, qui nous suivent dans cette folle aventure, parce qu'en effet, partout et pas que dans les quartiers, je voudrais qu'on arrête de stigmatiser les quartiers au niveau de la laïcité.
3: C'est vrai.
4: Je pense que c'est un phénomène qui touche toutes les couches de la population. On voit cette désinformation donc, que vous mentionniez tout à l'heure, qui fait des ravages et qui manipule en quelque sorte cette très belle loi à laquelle nous sommes fortement attachés parce que c'est les valeurs mêmes de notre République, liberté, égalité, fraternité. Voilà.
3: Et donc c'est un ciment, ciment entre les citoyens qui sont libres de croire, de ne pas croire, de pratiquer, de ne pas pratiquer.
4: Alors, y compris pas religieusement, y compris politiquement, d'avoir des opinions diverses et variées. Et c'est une loi qui protège. Nous devons revenir sur le terrain et réexpliquer cela.
3: La preuve en est, Marie-Alice, c'est que beaucoup de collectivités ont un référent laïcité. Le rectorat a un référent laïcité. Vous parliez d'un conseil de la laïcité sur les valeurs de la République. Donc c'est tout à fait important de se dire qu'il faut rappeler systématiquement cela.
4: Oui, il faut le rappeler, il faut le vivre. Il faut que les gens y adhèrent, en fait.
3: Oui.
4: Je pense qu'aujourd'hui, quelque part, la crise politique, sociale, la stigmatisation d'une partie de nos populations, enfin, quand c'est pas les Noirs, c'est les Arabes, quand c'est pas les Arabes, c'est les Juifs, quand c'est pas les femmes, on a quand même aussi une montée du masculinisme effrayant, pareil, à tous les niveaux. Donc, arrêtons ces stigmatisations liées à la société telle qu'elle est aujourd'hui, pour certains désespère, hein. On est quand même sur la première génération de parents qui s'inquiètent pour l'avenir de leurs enfants.
3: Bien sûr.
4: Alors que jusqu'à présent, on était quasiment tous sûrs que nos enfants auraient une meilleure vie que la nôtre.
3: Absolument. Et là, on se pose la question, et à cause de ces questions, ces thématiques de société, j'aimerais que, justement, Samia, vous nous présentiez Jasmin Dorian et votre action.
1: Bonjour à toutes et à tous. Merci pour l'invitation, Perla. Voilà, je suis fondatrice et directrice de l'association Jasmin Dorian qui existe, on va fêter son anniversaire bientôt, 20 ans. 20 ans dans le quartier Saint-Martin près d'Arène. On a un public mixte, ça veut dire qu'on a 52 nationalités. Et on essaye vraiment, l'objectif principal, c'est l'apprentissage de langue française. Et par le biais de la langue, on essaye vraiment que ces personnes s'intègrent. Il faut qu'on parle de la laïcité avant que les personnes commencent les cours. Et c'est vrai, c'était aussi du travail sur le terrain, dans les quartiers, comme aussi dans le cours de français. Et ça fonctionne très bien parce qu'on a un bénévole qui est vraiment formé et il a fait une formation. Et chaque séance, c'est-à-dire qu'une fois par mois, on va parler laïcité. C'est-à-dire qu'on a à peu près 10 cours par semaine. Et je trouve que c'est aussi intéressant pour les personnes parce que c'est des primo-arrivants qui arrivent en France et ils ne savent pas la loi pour s'intégrer aussi et aussi s'adapter à la culture et aussi aux conditions de pays qui nous accueillent. Et ça m'a marqué. On a proposé au collège Gérard Philippe, on a une médiatrice culturelle et on a proposé aux enfants, il faut qu'ils cherchent leur identité. C'est quoi? Je suis arabe, je suis musulman, que c'est des personnes qui sont nées en France. Voilà, ils ne savent pas c'est quoi leur identité, ils ne savent même pas c'est quoi la laïcité pour certaines, parce qu'on a constaté, même aussi les parents. Parce qu'on accueille quand même, nous, l'association, tous les jours, des personnes qui prennent le cours de français. Mais sur le terrain, c'est-à-dire dans le quartier, il faut vraiment qu'on arrive à toucher un peu plus des parents. Parce que, aussi, c'est notre... Juste pour dire, la laïcité, pour moi, d'accord, les parents, ils ont du mal à comprendre c'est quoi le mot, la laïcité. Elle arrive en France, je pense, les gens... je veux parler sincèrement parce que je vois qu'ils ont du mal à comprendre. Il faut vraiment.
3: Donc il faut faire un peu de pédagogie, de médiation.
1: Et la médiation, c'est qu'on fait actuellement, on fait les cafés rencontres. Et là, on organise une café social que les femmes du quartier, qu'elles ont l'accès à cet espace café, enfin en café, thé, on essaye de discuter.
3: De façon détendue.
1: Voilà. Et pour qu'on explique ce public-là, qu'il faut vraiment expliquer à leurs enfants, parce que les enfants comme les mamans, déjà nous, il faut qu'on parle aux mamans, puis après les mamans, il faut qu'elles discutent avec ses enfants, parce que La laïcité, c'est quoi pour moi? C'est d'accord, chacun respecte leur religion, mais on se rend compte que tout est mélangé. Enfin, j'ai du mal.
3: Il y a beaucoup de confusion.
1: Il
3: y a beaucoup de confusion, c'est vrai. D'où l'intérêt de faire de la médiation et d'expliquer, et surtout de se montrer ensemble. Et là, je vais me retourner vers Saad Bounou. Saad, l'association Servir la paix. Vous êtes extrêmement impliqué. Justement cette démarche de faire ensemble et de montrer que la laïcité, c'est aussi se connaître les uns les autres. Dites-nous un peu quel est l'objet de l'asso.
5: Bonjour à toutes, bonjour Perla, bonjour à toutes et à tous. Je suis Saad Bounou, donc président d'une association, l'association Servir la paix. Elle est sur la ville de Mont-Guillaume-Carnon. C'est une association par les temps qui courent qui n'est pas utile. Servir la paix, c'est pas utile aujourd'hui. Je sais pas, je voulais juger.
3: C'est une paix sociale.
5: Par les conflits qui sont dans le monde. Donc on a fêté les 40 ans de l'association et merci Perla pour ta présence et la présence de toute la communauté, oui. Parce que en fait, on souhaitait nous de notre conférence, discuter d'une thématique qui n'est pas à l'ordre du jour aujourd'hui, c'est la coexistence. Comment coexister? Certains parmi vous, peut-être, ils ont vu le film Coexister sur le temps de rôle entre les Arabes, enfin les musulmans, les juifs et les chrétiens qui ont fait un film. Mais en fait, nous, on a souhaité vraiment aborder cette question sur qu'est-ce que la coexistence par rapport à la paix. Et on s'est rendu compte dans les discussions, parce que les invités qu'on a eus, on a eu 4 invités de renom, ils ne sont pas venus sur la thématique. La commande a été claire, de ne pas parler religion, de ne pas parler politique. C'est de parler humain, entre les personnes en fait. J'ai l'impression que dans la société actuelle, parce que c'est très drôle, je vais commencer par ce qui fâche peut-être, parce que c'est ça qui m'a tiqué dans cette discussion, dans ce propos liminaire, c'est que je regardais et ça me flashait à l'œil 120 ans de laïcité. En fait, 120 ans après, on est en train de parler de pédagogie.
3: Mais exactement.
5: Et ça me paraît quelque chose. En fait, il y a quelque chose qui achoppe dans cette discussion, parce que 120 ans après, on est en train de dire, est-ce que les gens, ils ont compris ou ils n'ont pas compris? En fait, quand on a mis la loi, quand elle est sortie en 1905, c'était la séparation des églises et de l'État.
3: Oui.
5: En fait, à l'époque, en 1905, c'est désolé de le dire comme ça cru, parce qu'on est entre nous, même si c'est filmé et ça passe à la radio, il n'y avait pas beaucoup de juifs, il n'y avait pas beaucoup de musulmans. La France sortait de l'affaire Dreyfus. C'est peut-être l'origine de cette loi.
3: Non, pas tout, pas l'origine.
5: Pas tout, mais ça a contribué. Ça a contribué. C'est-à-dire, en fait, à l'époque, on ne parlait que des églises, qui avait la même mise un petit peu sur l'éducation et sur plein de choses. Il était question aussi de séparer ça de l'État. Et on a créé cette loi-là qui dit les églises aux églises et l'État, c'est l'État. On a créé cet espace commun qui dit l'espace public, c'est l'espace commun. Les églises et le culte de chacun est personnel. Et on a créé ce qu'on appelle la neutralité de l'État.
3: C'est ça.
5: En fait, le but, et c'est là où je le lis du coup à notre conférence, de cette coexistence, c'est quoi? C'est en fait de créer un espace de coexistence entre humains, à vrai dire. Chacun croit en ce qu'il veut ou ne croit pas en ce qu'il veut. L'État reconnaît tous les cultes, ne les méconnaît pas. Elle ne les reconnaît pas, mais elle ne les méconnaît pas.
3: Oui.
5: Ça veut dire qu'elle connaît tous les cultes, elle discute avec eux, mais chacun a son endroit.
3: L'État assure à chaque culte sa liberté d'expression.
5: Tout à fait, voilà. Mais sans pour autant donner du crédit à celui-ci, il est plus fort que l'autre. Au contraire, c'est l'égalité entre tous
3: bien
5: et
3: sûr.
5: Chacun a le droit de croire ou ne pas croire.
3: Bien sûr.
5: On oublie par exemple en France, actuellement, en France, il y a une région qui s'appelle l'Alsace-Moselle qui n'est pas soumise à cette loi de la laïcité. Et on ne le rappelle pas assez, c'est que eux, ils nous appellent la vieille France. Mais c'est le concordat, tout à fait, c'est le concordat. En Alsace-Moselle, en 1905, ils étaient allemands, ils n'étaient pas français. Et actuellement, il y a quelque chose qui passe à la télé de temps en temps, des financements. Moi, je l'ai appris dans une formation dans mon milieu professionnel, là où je travaille. Je pars beaucoup en formation en France et je suis monté à Strasbourg pour une formation. Et j'étais étonné que mes collègues dans la formation disaient « leur collègue, c'est le curé.
3: Oui.
5: Il est payé par la commune.
3: Bien sûr.
5: Il a un logement de fonction. »
3: C'est ça.
5: J'ai eu les poils qui se sont hérissés. Mais c'est la vérité. C'est pour ça que je reviens sur la question de la pédagogie et apprendre aux gens ce que c'est que la laïcité. Il y a aussi un déficit de pédagogie depuis 25 ans. Depuis le nouveau millénaire, malheureusement. Et on peut le lier aussi aux nouvelles technologies, etc. etc.
3: Alors justement, voilà, on peut lier ça. On peut lier cette carence de compréhension à de la manipulation, notamment sur les réseaux sociaux, où finalement on veut utiliser les identités de chacun comme des choses clivantes, alors que on peut être différent et s'enrichir les uns les autres, finalement.
4: Complètement. J'ai perdu ce que je voulais dire par rapport à ce que vous venez de dire, mais c'est très important. La laïcité, c'est en effet un espace neutre qui respecte toutes les différences. Alors moi, je pense qu'il y a plus de 25 ans Alors, je laisserai les chercheurs, les scientifiques, c'est multifactoriel, cette crise.
3: Bien sûr.
4: Mais en effet, la laïcité à la française, elle est unique. Donc tout nouvel arrivant, d'où qu'il vienne, si on lui explique pas ce qu'est la laïcité en France, il peut pas la comprendre.
3: Absolument.
4: C'est un concept unique. Enfin, moi qui suis originaire d'Espagne, ma mère, on lui a appris ce que c'était la laïcité. Le culte catholique avait la main sous Franco du pouvoir en Espagne. Ouais. C'est eux qui dirigeaient. Et en effet, la loi de 1905, c'est la séparation des églises et de l'État. Point barre. C'est vous chez vous et nous chez nous. Et chacun a le droit de croire et on respecte tout le monde. C'est cette notion-là qu'on a perdue de respect. Et le respect entraîne la paix. Quand on se connaît. Enfin, moi, j'ai grandi dans les quartiers.
3: C'est surtout se connaître.
4: Mais oui, se fréquenter.
3: Les uns les autres.
4: Donc, il faut qu'on revienne à une laïcité de terrain et qu'on l'explique, j'allais presque dire en permanence, mais avec du concret.
3: En fait, l'avènement de la loi de la laïcité, ça s'est fait avec un peu de violence, ça a été très dur, etc. Ce qui fait que, il semble qu'à la fin, on n'est plus remis ça dans le débat public en disant c'est acquis, on va pas parler de choses qui fâchent. Et finalement, à force d'enlever cette notion du débat public, on se retrouve avec des incompréhensions ou des manipulations. Et donc ça, c'est fondamental. Et d'où l'intérêt, Samia, du travail que vous faites, de pédagogie avec des gens qui arrivent et que vous fédérez autour de la notion de France.
1: Nous, ce qu'on fait, ce qu'on organise, parce qu'on a une association comme socio-culturelle, chaque événement comme Noël, pour expliquer aux personnes c'est quoi Noël, c'est quoi, pourquoi on offre des cadeaux, etc. Et ça,
3: c'est très important.
1: Le partage de la galette, on explique un peu au public, c'est-à-dire, quelqu'un de chrétien qui va expliquer c'est quoi les galettes de roi, etc. Et aussi pour Pâques. On fête aussi Pâques. On est des musulmans, mais c'est pas interdit de partager aussi des moments avec des personnes qui fêtent Pâques ou Noël ou etc. Et c'est la chance, c'est-à-dire les Français ou les chrétiens, on les invite aussi pour partager, exemple le repas partagé pour le Ramadan, et ça marche. Et c'est ça de créer et aussi de faire découvrir un peu le religion de des autres personnes. Parce que c'est vrai, les chrétiens, les juifs aussi, ou les musulmans, on est presque dans le même.
3: Le même grand-père.
1: Voilà. Et pourquoi pas qu'on se respecte et aussi découvrir un peu la culture de l'autre personne. Voilà, c'est que. Enfin, j'ai du mal à m'exprimer aujourd'hui, mais voilà, je ne sais pas si.
3: C'est important d'expliquer que dans la tradition française, il peut y avoir Noël, la galette des rois, il peut y avoir. Et que chacun. Finalement, découvre les traditions, les usages de l'autre, parce que ce sont des moments d'échange aussi.
1: Bien sûr.
4: Moi, ce que je déplore, c'est que ça se faisait éventuellement, moi, en tous les cas, dans mon quartier, ça se faisait naturellement entre voisins.
3: Exactement. Il y avait des échanges de gâteaux, il y avait des échanges pour les fêtes. Voilà.
4: Oui, ou même, on allait, même si j'étais chrétienne, j'assistais au baptême de mes amis juifs, puis plus tard leur bar mitzvah, où on fêtait l'Aïd avec les copains marocains du premier étage. Ils descendaient après avoir mangé à Noël pour faire la fête, parce que nous, on faisait la fête. Et ça se faisait naturellement. Mais voilà, pourquoi est-ce que ça s'est perdu?
3: Comment ça s'est effiloché?
4: Voilà, ça a existé. Il faut y revenir. Ouais. Et du coup, quand on connaît l'autre, on n'en a plus peur.
3: C'est tout à fait. Tout à fait, on n'en a plus peur. Et puis on voit qu'on peut partager beaucoup de choses et s'enrichir mutuellement. Et après les attentats de Charlie, il y a eu une grosse manifestation, tout le monde le sait. Et On a défilé avec le club de la presse et on a défilé avec un imam en première ligne, un imam, un rabbin, un curé, un protestant. Et beaucoup de gens sont venus nous dire merci pour cette image. Donc ça rassure aussi de se dire qu'on peut se parler, on peut être différent, on n'a rien à abandonner pour aller vers l'autre. C'est un peu ça finalement. Alors, ça, servir la paix, c'est un peu votre objectif aussi, de se dire, on échange comme ça, on montre sur le terrain qu'on peut échanger.
5: Nous, notre objectif premier, c'est de promouvoir la paix, en fait, à travers les générations. On a beaucoup d'actions aussi humanitaires à l'international, mais au-delà de ça, on travaille aussi sur un jumelage, en fait, mais sur l'aspect éducatif, entre les jeunes collégiens, d'inculquer la notion de la paix. Qu'est-ce que la paix ? Promouvoir cette paix-là. Et on est plutôt sur le sens de l'imaginaire, c'est-à-dire on ne va pas travailler avec des petits, tout petits, qui peuvent absorber des paroles des adultes. On ne va pas travailler avec des adolescents, des grands adolescents ou des jeunes adultes. On va travailler avec des collégiens de 12 à 14 ans, 12, 15 ans. L'idée, c'est qu'ils puissent eux-mêmes imaginer une notion de paix, un chemin vers la paix. Et l'idée, on le travaille entre Moggio-Carnon et de l'autre côté du Piémont italien, côté de Beauvais, dans le Piémont italien. Et l'idée, c'est de travailler le même projet ici, de notre côté, des deux côtés des Alpes.
3: Une ville jumelle qui a une école de la paix.
5: Tout à fait. En fait, Beauvais, pour la petite histoire, hein, c'est, ça lie aussi à la paix. Pourquoi Beauvais ? Parce que Beauvais, c'est la première ville italienne qui s'est levée contre le fascisme. En 1943, la ville de Beauvais, dans le Piémont italien, elle est dans la province de Cuneo. Elle a été victime d'un massacre des nazis. Ils ont brûlé la moitié de la ville. Ils ont littéralement brûlé toute la moitié de la ville parce qu'ils ont refusé de monter dans les trams, parce qu'il y avait le seul chemin de fer qui passait par le Piémont italien. Ils passaient par là. Il fallait, du coup, ils avaient l'obligation de charger les juifs du coin dans ces wagons-là. Et ils se sont interdits de le faire.
3: Ils ont refusé.
5: Donc ils ont refusé. C'est quand même emblématique. Et depuis, il y a une tradition là-bas à Beauvais. Ils maintiennent ce temps-là. Ils ont toujours, ils appellent ça la caravana de la pace, la caravane de la paix. Chaque année, le 19 septembre, ils fêtent ça. Et on a à peu près 3000 à 4000 personnes, des anciens, des jeunes, des moins jeunes, des tout petits, qui marchent ensemble pendant 9 kilomètres pour commémorer cette idée-là. En fait, ils ont une notion de devoir de mémoire qu'on malheureusement ici en France, on tend à effacer. Tout simplement, hein, il faut dire les choses comme elles sont. Quand on voit les commémorations, on ne va pas se mentir. Je vais être un peu chauvin. Excusez-moi du peu. Hein. Ah. Quand on voit la salle sur ce genre de conférence, la moyenne d'âge, et j'ai fait la même réflexion hein, quand j'étais dans ma conférence qu'on a organisée, malgré que la salle a été garnie, il y avait beaucoup de monde, la moyenne d'âge, malheureusement, ça n'attire pas les jeunes. Et c'est une difficulté. Et quand on le voit de l'autre côté, parce qu'on parlait aussi de la spécificité française avec la laïcité.
3: Oui.
5: Les Italiens, ils ne sont pas laïcs. Les Italiens, ils ont la loi qui est fondée sur le catholicisme, sur le Vatican. C'est calqué dessus. Oui. Donc, mais par contre, ils ont une notion de devoir de mémoire qui dépasse l'entendement. Ils sont en capacité de se mettre tous. Et là, je vais souligner juste un terme, c'est le terme pluriel. Une société plurielle. Les Italiens, les Espagnols, ils ont cette notion de pluralité. Ils arrivent à le mettre en concordance. En France, malheureusement, on tend à se cacher derrière des lois, parce que le cadre juridique, on ne peut pas en déroger, et la laïcité en est un. La laïcité, c'est une loi, ce n'est pas un dogme, ce n'est pas une idée, ce n'est pas une opinion, c'est une loi, on ne peut pas en déroger. C'est posé comme ça. Mais malheureusement, on tend toujours à écrire et inscrire la loi. Moi, je me rappelle juste de 2004, c'est l'une des lois, par exemple, qui ont aussi permis aux gens de se perdre un petit peu. En 2004, la loi sur le port des signes, exactement, tout à fait, de venir souligner, alors que vous, du coup, là, je vais souligner vos âges, hein, messieurs, dames, vous savez très bien qu'il y a une loi qui existe en France depuis les années 50, hein, l'interdiction de porter un couvre-chef dans les établissements scolaires, quel que soit le couvre-chef. Est-ce qu'il était essentiel de venir souligner et de nommer ce que c'est qu'un couvre-chef, une casquette, c'est une casquette. C'était interdit à l'école. Quand j'étais à l'école, moi, il était interdit de rentrer à
3: c'était
5: l'école.
3: Impoli.
5: C'était sur la question de politesse, mais c'était interdit tout bonnement. Et donc, il y a eu la loi, d'autres lois depuis 2004. C'est-à-dire, c'est pour ça que je le dis moi depuis 25 ans. C'est vrai que depuis 25 ans, ça s'est accentué du côté politique et du côté juridique et du côté de l'Assemblée nationale, le côté législatif. De venir souligner des lois qui existent déjà. Quand je dis, il y a la loi ascenseur, il n'y a pas besoin de faire une loi ascenseur. Il y a une loi qui existe pour le monde de charge, pour etc., etc. Est-ce qu'il faut, parce qu'aujourd'hui, on est en 2025, on a inventé un ascenseur qui va plus vite, réinscrire la loi ? On n'a qu'à respecter la première.
3: Donc, c'est clair de ne pas renforcer, mais de temps en temps, la loi, c'est un bon garde-fou quand même. Hein.
4: Ouais,
3: attention,
4: mais
3: parce que ça permet...
4: Attention à pas stigmatiser.
3: Oui, ça permet d'éviter les déviations. Et en même temps, il faut éviter, comme vous le dites, effectivement, de stigmatiser, soit de stigmatiser les quartiers, soit de stigmatiser une partie de la population. Il faut prendre conscience qu'il faut faire beaucoup de pédagogie et de médiation. Et Samia, c'est ce que vous faites un peu au quotidien. Quand les gens viennent vous voir, les jeunes par exemple, quel est le poids de l'information qu'ils ont par les réseaux sociaux ?
1: Ils ont, enfin, tout ce, avec l'actualité, tout ce qui se passe, il y a de la haine.
3: Sur la laïcité,
1: oui,
3: je parle.
1: Oui. Surtout dans les quartiers politiques de la ville, hein, oui. Je dis pas, enfin, c'est des jeunes qui n'ont même pas confiance en eux, enfin, et sans que abandonner. Et aussi, on voit plus en plus de jeunes qui sont fermés, que aussi, enfin, je pense qu'il y a une partie aussi de parents que on explique à nos enfants et ils parlent pas de la laïcité, mais ils parlent, tu es né en France. Mais tu es musulman. Tu n'es pas français. L'enfant, il va grandir, mais je suis maghrébin. Mais ce jeune, voilà, il a peu d'identité. C'est-à-dire la laïcité. Enfin, voilà,
3: c'est. Il ne se sent pas français.
1: Voilà, et c'est ça qui est dommage.
4: C'est l'image qu'on leur renvoie
1: voilà.
4: En permanence.
1: Voilà.
3: Oui.
4: C'est aussi l'image qu'on leur renvoie en permanence dans les médias.
1: Et là, on profite aussi, enfin, ça, on profite du musulman avec leur religion et on mélange avec le genre de la politique. La politique qui sert de quartiers QPV.
3: Alors,
1: oui. Voilà, ça j'aime bien parce que je sais qu'on constate qu'on sert de musulmans pour entrer un peu dans leur. Voilà.
3: Alors, il me semble important précisément par rapport à ce que vous évoquez. Que à la fois les collectivités, que les gens dans la rue, que les populations entre elles, justement, se parlent et sortent de cette stigmatisation et montrent qu'on peut faire des choses ensemble. Il y a une démarche qui a commencé à Montpellier avec les cultes donc catholiques, protestants, juifs et musulmans et bouddhistes de se rencontrer régulièrement. Donc c'est la deuxième réunion et de se montrer ensemble à l'extérieur pour montrer que ces cultes se parlent et qu'on peut assister à un événement républicain ensemble. Et je crois que ça peut permettre de casser cette espèce de manipulation qui dit aux gens, tu es ici ou tu es là, tu ne peux pas choisir.
1: Ce qu'on a fait dans le quartier Saint-Martin, quand il y a Nibinezesh, c'est vrai, les vivre ensemble, on a fait vraiment créer une sorte de groupe, enfin, qu'on parle. Enfin,
3: on a planté un olivier déjà.
1: Voilà, et c'est vrai, on a invité le curé, enfin, voilà. On a invité les musulmans, imams, etc. Et ça a bien fonctionné il y a quelques années, hein. Peut-être il y a 10 ans en arrière, mais là, il n'y a plus rien, et c'est dommage. Là, peut-être de temps en temps, faire vraiment des réunions avec plusieurs.
3: Alors. Maria Alice Pelé.
4: Il faut la faire vivre, cette laïcité, au quotidien.
3: Voilà. Ce que j'allais dire, ce que c'est le rôle de votre conseil de la laïcité, justement,
4: on essaye, c'est
3: de réfléchir.
4: Et puis la société a changé, je voulais le dire. Je vois mes enfants, que leurs copains portent la kippa, portent le voile, ils s'en foutent.
3: Oui.
4: Mais... Ça ne les dérange pas.
1: Je suis tout à fait d'accord avec vous.
4: Ils ne comprennent pas où est le problème. Pas.
3: Ce qui veut bien dire.
4: Et c'est leurs potes, ils vivent ensemble, ils se côtoient. Eux, ça ne leur pose pas de problème.
3: Ça veut bien dire que le problème.
4: Ça aussi, au changement de la société.
3: Ils sont élevés par vous qui êtes très citoyennes, etc. Ça veut bien dire qu'il y a le rôle de l'éducation, d'où l'importance de faire avec les mamans, de transmettre les valeurs, les traditions de la France, etc. Et montrer que c'est pas antinomique, on peut casser Ramadan ensemble, manger
1: bien
3: après
1: sûr,
3: Ramadan, et puis ensuite partager le grand pardon avec les juifs ou autres. Donc montrer ça déjà, montrer ça, et puis faire un petit contre-feu par rapport à des politicards ou des influenceurs ou des gens qui finalement bourrent la tête des gamins quoi, et les mettent dans un conflit de loyauté.
4: Oui, mais je pense que alors, j'avais noté une phrase en gras en plus, vous le voyez, hein. La laïcité est la garantie d'une société de paix, et ça j'y crois fondamentalement, bâtie sur des hommes et des femmes différents, mais qui veulent vivre ensemble.
3: Absolument.
4: C'est ça pour moi la laïcité. Et oui, c'est une loi, mais avant tout c'est un principe. Et les principes, on les impose pas. On y adhère. Ouais. Et donc, à nous, société civile, élus, religieux, de faire adhérer un maximum de nos concitoyens à ce principe qui est un principe de liberté et de paix. Voilà.
3: Ouais.
4: C'est, il faut que les gens y adhèrent. Il ne faut pas que ce soit vécu
3: comme quelque chose d'imposé.
4: Eh oui.
3: D'où l'intérêt de se montrer ensemble et de faire des choses ensemble, parce que ça devient naturel.
4: Oui.
3: Ça n'est plus la différence qui prime, mais ce qu'on fait ensemble et ce qu'on partage et le fait qu'on se connaisse. Alors, à partir de quel âge, à votre avis, il faut commencer à inculquer ces notions?

0: On a pour habitude, dans une constitution classique, de dire c'est les parents qui éduquent leurs enfants. Quand ils arrivent à l'école, le prof, il dit, ce gamin, il est mal élevé, il a mal été éduqué chez lui. En fait, un enfant, quand il grandit, il y a un concept de co-éducation de fait qui se met autour de lui. Le parent est un éducateur. Le professeur est un éducateur. L'animateur du temps de loisir est un éducateur. Le policier, quand il traverse la route et pas sur le passage clouté, est un éducateur. La personne qui est en train de balayer devant sa porte, ça peut être un éducateur. En fait, tous les adultes qui sont à proximité de ce jeune peuvent se positionner. Et le dernier paramètre qu'on oublie souvent de souligner dans la coéducation, les copains. Le quartier, dans certains quartiers. Et tous ces concepts-là, si on les met bout à bout, en fait. Le concept de coéducation. Moi, je rajouterais quelque chose qui est de ces siècles-là. Et malheureusement, et c'est là où ça va, on va un peu... Vous avez dit pour vos enfants, ils n'ont pas de gêne à être avec un juif, avec une kippa, avec un musulman ou une musulmane, avec un voile, avec un sikh qui a son turban. Pourquoi ? Parce qu'il y a un paramètre qui nous échappe à nous tous, et moi le premier. C'est les réseaux sociaux. C'est pas que du mal le réseau social, parce qu'on parle du réseau social avec quelqu'un, un gourou derrière qui est en train d'alimenter, de remplir la tête de nos jeunes en disant il y a ça à faire, il y a ça à faire. Pas du tout. Les jeunes, c'est une ouverture sur le monde. Je paraphrase notre cher ami Faisal qui est venu dans la conférence qui nous a tous glacés à un moment quand il a pris la parole. Il vous a dit, parce que moi j'étais du côté des organisateurs, il a dit à toute l'assemblée, à tous ceux qui étaient assis, c'est de votre faute. Et je le paraphrase et je le dis naturellement.
1: C'était un jeune et c'était intéressant sa lecture.
0: Exactement. En fait, la lecture du smartphone, c'est une ouverture sur le monde. Ils sont en capacité aujourd'hui de voir des gens avec des foulards, de voir des gens avec des kippas et de se dire quand ils sortent dans la rue, c'est tout à fait normal. J'ai une ouverture sur le monde.
1: Il a évoqué aussi le fait que ça échappait à la censure.
0: Exactement.
1: Et dans
0: plein de pays où il y a eu des soucis, où il y a eu des problèmes, d'échapper. Des printemps, etc., etc., c'était une force pour la jeunesse. Ici en France, c'est aussi une force pour notre jeunesse. Le seul souci, c'est la régulation. Et ça, c'est un vrai souci. Pourquoi ? Parce que les adultes qui étaient censés accompagner ce développement, et je m'inclus dedans, on a tous oublié. C'est-à-dire, quand on prend le smartphone, on s'est tous rappelé, on se rappelle tous des anciens numéros avant 2000. Tous ceux qui avaient les 06, on s'en rappelle très bien. Aujourd'hui, on ne se rappelle plus du tout. Oui. Les jeunes, naturellement, quand ils naissent aujourd'hui, ils naissent avec un smartphone. Et les premiers qui leur mettent dans les mains, ce sont les parents.
1: Oui.
0: Donc on ne peut pas blâmer en disant les smartphones ne sont pas bons. Au contraire, ils ont une ouverture. Il faut surfer sur cette ouverture-là et leur permettre de s'inscrire dans un principe.
1: De porter des valeurs.
0: Et je me permets, parce que citer quatre religions, quatre responsables religieux qui marchent à l'ouverture d'une manifestation, il manque quand même des pans de la laïcité, si je peux dire.
1: L'observatoire de la laïcité.
0: Sur le temps de la boutade, parce que ça va être très difficile de trouver quelqu'un de athée qui va représenter tous les athées.
1: Absolument. Je voudrais excuser Monsieur Toufou, qui devait être là aujourd'hui, de l'observatoire de la laïcité. Il est malade, donc il m'a appelé il y a 2 heures pour expliquer qu'il ne pourrait pas être parmi nous. Mais ça va de soi que l'observatoire de la laïcité est le pendant absolu et que c'est fondamental qu'ils interviennent aussi dans ces questions-là. Alors, faire un festival de la laïcité, Marie-Alice, c'est une façon comme ça de faire de la pédagogie partout ?
2: Oui, puis c'est une façon aussi de rendre, puisqu'il y aura des débats, il y aura des concerts, il y a des matchs de rugby, je crois. Enfin voilà, il y aura plein de choses. C'est aussi de rendre la laïcité accessible, festive.
1: C'est amusant. Oui.
2: Ça peut être.
1: Faire une soirée. Aller
2: à Jacou lundi prochain, il y a une super pièce de théâtre qui s'appelle 100% Marianne. Enfin, allez sur le site. laregion.fr, il y a plus de 120 événements sur les 13 départements.
1: Il y a beaucoup d'événements.
2: Je vais pas tous vous les citer. Des conférences, des films, des concerts, on essaye de trouver, et on le voit bien là sur nos quelques minutes de discussion, il n'y a pas une solution. Et pour finir sur les smartphones, c'est comme tout, hein, c'est un outil. Si on n'apprend pas à l'utiliser, comme la voiture, hein, le permis, il n'est pas fait pour les chiens. Une voiture sans permis, ça peut être dangereux. Enfin, même avec permis parfois, mais bon, bref. Mais un smartphone, oui, il faut revenir à l'éducation, à l'information, y compris les médias traditionnels. Enfin, moi, je suis effaré de voir des gamins qui sont laissés seuls devant les infos de 20h, par exemple.
1: Oui.
2: À un certain âge, il faut les accompagner pour

0: décrypter, pour
1: arriver à expliquer.
0: Voilà. Donc voilà, c'est un outil. Donc voilà, encore une piste. On n'a pas. J'aimerais bien qu'il y ait une baguette magique pour régler ce problème-là de la laïcité, mais c'est du long terme et on a besoin que tout le monde se mobilise, tous les gens qui sont convaincus que c'est un beau principe de vie collective. Absolument. Enfin voilà, c'est notre république.
1: C'est notre liberté, hein, c'est notre voilà. République.
0: Donc, et ben, il faut qu'on s'y mette tous, qu'on se retrouve.
1: Donc, les freins sont plurifactoriels et les solutions sont plurifactoriels. Donc, ça va être une démarche constante, mais finalement, pas que des institutions, de chacun de nous, pour expliquer à côté, aux voisins, à l'ami, à un copain, à une copine des enfants, ce qu'est la laïcité et la sécurité qu'elle apporte. Alors, je voudrais savoir s'il y a des questions dans la salle avant de faire la dernière partie du débat. Quelqu'un veut se lancer, madame? Je vais vous demander de vous approcher pour avoir le micro.
0: Et celui-là, il ne va pas aller jusque... Oh, si, peut-être.
1: Non, non. Non, non. Merci. Madame, approchez-vous, voilà. Voilà.
2: Bonjour à tous, bonjour à toutes.
1: Elle est courageuse parce que la première question, c'est la plus difficile. Hein.
2: Donc moi, je voulais juste, vous permettez que je rajoute des définitions sur le mot laïcité. Je pense que pour pouvoir vraiment éduquer et pour pouvoir vraiment faire connaître la laïcité, parce qu'il n'y a pas qu'une seule laïcité dans le monde, les États-Unis en ont,
1: chaque pays a la sienne. Voilà. Hein.
2: Et la France, si on prend la définition de la laïcité, on peut le prendre sur le latin qui est laïcus, qui peut dire laïque, et sur le mot grec qui est la cause, qui est peuple. Et je pense que la France est surtout basée sur ça. Pour moi, c'est mon avis. Et il faut aussi rappeler que quand on éduque, moi j'ai un fils, hein, mais j'ai des amis, et quand on éduque aussi, il ne faut pas surtout dire, ben voilà, la laïcité c'est comme ça. Moi je pense qu'il faut aussi leur apprendre les fondamentaux. C'est quoi la laïcité? Parce que quand on pose maintenant cette question à nos enfants, et qu'on dit c'est quoi la laïcité pour toi? Eh bien, la laïcité, c'est moi je te respecte. Non, la laïcité d'abord, pourquoi il y a eu la laïcité? C'est accueillir l'autre. Accueillir l'autre dans sa globalité, accueillir l'autre dans sa diversité et respecter l'autre. Je pense que là, on a un peu raté ça parce qu'on est tous partis en haut sans vraiment voir les fondamentaux de cette laïcité. Il ne faut pas oublier aussi que la laïcité, c'est aussi, on a 5 piliers sur la laïcité. Ça, c'est qui est croire ou ne pas croire, avoir une religion ou ne pas avoir une religion, et la liberté. Et moi, j'ai vu une image aujourd'hui dans un journal que je trouve vraiment très belle. C'est vraiment faire une image de notre devise républicaine, liberté égale fraternité. Et là, ils ont mis moi la liberté, je la mets en dessus. Et je pense que la laïcité, c'est ça. Quand vous avez dit coexister, vivre ensemble, c'est le vivre ensemble, le connaître. Et ça, le mot, le préfixe co, quand on... Quand
1: connaître on l'autre.
2: Voilà, connaître l'autre, naître avec l'autre. Bien et sûr. Ça, c'est important. Parce que si on arrive à le faire entrer dans le cerveau de nos enfants, parce que des jeunes, parce qu'ils ne connaissent pas. Parce que nous aussi, parents, moi j'étais éduquée dans la laïcité. Hein. Donc, si on ne connaît pas ça, si on ne connaît pas les fondamentaux, si on leur dit, ben voilà, c'est comme ça que ça a été fait. Il y a une histoire, la laïcité, c'est la protection des minorités. C'est pas la protection de tous les peuples, c'est la protection des minorités. Et si on a fait cette laïcité, on est parti des trois religions, catholiques ou protestants. Après, on s'est aperçu aussi qu'il y avait les musulmans. Les musulmans sont rentrés un peu après tout ça. Et ça, il ne faut pas oser, il ne faut pas avoir peur de le dire.
1: Non, donc tout ça... Ça leur permet de s'exprimer
2: oui,
1: aussi.
2: Mais exactement. Mais c'est ça aussi qu'on essaye de cacher parce qu'il y a très peu qui le disent. Et moi, j'aimerais juste rajouter, vivre ensemble, c'est bien, cohabiter ensemble, et ça nous mènera à la paix.
1: Absolument. Donc, madame, vous partez de la relation interpersonnelle.
2: Moi, je pars toujours d'un côté positif, même si l'histoire de laïcité était très pessimiste. On s'est dit, ils se sont dit, on ne va pas y arriver.
1: Mais si.
2: Moi, je pars toujours d'un côté positif.
1: Bien sûr.
2: Voilà, je vous remercie.
1: Sûr. Merci infiniment pour ce commentaire, effectivement, positif. Alors, qui veut réagir ? Anne-Marie-Alice Pelé ?
0: Je ne peux que valider ce que vient de dire madame. Oui, il faut l'expliquer. Et oui, la laïcité, c'est le vivre ensemble, dans le respect de nos différences. Alors après, comment ? Alors, moi, je pense que c'est en se connaissant,
1: oui.
0: En se fréquentant.
1: Absolument.
0: Parce que je parle de mon vécu. Voilà.
1: Savoir qui est l'autre.
0: Bah oui.
1: Et qu'il ne me, menace pas.
0: Sa différence ne m'enlève rien.
1: Au contraire, voilà.
3: Mais c'est que, je me rends compte que, on parle plus sur les musulmans, religion musulmane, c'est fou. Les médias, et là on parle pas d'autres cultes, ça me choque parce que dans tout ce que les médias, on est des musulmans comme les autres, comme les chrétiens, comme les juifs, il y a pas de raison. Mais on est visé et ça c'est que c'est malheureux de voir ça, dans tout ce qui est, les informations à la télé, et qu'on arrête, qu'il stoppe, c'est-à-dire qu'on peut pas mélanger tout le monde. Il y a des gens bien, il y a des gens pas bien. Et
1: partout.
3: Partout. Et c'est vrai, il ne faut pas qu'on juge les musulmans, qu'on a une image négative. Et ça, ça me révolte. Voilà.
0: Non, ouais, mais Samia, tu soulèves un vrai problème. C'est que ça participe à ce sentiment que la laïcité serait une loi négative, anti-religieuse.
1: Géométrie variable.
0: Et c'est terrible parce que ça n'est pas ça, mais cette stigmatisation et en effet certaines lois successives ont été faites malheureusement pour stigmatiser, ou en tous les cas ont été utilisées pour stigmatiser. C'est contre-productive.
1: On voit bien que c'est. Il y a une souffrance du côté des musulmans, et il y a de la médiation comme vous le faites. Pour expliquer à tout le monde, musulman et pas musulman, que cette laïcité, c'est une façon de se connaître, d'être, de vivre ensemble et d'être libre, de croire, de ne pas croire.
3: Mais c'est que peut-être aussi on a une image, l'image de notre religion qui est, on dirait qu'elle est dangereuse, que c'est pas du tout le contraire, parce que, vous savez, on est égalité, il n'y a pas de différence entre le chrétien et les juifs et les musulmans, mais si quelqu'un qui dit va dire un mot, exemple, je vous dis, Allahu Akbar, tout le monde a peur, mais non, c'est Dieu grand, c'est comme on dit, comme les chrétiens vous dites Amin, Amen, c'est le même mot, qu'on arrête de nous juger et de aussi de nous, on est vraiment et ça, c'est moi, je fais tout pour expliquer aux familles et aux mamans, d'accord. Dans d'autres pays comme l'Allemagne, comme le Canada, j'ai visité un peu, qu'il y a des gens qui sont habillés même dans les grandes surfaces avec le voile. On peut pas, c'est leur culture et on peut pas les empêcher. Vous savez, le mot qu'on oblige de dire interdit de mettre le voile, là ils vont faire exprès, ils vont. C'est comme on interdit un enfant qu'il ne faut pas que tu touches à l'électricité ou enfin. Et ça, on est. Je sais pas quoi vous dire, mais c'est
1: en tout cas, on voit que c'est quelque chose.
3: Je suis très encore. Voilà,
0: et c'est pour ça que moi je parle d'adhésion. On arrive à expliquer ce principe pour que les gens finissent par y adhérer et du coup.
3: Il faut expliquer
0: on efface
3: aussi,
0: ces problèmes-là de provocation, justement.
1: Exactement.
3: Il faut expliquer sortir. Aussi aux enfants. Enfin, moi, je ne sais pas. Je me rends compte qu'exemple, j'ai une petite gamine qui a de 6 ans, elle met le voile. J'ai dit, mais pourquoi ? Pour quelle raison tu fais ça ? C'est normalement, à l'école, tu n'as pas le droit. Elle m'a dit, je sais. Mais parce que ma copine, elle le met, moi, je le mets. Voilà, c'est ça. C'est pas du tout ni les parents, l'enfant. C'est comme on parlait de des réseaux, etc. C'est ça, à l'école, les gamines à 6 ans, 7 ans, 8 ans. D'accord, on l'enlève quand elle va à l'école parce qu'elle sait qu'on n'a pas le droit et quand elle sort, elle met le voile. D'accord, quand elle arrive chez l'association pour prendre, parce qu'on a mis en place de l'accompagnement scolaire, j'ai dit, écoute, ici on est laïque, il faut que tu enlèves le voilà, parce que là, on explique à ces personnes et même on fait un peu de sorte de photo langage. avec des photos, voir un peu leur réaction, comment ils, et ça marche avec les ados comme avec les enfants.
1: Oui. Donc expliquer, faire de la médiation.
3: Bien sûr, c'est très important.
1: Sortir de la stigmatisation.
3: Voilà.
1: Alors, je voudrais que chacun de vous me donne une phrase de conclusion après ce débat très riche, parce que le temps court vite. Marie-Alice Pellet, une petite recommandation.
0: Revenons à une laïcité de terrain et ne lâchons rien.
1: Voilà. Alors, j'aimerais que Saad Bounou, association Servir la Paix, puis nous dise un mot.
4: Moi, je vais prêcher pour ma paroisse, hein, ça ne vous a pas échappé. Non, c'est, la coexistence, c'est un pilier de la paix. C'est voilà. Le pilier fondamental pour une paix durable entre les peuples, bien évidemment, entre les pays. Naturellement, mais pour avoir une coexistence, il faut une laïcité. La laïcité à la française ne s'invente pas. Vous avez cité pas mal de termes, moi je le mettrai sur d'autres pays, parce que vous avez donné d'exemples de pays. Je dirais le communautarisme. En France, c'est un mot qui fait peur. Oui. On ne peut pas se mettre sur l'exemple anglais, parce qu'en Angleterre, les communautés sont légales et sont existantes aux États-Unis. Donc je dirais oui, la laïcité, c'est le facteur premier pour une coexistence. Et cette coexistence, c'est ce qui permettra d'avoir une paix durable entre les peuples et entre les pays.
1: C'est un bon message, Sabia.
3: Moi, les deux mots, c'est les vivre ensemble.
1: Voilà. Merci. Ça. Merci à vous, Marie-Alice Pellet, vice-présidente.
0: Avec plaisir.
1: De la région Occitanie et déléguée à la politique de la ville. Vous avez un rôle majeur, justement, pour ce vivre ensemble, cette paix à décliner. Merci à Saad Bounou, association Servir la Paix, et à Samia Kouaja, directrice de Jasmin d'Orient, qui fait un énorme travail, justement.
0: Je confirme.
1: Voilà, un énorme travail de terrain. Merci à vous et merci à tout le public qui a été plus qu'attentif. Merci.
3: On remercie aussi par là aussi.
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3: 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Voilà, bonjour à tous, chers auditeurs, ravi de vous retrouver pour une nouvelle émission de Notre Histoire, Notre Patrimoine. Et aujourd'hui, dans l'histoire et le patrimoine, ça va être à 25 km de Montpellier, calé entre le Pic Saint-Loup, le château de Montferrand. Donc, on va parler de l'histoire de Saint-Martin de Londres. Donc, mes invités, alors monsieur, ben là c'est les Luc. Luc Morel, qui est adjoint au maire chargé de l'environnement, mais qui est là à titre, on va dire, d'historien. Et monsieur Luc Boudon, d'une vieille famille de Saint-Martinois. Hein, et donc, qui est l'un des responsables de la section patrimoine et du conseil patrimonial. C'est ça. Bonjour, messieurs. Ravi de vous retrouver. Bonjour. Alors, je disais donc, situé à 25 km de Montpellier, au pied des Cévennes, au pied aussi du Pic Saint-Loup et de l'Ortus. À peu près 3000 habitants.
4: Alors, 2700, entre 2700 et 2800.
3: D'accord, ok. C'est la signification du village de Saint-Martin-de-Londres. Alors, je l'ai lu, appelé Dundras et après, avec le temps, Lundras. Est-ce que c'est vrai, messieurs ?
4: Alors, effectivement, il y a plusieurs hypothèses. La première, donc, Saint-Martin, c'est le saint de l'église du village. Et Londres, c'est le nom du vallon qui englobe plusieurs villages, dont le Mas de Londres, Notre-Dame de Londres et Saint-Martin de Londres. Voilà. Et donc Londres, alors la première hypothèse, c'est le fait que ça viendrait des Celtes, de la langue celtique avec le mot Lund, qui serait transformé par les dialectes successifs, jusqu'à Dundras, Lundras, Dundrias. Alors on a des cartulaires de Gélone, quand l'église a été donnée au moine de Saint-Guyen-le-Désert, où effectivement il y a Saint-Martini des Dundras qui est mentionné dans le cartulaire.
3: D'accord. Et là vous parlez de à quelle époque on est là, Luc ?
4: Alors 11e.
5: 11e siècle, oui. Mais il y a des familles, différentes familles de seigneurs locaux qui sont mentionnées Dundras. Alors, il y a bien sûr une interrogation sur ce point-là. Est-ce que le nom de Dundras viendrait d'une famille de seigneurs ou est-ce que ça viendrait du côté plutôt géologique et géographique, à savoir marécage ? Personne, à l'heure actuelle, n'a la réponse sûre. Voilà. C'est des hypothèses, et c'est peut-être mieux comme ça, des hypothèses.
3: Alors, c'est une histoire, quand même, l'histoire de Saint-Martin, ça a plus de 2000 ans. Tout part pratiquement au 10e siècle, enfin tout s'emballe au 10e siècle. Et le rôle des seigneurs, comme vous disiez tout à l'heure, Luc, a joué un rôle important.
4: Oui, si je peux répondre.
3: Mais allez. Alors il y a deux Luc.
4: Hein, donc on va se compléter. Il faut remonter effectivement à l'époque carolingienne, au moment au 10e siècle où il y avait deux sortes de seigneuries, les seigneurs féodaux et les seigneurs ecclésiastiques. Et donc le pouvoir se partageait dans les villages en fonction des masses qui étaient en possession de ces seigneurs, qu'ils soient ecclésiastiques ou féodaux. Et donc c'est à partir du 11e siècle, suivant les conciles des évêques de Narbonne, de Saint-Tibéri et de Toulouse, où les seigneurs ecclésiastiques ont demandé aux seigneurs féodaux de rendre les biens qui avaient été usurpés pendant l'époque carolingienne.
3: D'accord.
4: Et donc c'est à partir de là que nous avons des ressources, je dirais, d'archives par rapport à ce 11e siècle.
3: D'accord. Donc au départ, ces terres étaient la propriété de l'Église.
5: Au départ,
3: ça se discute.
5: Ça se discute, pas tout à fait. Si vous voulez, si on reste aux alentours du 9e, 10e siècle, oui. Ensuite, aux alentours du 10e, 11e, 12e, il y a eu quand même, au niveau seigneurial, laïque, une prise de possession de cet ensemble-là. Donc, bien sûr, confrontation entre les deux pouvoirs, comme Luc Morel vient de le signifier. Simplement, je voulais préciser qu'on est dans une zone où L'apparition de l'homme, l'activité humaine est très ancienne. N'oublions pas que nous avons le village préhistorique de Cambous, nous avons la grotte de l'Ortus qui est la civilisation de Fombouis, nous avons beaucoup de dolmens et autres grottes qui ont été occupées dans notre secteur. Donc la présence humaine est très ancienne. C'est vrai que l'histoire médiévale occupe le centre de l'objet de notre rencontre aujourd'hui, et effectivement, comme le disait Luc, l'époque carolingienne a structuré un peu le village. Et c'est vrai qu'on peut se déroger, est-ce que les premières habitations sur la colline de Saint-Martin datent du 6e, 7e, 8e siècle, 9e siècle? Bon, ça c'est à préciser. Mais aux alentours du 9e, 10e, on sait bien qu'il y avait un village bien implanté autour d'un lieu de culte et de l'église primitive.
2: À cette époque-là, des Carolingiens, donc Saint-Martin-de-Londres, c'était le village, mais est-ce que le Mas de Londres existait déjà?
4: Alors, tout à fait, il existait. Et donc, il y avait une seigneurie, c'était les Bérard, qui avaient la seigneurie du castel de Londres. Par contre, la seigneurie de Saint-Martin, c'était les seigneurs de Montarnon, qui étaient de la famille des Guillens, qui sont apparus à Montpellier.
5: En 1985.
4: Voilà, tout à fait. Oui. Et donc, tout ça était sous la tutelle du comte de Substantion, qui est devenu les comtes de Melgueil.
2: D'accord. Voilà. Et les comtes de Montarnon ont régné longtemps sur Saint-Martin?
4: Alors nous, sur les archives, effectivement, les comtes de Montarnon apparaissent du moment où il y a eu ces donations à l'abbaye de Gélonne, où il y avait plusieurs masses, puisqu'il y avait une quinzaine de masses dans un rayon de 2 km autour de l'église. Donc vous voyez la structure agraire qu'il y avait sur le vallon, avec sûrement de la culture de céréales, peut-être pour les animaux, avec des pâturages de l'agro-pastoralisme de moutons. Il pouvait y avoir aussi de la culture du bois, quoi. Enfin, voilà, il y avait pas mal de choses qui étaient organisées.
2: Est-ce qu'il y avait de la vigne? Parce que il y a quand même, ces dernières années, il y a une présence quand même importante, même s'il y a de l'arrachage, il y a quand même une présence importante de la vigne. Est-ce qu'il y avait beaucoup de vigne à l'époque?
5: Alors, il faut bien penser que la vigne est une culture, on va dire, même si elle est très ancienne dans ses origines végétales, physiologiques, au point de vue production agricole, on ne peut pas dire qu'à cette époque-là, il y avait une production de vigne pour réaliser du vin. Il y avait certainement quelques plantes de vigne pour faire une boisson, mais ce n'était pas une production qui engendrait une économie. L'économie était essentiellement de l'élevage. Car il faut le rappeler, nous sommes dans un substrat géologique calcaire, rocheux, où il y a une garrigue qui pousse, et cette garrigue a été exploitée essentiellement par le mouton en pâturage extensif. Et ça, depuis des millénaires. Donc, la base de l'agriculture et de l'élevage, c'est le mouton.
2: C'est ancestral.
5: C'est ancestral.
2: Est-ce qu'il y avait quand même la présence aussi de vaches? Ou pas?
4: Non, pas du tout.
2: Non, pas du tout. Non. Pas du tout. Malgré, pardon, je vous coupe. Allez-y.
5: Bon, la présence de vaches, on peut dire que c'est récent. C'est très récent.
2: C'est très récent.
5: Toujours parler en termes économiques. Il y avait toujours une vache pour faire du lait dans une famille, voire tirer une charrette, ou des bœufs, tout simplement. C'était de la force motrice, mais ce n'était pas de l'élevage tel qu'on peut le rencontrer maintenant. On peut dire que dans nos garrigues, il y a encore du mouton, heureusement, merci. Mais les bovins ont pris la place de l'élevage de moutons. On ne va pas rentrer dans le détail, pourquoi, c'est une autre émission.
2: Mais vous, en tant que, on va dire, quand même, adjoint au maire, oui. c'est intéressant d'avoir des moutons, puisque ça nettoie nos forêts. Enfin, les forêts, la garrigue, et surtout la garrigue qui est proche du village.
4: Oui, effectivement, les trois quarts de la surface de la commune, qui fait 38 km carrés, est essentiellement de la garrigue et des bois. Alors, effectivement, les économies ont évolué dans les années 60, et effectivement, la coupe du bois était importante, et derrière, nous avions plus de moutons que d'habitants. Il y avait plusieurs bergeries, tout ça nettoyait les forêts. Tout ça a disparu, bien sûr. Donc, des élevages de moutons, il y en a très peu. Et de la coupe de bois aussi, il y en a très peu. Donc, les milieux se referment. Et donc, nous, on est en train d'essayer de redynamiser ça pour essayer de réimposer de l'agro-pastoralisme. Alors, on a des producteurs locaux qui ont des petits élevages. C'est en train de reprendre, mais c'est compliqué.
2: Ok. Eh bien, écoutez, on va faire une première pause musicale et on se retrouve juste après sur Radio Aviva.

0: Après donc cette première pause musicale, donc on reprend. On a vu un peu donc l'histoire de Saint-Martin, enfin, le balbutiement de l'histoire de Saint-Martin au Xe siècle. On a vu le rôle des seigneurs. Et là, je vous pose la question, les deux Luc, le rôle de l'Église. On l'a vu un tout petit peu, mais il y a des évêques et puis il y a ce fameux pape Grégoire V. Alors qu'est-ce qu'il a fait de beau ce monsieur dans l'histoire de Saint-Martin de Londres? Est-ce que déjà c'était un pape qui vivait à Avignon ou pas? Ou celui-là? Est-ce qu'il faisait partie? Non, non. Il faisait pas partie des sept papes.
1: C'était
0: Grégoire V.
1: Avignon est venu après.
0: Avignon est venu après.
2: Alors, en fait, quand le pape intervient, c'est pour, je dirais, valider les biens de l'Église par rapport au Seigneur. Et donc, il y a un rapport entre, comme je vous le disais, entre le pouvoir féodal et le pouvoir ecclésiastique. Et donc, dans la région, effectivement, le pouvoir ecclésiastique était très fort. Et donc, le pape, quand il intervient, c'est il va valider la seigneurie, toutes les seigneuries et les biens qui sont transférés à l'abbaye de Gélonne. Dans nos contrées à nous, hein, de l'arrière-pays montpelliérain.
0: Vous dépendiez de l'abbaye de Gélonne et non pas, par exemple, de l'abbaye de Villeneuve-les-Maguelones, qui était fort puissante à l'époque aussi.
2: C'est pour ça que je vous dis, l'abbaye de Gélonne a joué un rôle important au Moyen-Âge, puisque ça venait de Guillaume, qui était qui accompagnait Charlemagne pendant ses croisades.
0: Donc,
2: qui avait fondé l'abbaye de Gélonne autour de 804. Et donc, il avait ramené une relique de Charlemagne à l'abbaye de Gélonne, qui a pris de l'importance pour les pèlerins. Et donc, l'abbaye de Gélonne avait une aura assez importante pour, effectivement, récupérer tous ces biens des petites églises des alentours des villages.
0: D'accord. Luc, vous voulez rajouter quelque chose?
1: Oui, simplement, c'est pour retracer cette époque où il y avait une reprise de tous ces biens et qui a été confortée par l'action du pape. Mais déjà, il y avait au niveau local, dans plusieurs villages, hein, qu'on parte de Montarnot, parce qu'on a oublié de parler de la maison de Sauve, Anduze de Sauve, qui est une grande maison apparenté aussi avec les seigneurs de Montarnot.
0: Donc une superficie importante.
1: Oui, et c'était des gens tout puissants. Mais il faut pas oublier qu'à une certaine époque, et ils voulaient aussi, à partir d'un certain âge, sauver un peu leur âme. Donc il y avait également parfois des familles qui faisaient des dons à l'Église. Alors c'était bien sûr pour accompagner un certain pouvoir, mais je pense que ça devait être des transactions un peu donnant-donnant.
0: Alors justement, Luc parlait tout à l'heure un peu de la religion avec les croyants. Est-ce que le chemin de Compostelle à l'époque était très important?
2: Alors sur le chemin de Compostelle, c'était la voie de Arles. Passait par Montpellier, Montarnot, dont nous on était un peu à l'écart de la voie de Compostelle, c'est-à-dire que les pèlerins passaient à aller adorer la croix du Christ qui avait été ramenée par Charlemagne des croisades qui avait été donnée par le sultan de Jérusalem à l'époque, et donc Guillaume, en fondant son abbaye, avait cette relique. Et donc, le chemin de Compostelle passait par Saint-Guyen-le-Désert. Alors, il est possible qu'il y ait quelques pèlerins, puisque Saint-Martin détient une esquille de la croix, de la vraie croix qui a été donnée par l'abbaye de Gélonne à Saint-Martin pour vénérer la croix. Et donc, peut-être il y avait quelques pèlerins qui passaient par Saint-Martin-de-Londres, mais c'était pas la majorité. Voilà. Donc, d'accord. On était en dehors du chemin de Compostelle.
0: Je vous en prie.
1: Oui, justement, les pèlerins de Saint-Jacques ne passaient pas forcément ni par Saint-Martin ni par Saint-Guyen. Comme le disait Luc, souvent, ils faisaient un détour pour vénérer la croix du Christ, mais ce n'était pas forcément la route de Saint-Jacques.
0: Voilà. Aujourd'hui, est-ce que sur le chemin de Compostelle, les gens viennent à Saint-Martin ou pas, ou passent leur chemin?
2: Non.
0: Puisque, comme vous le disiez, ce n'était pas le chemin, l'itinéraire préconçu.
2: Non, c'est pas un chemin de Compostelle, il n'est pas reconnu comme cela, il passe pas par chez nous. Non.
0: La géologie a été quelque chose de très important donc à Saint-Martin. Alors je vois Luc là déjà qui s'empare du micro.
1: Non,
0: quand je dis Luc, je ne prends pas de risque.
1: Hein. Oui, vous ne prenez pas de risque, bien sûr. Je connais de Luc. Non, simplement, la géologie, c'est intéressant. On a l'habitude de dire, Luc, tout à l'heure, expliquait le Pic Saint-Loup, le Pic Ortus. C'est les petites montagnes qui nous barrent, on va dire, le sud de jusqu'à la Méditerranée. Et de l'autre côté, c'est les Cévennes. On est sur une voie de passage entre ces deux monts, la Serranne et le Pic Saint-Loup. D'ailleurs, souvent, on appelle notre pays le Val de Londres, mais entre Serranne et Pic Saint-Loup. Saint-Martin a été une voie de passage parce que on était justement au pied de ces collines. Ce qui est intéressant à voir au niveau géologique, c'est l'unité géologique. On est un calcaire sédimentaire et jurassique de différentes époques, avec une grande puissance, une grande profondeur, et c'est ce qui a bâti quand même un peu toute l'histoire de Saint-Martin autour des garrigues, de ce val un peu fertile, et il ne faut pas oublier cette voie de communication qui était mer-montagne. N'oublions pas que la 986, la route actuelle, part de Palavas et se termine à l'observatoire Montaigol.
2: D'accord. Oui, si je peux préciser, effectivement, aujourd'hui, le Pic Saint-Loup, c'est notre seigneur du moment. Il se voit de partout. Et,
3: c'est la montagne mythique de l'Héroletais.
2: Oui,
3: en fait, même, du moins du Mont-Pelirey.
2: Voilà, même il y a le pèlerinage le 19 mars à l'abbaye de Saint-Gérald qui est au bout
3: vous,
2: du...
3: Vous pouvez en dire un peu plus, Luc, là, puisque le 19 mars, c'est bientôt. Hein, c'est dans moins de deux mois.
2: En fait, le Pic Saint-Loup, donc il y a une petite chapelle en haut du Pic Saint-Loup et effectivement, toutes les paroisses faisaient un pèlerinage. Alors, il est était beaucoup plus suivi dans les années 60 et 70 et où tous les habitants de tous les alentours du Pic Saint-Loup se réunissaient au bout du Pic Saint-Loup et même il y a eu des mariages, enfin bon, voilà, il y a des petites histoires comme ça. Mais simplement, nous, on continue la paroisse à faire le pèlerinage au Pic Saint-Loup le 19 mars.
3: D'accord. Et vous partez d'où alors ?
2: De Saint-Martin.
3: De Saint-Martin.
2: Et pour les plus courageux.
3: Pour les plus courageux.
2: Il y en a qui s'avancent à Casevieille et puis qui font que la montée du Pic Saint-Loup.
3: D'accord. Luc ?
1: Voilà, je pense que l'histoire de ce pèlerinage remonte aussi un peu dans les temps anciens. Et il faut savoir que le 19 mars, c'était tous les villages autour du Pic Saint-Loup, hein, Saint-Mathieu et autres. Et pourquoi il y avait beaucoup de monde ? Parce que c'était la première sortie à la suite de l'hiver, 19 mars. Et il y avait beaucoup de jeunes gens, c'était leur première sortie, ça leur permettait de se rencontrer, que ce soit Saint-Mathieu, Saint-Martin, Viol-le-Fort, Péchabon et autres. Donc, on a des premières photographies qui datent des 1900, où vous avez une foule immense en haut du Pic Saint-Loup. On n'imagine pas maintenant une foule comme ça. Au niveau sécurité, ça serait pas possible. Et il y avait, on connaît aussi ces histoires-là, les bistrotiers, on va dire, qui montaient la veille avec les ânes, les boissons pour tout ce monde, hein, que ce soit de Saint-Mathieu ou de Saint-Martin, parce que c'était une vraie...
3: Vous parlez au début du 19e siècle.
1: Voilà, 19e.
2: Oui, jusqu'aux années 70. Oui. 70.
3: On en parlera tout à l'heure. Est-ce que ça peut correspondre avec, on va dire, un peu l'exode rural, la baisse de participation?
2: Non, ça n'a rien à voir.
1: C'était simplement à l'époque, tous les pèlerinages étaient suivis à la fois parce que la religion était très importante dans
3: catholique.
1: Religion catholique, mmh. Oui, qui était importante dans les villages ruraux. Mais c'était aussi, il y avait un lien social autour de ces pèlerinages. Les gens se rencontraient. Il faut bien penser qu'il n'y avait pas de... Les gens se promenaient à pied ou en charrette. Hein. Donc, pour rencontrer, ne serait-ce que votre future épouse, c'était peut-être là que vous allez la rencontrer. Hein. Il n'y avait pas d'internet.
3: Alors, il nous reste encore il nous reste quelques secondes pour arriver donc à notre deuxième pause musicale. Est-ce que je voudrais que vous parliez alors brièvement, vous avez parlé tout à l'heure donc du Pic Saint-Loup, il y a le massif de la Serranne et il y a aussi le val de le château de Montferrand. Le château de Montferrand est plus sur donc Saint-Mathieu de Tréviers, l'autre versant, mais est-ce que c'était aussi important à cette époque-là?
2: Le château de Montferrand. À l'époque carolingienne, effectivement, les châteaux étaient habités. Hein, donc les seigneurs, pour se protéger des vandales, se construisaient des châteaux. Et puis les populations des villages, quand ça marquait mal, montaient, ils étaient protégés par le seigneur qui avait le château. Voilà, donc c'était à l'époque, je dirais, des croisades, à cette époque-là. Et après, on a eu les deuxièmes vagues de châteaux qui étaient dans la plaine, dont le castel de Londres et puis le château de Notre-Dame de Londres.
3: D'accord. Vous avez rajouté, Luc ?
1: Non, je pense qu'il y a également, il ne faut pas oublier de parler du château de Biburès, qui est en face du château du Val de Montferrand. Hein, vous avez deux châteaux qui se font face, qui n'étaient pas du tout de la même famille et pas du tout de la même seigneurie. Mais c'est un château qui est également de la même époque et qui est surtout très bien conservé.
3: Très bien. Nous allons faire notre deuxième pause musicale et on se retrouve quelques minutes après. On est toujours sur Radio Aviva. À tout à l'heure.

0: Voilà, donc après cet intermède musical, on revient. Donc, nous sommes toujours avec mes deux invités, Luc Morel et Luc Boudon, donc Saint-Martinois. Hein, et l'on parle donc de l'histoire du village de Saint-Martin jusqu'à aujourd'hui. Alors, on a parlé du rôle des seigneurs, du rôle de l'Église. En parlant de l'Église, il y a quand même un joyeux de l'art roman chez vous, dans votre village. Il y a aussi une croix, il y a aussi un cimetière qui est assez important.
1: Oui, alors si vous voulez, sur l'Église de Saint-Martin, avant le 11e siècle, il existait une chapelle ou une petite église qui appartenait au seigneur Guillaume de Montarnon. Et cette église, elle a été transformée, ou elle a été reconstruite sur un plan tréflé de l'art du premier art roman, et on a deux versions de qui a construit cette église. Donc il y a une première version qui est de dire que c'était la maison de Sauve qui était des puissants seigneurs et qui aurait construit l'église au milieu du 11e siècle et qui aurait été comment ça s'appelle

0: cimetière, l'ancien cimetière, qui aurait été donné à l'abbaye de Gélonne, en concurrence qu'un membre de la famille soit accepté dans l'ordre de l'abbaye de Gélonne. Et donc, à partir de là, l'abbaye de Gélonne, possédant l'église, aurait transformé et aurait bâti l'église sur le plan tréflé qui correspond à la Sainte Croix. Il voulait la dédicacer, la Sainte Croix. Ça n'a jamais été fait, donc c'est resté Saint-Martin, mais l'église était pour la vénération de la croix.
1: D'accord.
0: Et ça a été bâti sur l'art roman qui est venu s'ajouter l'art lombard.
1: Et qui... Alors là, vous parlez de quelle année sur
0: Alors,
1: l'art lombard?
0: C'est début du XIIe siècle, c'est-à-dire en 1200, au début année 1200, puisque la donation a été faite en 1088, ce qui correspond donc, les travaux auraient pu débuter à la fin du XIe siècle et auraient fini au début du XIIe siècle. Et là, effectivement, l'abbaye de Gélonne, c'est la version, je dirais, officielle, avait les architectes qui avaient transformé l'église, l'abbaye de Gélonne, puisque il y a une partie de l'architecture de l'abbaye de Gélonne qui ressemble fortement à l'église de Saint-Martin de Londres. Voilà. Donc il y a ces deux hypothèses. On n'a pas tranché, nous on n'est pas là pour trancher, mais l'église, la nouvelle église, celle qui existe aujourd'hui, serait apparue entre le milieu du XIe siècle et le début du XIIe siècle.
1: Pratiquement 1000 ans, d'histoire. Luc, vous voulez rajouter quelque chose ?
2: Oui, simplement, c'est surtout la qualité de la construction qui aussi peut-être peut nous orienter. On s'aperçoit que pour construire ce joyau, parce que c'est un joyau, ceux qui ont la chance de visiter cette église qui est ouverte tous les jours.
1: Et vous accueillez aussi des concerts de musique classique, hein.
2: Absolument.
1: Parce que j'ai eu l'occasion
2: de venir. Sûr. Et oui, parce que l'acoustique, bien sûr, est très intéressant. Mais je pense que, pour construire un édifice comme ça, si soigné, n'oublions pas que c'est un plan tréflé avec une coupole qui part d'un carré et qui finit en coupole. Donc, il y a des techniques de construction qui on ne retrouvait pas ça partout, premièrement. Et surtout, il fallait un financement. Le financement, je veux bien que les seigneurs locaux aient une puissance financière. De là à les mettre dans une église de haut de gamme pour ce petit village, on a tendance à penser que ça serait plutôt la maison de Saint-Guyen qui aurait pu s'imposer petit à petit sur cette partie des garrigues où ils avaient déjà beaucoup de masse qu'on appelait le manse avant. Et donc beaucoup de revenus. C'était aussi pour dire, il y avait cette notion d'extension de pouvoir et de pouvoir religieux, bien sûr. Voilà, mais plusieurs hypothèses, donc 2-3 hypothèses. Je pense que toutes les archives ont été épluchées par beaucoup d'historiens. Nous, on en a que le résultat, à moins qu'un jour, on ait la chance de trouver quelque chose de plus précis, peut-être dans les archives du Vatican, on ne sait pas.
1: Et est-ce que cette église, donc qui a pratiquement 1000 ans, est-ce qu'elle a été quand même améliorée dans le temps ou pas, ou elle, on va Alors, dire par rapport à aujourd'hui, il n'y a pas eu grand-chose oui. de plus. On a laissé
0: Alors,
1: sur
0: il y a un fait important, c'est que l'église qui a été construite, elle faisait un peu écho avec le seigneur féodal du village. Et en fait, il y avait un peu une concurrence à monter haut. Donc, la première église avait un clocher qui était très haut. Et la volonté du seigneur féodal avait imposé aux prieurs de ne pas faire une tour carrée. Et c'est pour cela que le prieur avait fait faire une tour en forme de clocher.
1: D'accord.
0: Voilà. Donc il y avait déjà cette concurrence au niveau du Moyen-Âge. Et ensuite, donc aux années après la Révolution, dans les années 1800, ce clocher était en mauvais état, il a été détruit et on a remonté un clocher qui existe aujourd'hui.
1: Voilà. Donc qui a 300 ans.
0: La dernière campagne, c'est la campagne de rénovation de l'église qui a été faite dans les années 89. Et où on a épuré tout ce qui était à l'intérieur, puisqu'il y avait beaucoup de mobilier, et qui est devenu, pur art roman de l'époque.
1: Mmh. Donc, il y a la croix, il y a aussi, Luc, le cimetière.

0: Qui date de quand ce cimetière?
1: À peu près. On peut penser que ce cimetière date de l'époque que l'Église. Bien sûr, puisque avant on enterrait les défunts auprès de l'Église, ça c'est certain. On connaît ensuite la date, ça c'est souvent après une question d'hygiène et puis de nombre de personnes ensevelies, date du premier cimetière qui a été construit hors les murs. Ça se dit hors les murs, puisque nous avons la chance à Saint-Martin d'avoir autour de l'église un village médiéval avec trois enceintes successives suivant les époques et l'importance du village. Et ensuite, à une époque, bien sûr, dès que la poudre et le canon sont apparus, les constructions se sont réalisées hors les murs. D'où la sortie également du cimetière en dehors du village. Ce que je voudrais peut-être préciser, c'est qu'il y a eu un allongement de la nef en 1800 et quelques, car l'église était un peu petite. Donc ils se sont dit, on va agrandir cette nef, et donc il y a eu une petite extension avec la tribune actuelle, mais qui n'ont, même si ça a été fait correctement, ça n'a rien à voir avec l'église primitive. C'est une modification importante quand on la visite maintenant, mais il faut savoir qu'il y avait une travée de nef à moins à l'époque médiévale. Voilà. Il faut reconnaître que le fait d'avoir enlevé les peintures et autres stalles en bois donne à l'ensemble un cachet remarquable. Quand on est dans cette église que de pierre, justement, on peut décorer en feuilles de fougère, vraiment, il y a quelque chose de fini et d'extrêmement fin pour cet édifice religieux. Même Saint-Gall-des-Herbes, mais bien sûr, la pierre n'est pas tout à fait la même, n'a pas ce même aspect à l'intérieur.
0: D'accord.
2: Ce que je voulais préciser, par rapport au cimetière, la question c'est sur le cimetière. Oui. Effectivement, l'église primitive d'avant le XIIe siècle, il existait le cimetière. C'est pour ça que la donation parle de la donation de l'ancienne église, du cimetière et de la maison qui est devenue la maison prioriale une fois que le prieuré a été constitué. Et aux fouilles de 1989, on a retrouvé dans le cœur de l'église des tombes qui appartenait, qui était sur le cimetière ancien.
0: D'accord.
2: Donc ça veut dire que l'église, la nouvelle église du XIIe siècle a été construite en partie sur l'ancien cimetière. Voilà. Et donc aujourd'hui, le sol a été classé du cimetière, donc le sol qui est devant l'église, c'était le cimetière. Aujourd'hui, c'est une place, on fait pas attention. Dans les dernières fouilles qui ont été faites, qui ont été réalisées, puisqu'on est en train de rénover le sol de l'église, on a retrouvé des ossements qui sont passés au carbone 14. Donc, on n'a pas encore les résultats, mais effectivement, peut-être ça va parler au niveau des datations.
0: D'accord, très bien. Luc, vous voulez rajouter quelque chose?
1: Non, simplement, au niveau du cimetière, il faut savoir qu'il y avait à l'époque également des sépultures qui se faisaient à l'intérieur, comme le disait Luc, à l'intérieur de l'église, dans les jardins, et voilà, on était dans une époque où tout n'était pas complètement codifié.
0: D'accord. Voilà, c'est sur ces belles paroles des deux Luc que se termine notre première partie d'émission consacrée à l'histoire de Saint-Martin. Voilà, l'émission est terminée, je vous souhaite une agréable journée. Je vous retrouve la semaine prochaine pour une nouvelle émission de Notre Histoire et Notre Patrimoine.
2: Et voilà. Merci pour votre accueil.
0: C'est moi, merci messieurs. Au revoir. 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
1: Bonjour à tous. Le siège des services de sécurité ukrainiens touché par une frappe russe dans le centre de Kiev. Le président Volodymyr Zelensky assure que le drone visait directement le bureau du chef des services. Il demande de répondre aux Russes de manière significative. Le maire de Kiev, Vitali Klitschko, annonce par ailleurs que 5 personnes ont été blessées. 9 jours après la crue meurtrière à la frontière entre le Népal et le Tibet, le bilan continue de s'alourdir. Plus de 1300 morts et plus de 5610 disparus. Parmi les personnes portées manquantes au Népal figurent plusieurs centaines de touristes et pèlerins de nationalité étrangère, ainsi que plus de 900 ouvriers de centrales hydroélectriques ou de barrages en construction. Une enveloppe pour soutenir les agriculteurs français après un été caniculaire marqué par une lourde sécheresse. Le gouvernement annonce un plan de plus d'un milliard d'euros pour soutenir le secteur. Selon la ministre de l'Agriculture, Annie Genevard, entre 30 000 et 35 000 exploitations sont en fragilité ou menacent de l'être. Ce dispositif de soutien doit permettre d'indemniser rapidement les pertes et préserver le potentiel de production. Une autopsie pratiquée aujourd'hui en Haute-Saône après la mort de 4 membres d'une même famille mercredi. Un homme est accusé d'avoir tué ses 2 enfants et sa belle-mère avant de retourner l'arme contre lui. L'homme de 42 ans n'avait jamais été condamné pour des atteintes aux personnes. Il n'était pas connu de la justice pour des faits de violence. Il aurait filmé la scène avant de l'envoyer à sa compagne avec qui il était en instance de séparation. Le maire de Paris, Emmanuel Grégoire, et sa prédécesseur Anne Hidalgo, visés par une plainte de 17 familles dans l'affaire des violences dans le périscolaire. Le collectif MeToo École demande à la justice d'examiner ce que les élus savaient des dysfonctionnements, alors que plusieurs enfants dénoncent des violences sexuelles lors des temps périscolaires. Et puis, il va falloir être réactif si vous souhaitez visiter l'Élysée lors des Journées du patrimoine. Comme chaque année, le palais présidentiel ouvrira exceptionnellement ses portes à quelques visiteurs le week-end du 19 septembre. Les réservations en ligne ouvrent ce soir à 19h. C'est la fin de cette édition. Excellent après-midi.

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1: Bonjour à vous tous et bienvenue à Radio Aviva. Nous avons le plaisir d'accueillir aujourd'hui dans nos studios des écoliers que nous présenterons dans quelques instants accompagnés de deux enseignantes, Sabrina Larman et qui est déjà présente avec nous. Sabrina, bonjour.
2: Bonjour.
1: Écoutez, avant de donner la parole aux écoliers pour présenter justement le centre de loisirs, pouvez-vous nous donner votre fonction, ou votre fonction auprès des écoliers qui sont là aujourd'hui, mais peut-être votre fonction actuelle ?
2: Alors, donc bonjour à tous, moi je suis Sabrina et en fait j'ai une double casquette. Donc je suis professeure des écoles dans l'école Saint-Odile à Montpellier et je suis également animatrice du centre de loisirs Esperluette, voilà, qui se situe aussi dans l'école Saint-Odile.
1: Merci Sabrina. Alors nous allons donner la parole à ces petits écoliers que vous encadrez et pour présenter ce centre de loisirs Esperluette. Mao, Soane, Romy, Lise, Louise, Maxime... Bonjour à vous tous.
3: Bonjour.
4: Bonjour.
5: Bonjour.
1: Allez, on va commencer par Mao. Mao, vous allez nous parler du centre de loisirs.
5: Esperluette, c'est chouette. C'est un endroit où on vient pour jouer, apprendre et passer de très bons moments ensemble.
1: Romy ?
6: À Esperluette, chaque semaine est différente. Il y a toujours un nouveau thème et on ne sait jamais vraiment ce qui nous attend. Et ça, on adore.
1: Eh bien, on continue avec Louise.
7: Parfois, on fait du théâtre, parfois des bricolages, parfois des grands jeux et parfois, on rigole tellement qu'on oublie même l'heure du goûter.
1: Ça donne vraiment envie d'y aller dans ce centre de loisirs. Là, on va finir avec Maxime.
8: Cette semaine, grâce au thème de la musique, on a la chance d'enregistrer un podcast avec Radio Aviva. Franchement, aujourd'hui, on se sent un peu comme des stars de la radio.
1: Ah, mais vous êtes des stars. Alors, je sais que vous avez travaillé sur le thème de la musique avant de venir. Là, vous êtes devant un micro. Alors, Mao, Soane, que répondrez-vous à la question « La musique peut-elle soigner le cœur ?»
5: Le cœur est comme un diamant protégé par une fine couche de peau. Et parfois, il peut être blessé par la tristesse ou les soucis de la vie. Dans ces moments-là, la musique devient un remède incroyable, car elle nous aide à nous sentir...
1: C'est au tour de Soane de parler ?
5: Bien. À devenir plus calme et même parfois à redevenir heureux. Quand on écoute une chanson qu'on aime, on oublie un peu le reste du monde et on entre dans une bulle douce où notre cœur peut se reposer. Petit à petit, il s'apaise et répare ses petites fissures.
1: C'est bon pour vous deux ? Allez, super. Alors on va passer à Romy. Romy et Lise qui va la compléter. Ce qu'elles vont pouvoir dire sur... Mais pourquoi est-ce que nous aimons tous des musiques différentes ?
6: Nous aimons tous des musiques différentes parce que nous sommes tous uniques et que chacun ressent les choses à sa manière. Certaines musiques nous donnent de la...
9: joie.
6: D'autres beaucoup d'énergie et parfois simplement du plaisir à écouter. Si tout le monde aimait la même musique, ce serait beaucoup moins amusant. La musique nous permet de montrer notre personnalité et ce que nous aimons vraiment.
1: Est-ce que votre petite accompagnatrice, elle a dit ce qu'il fallait dire ? C'est bon là ? Tout est bon ? Impeccable. On continue avec Louise. Alors Louise, quelle est la musique qui vous représenterait le plus ?
7: Je suis quelqu'un d'énergique, j'aime sauter, bouger et danser. La musique qui me ressemble est joyeuse et rythmée. Une musique qui donne envie de sourire et de partager de bons moments avec les autres.
1: Prenez votre temps, Louise, on a tout notre temps. Allez-y.
7: J'ai choisi la chanson Happy de Pharrell Williams parce qu'elle me met de bonne humeur.
1: Ah, super. Alors Maxime va compléter.
8: La musique qui me représente serait une musique rythmée car je suis quelqu'un de motivé et toujours prêt pour l'aventure. La musique d'Indiana Jones pourrait me représenter parce que j'aime découvrir et vivre des aventures comme Indiana Jones.
1: Est-ce que vous voulez compléter ce qui a été dit, Sabrina ?
2: Moi, je peux dire qu'ils ont beaucoup réfléchi pour répondre à ces questions et ça a été un vrai travail de groupe et un vrai plaisir d'y répondre en tout cas.
1: Et comment vous faites pour exploiter tout ça ? Je veux dire, comment ils viennent auprès de vous, vous leur donnez les questions, ils peuvent ébaucher des réponses, écrire sur des feuilles, comment ça fonctionne ?
2: Mais c'est exactement tout ça à la fois. On a donné les questions, ils avaient chacun un petit papier pour écrire, chacun a répondu comme il le pouvait, puis après on a fait une remontée de groupe et chacun a pu rajouter sa petite réponse à la réponse de chacun.
1: C'est vraiment un travail de groupe. Une question que je me posais aussi, c'est que nous allons accueillir, et nous accueillons en ce moment donc, dans nos studios des écoliers. Ces écoliers sont de Saint-Odile, c'est bien ça, hein?
2: C'est bien ça.
1: Voilà. Donc ces écoliers, mais sur deux groupes différents. En fait, comment se sont répartis ces enfants? Comment vous avez fait pour choisir qui ira dans le groupe 1 et l'autre dans le groupe 2?
2: Alors, ce qui nous a surtout tenu à cœur, c'est que chaque grand pouvait accompagner un plus petit. Voilà, un plus grand parleur qui va être capable de lire avec un plus petit qui n'a pas encore acquis la lecture. Et donc, ça s'est fait tout naturellement parce qu'à Esperluette, on a vraiment l'habitude de travailler avec des âges différents. Et c'est cette symbiose-là qu'on cherche et qu'on apprécie beaucoup.
1: Parce que d'après ce que je vois, ça peut aller de 6 ans jusqu'à 10, 11 ans, c'est bien ça?
2: Exactement.
1: Mais alors, qui dit ça? C'est le prof qui parle, là, hein. On est sur des niveaux de scolarité bien différents. Donc, comment on fait? 6 ans, CCP?
2: Oui, alors, même grande section, on a.
7: Grande et section, moyenne oui. Section, non?
1: Voilà. Et ça va jusqu'au CME1?
2: CM2.
1: CM2. Donc, c'est pour ça qu'il y en a certains qui ne parvent pas bien lire encore.
2: Exactement.
1: C'est ça. Ben, bravo. Vraiment, bravo. Allez, nous allons nous arrêter pour une petite pause musicale et nous nous retrouverons tout de suite après. À tout à l'heure.

0: Nous reprenons notre émission avec d'autres écoliers qui sont entrés en studio, accompagnés cette fois d'Élise Alexandre. Élise, bonjour.
1: Bonjour.
0: Les écoliers précédents nous ont parlé du centre de loisirs Esperluette. Alors, on va en apprendre un peu plus avec vous aujourd'hui, avec les enfants qui sont présents. Mais peut-être qu'avant de vous donner la parole, on va demander à Élise quelle est sa fonction exacte. Comment elle se trouve être dans un centre de loisirs et en même temps dans une école où elle doit être enseignante très certainement.
1: Alors, je suis effectivement enseignante dans une autre école, mais ce centre de loisirs, nous l'avons donc créé avec Sabrina pour pouvoir vivre des moments avec des élèves autrement, les aider encore plus à grandir, à être heureux, à s'épanouir, et puis être à leur écoute avant tout, pour leur apporter des moments de bonheur tout en apprenant plein de nouvelles choses.
0: Donc, comme c'était prévu, on va donner la parole aux écoliers qui sont présents ici. Thomas, Clémence, Isaac, Jeanne, Raphaël, Théo et Benjamin. Alors, bonjour à vous tous.
2: Bonjour.
0: On va commencer avec Clémence. Alors, Clémence, si j'ai bien compris, tu vas pouvoir nous parler du centre de loisirs. On y va.
3: Élise et Sabrina sont très gentilles avec nous. Elles trouvent toujours des idées originales. On pense même qu'elles préparent les activités en secret, comme des agents spéciaux de l'amusement.
0: Oh, que ça me plaît ça. Alors peut-être maintenant Benjamin ?
4: À Esperluette, on apprend sans vraiment s'en rendre compte. On croit qu'on joue, mais en fait, on découvre plein de nouvelles choses.
0: En fait, on apprend en jouant. Mmh. Oh, c'est magnifique ça. Il y a peut-être quelqu'un d'autre qui va nous dire un mot ?
5: On aime venir ici parce qu'on retrouve nos copains, on essaye des activités différentes et il y a toujours une surprise qui nous attend, même les jours où on est un peu fatigué, on repart avec le sourire.
0: Et je viens d'oublier de donner votre prénom, c'est bien Théo, c'est bien ça ?
6: Oui.
0: Théo. On passe à présent à Jeanne.
7: On rigole beaucoup, on s'entraide et on prend confiance en nous. Ici, on peut être soi-même, parler, créer et essayer sans avoir peur de se tromper. Esperluette, c'est un endroit pour apprendre, pour s'amuser et pour être ensemble.
0: Alors donc, si j'ai bien compris, une fois que vous y allez, vous n'avez qu'une envie, c'est de revenir. C'est bien ça ?
6: Oui, c'est ça.
0: Ouais, voilà. Alors écoutez, on va travailler sur le thème de la musique, parce que vous aussi, vous avez travaillé sur le thème de la musique, comme les écoliers qui étaient précédemment dans le studio. Et ce thème de la musique, avant de venir, vous étiez tous ensemble pour les préparer. Alors là, vous êtes devant un micro, vous êtes dans nos studios, vous allez pouvoir nous répondre. On reprend avec Clémence. Clémence, et peut-être assistée de Thomas, dites-nous, est-ce que la musique peut arrêter une dispute ?
3: Oui. La musique peut parfois arrêter une dispute parce qu'elle change l'ambiance et rapproche les personnes. Quand une chanson commence, on oublie la colère, on retrouve le sourire. On partage un moment d'amitié.
0: Oh, j'adore.
3: Et on peut revenir à la
2: paix.
3: Les gens chantent, dansent ensemble et finissent souvent par se réconcilier, sans même s'en rendre compte.
0: Eh bien là, c'est un duo à deux voix, là. C'est très, très chouette. Alors, on va continuer avec Benjamin. Benjamin, où va aller une chanson lorsqu'elle s'est arrêtée ?
4: Je pense qu'une chanson ne disparaît pas vraiment quand elle s'arrête. Elle reste dans nos têtes, elle continue de vivre dans nos souvenirs. Parfois, on la fredonne toute la journée sans s'en rendre compte. Elle revient comme une petite
7: voix.
0: Et là, par contre, j'ajoute pour nos auditeurs que c'est Raphaël qui vient de donner un petit complément. Alors, on continue. Théo.
5: C'est parfois très bien et parfait. Ça peut être embêtant, ça dépend de la musique. La chanson reste quelque part en nous jusqu'au moment où on la rechante ou qu'on la partage avec nos amis.
0: Et bien voilà, maintenant on sait où va la chanson quand elle s'arrête. On continue avec Jeanne et Isaac qui ont réfléchi à une question. Est-ce que l'on pourrait vivre sans musique ? On va commencer avec Jeanne.
7: Allez. Non, je ne pourrais pas vivre sans musique car elle m'accompagne depuis que je suis toute petite. Quand je suis triste, elle m'aide à retrouver du
8: calme.
7: Quand je suis en colère, elle apaise mes
8: émotions.
7: Et quand je suis heureuse, elle m'apporte encore plus de
8: bonheur.
7: La musique fait partie de ma vie tous les jours pour chanter, danser ou simplement rêver.
0: Mais franchement, bravo les jeunes. Hein. Avec ça, je veux dire, le thème de la musique, il est totalement exploité. Bravo, bravo. Dites-moi, Élise, j'en profite. Comment vous travaillez ce thème-là avec les enfants? Comment ça fonctionne?
1: Depuis le début de la semaine, on a commencé par un grand jeu pour essayer de leur transmettre au moins plusieurs styles de musique. On a également écouté des auteurs, des compositeurs de musique classique. On a eu la chance hier d'assister à un atelier merveilleux à la médiathèque Émile Zola avec Sophie qui nous a aidé à instrumenter un album, La chasse à l'ours, que nous irons lire demain à l'EHPAD de la Roseraie. Et puis on a également fait un petit karaoké, nous avons également fait Just Dance, nous avons appris une chanson et on a filmé les enfants ce matin pour réaliser un clip. Voilà, on a essayé de mêler les connaissances de musique classique, reconnaissance d'instruments, les nommer, les reconnaître visuellement, mais avec des jeux plus ludiques, parce qu'il ne faut pas oublier que nous sommes en vacances.
0: Écoutez, franchement, de belles initiatives dans ce centre de loisirs Esperluette, oui, basé à l'école Saint-Odile. Notre émission se termine. Merci à vous tous, merci à nos écoliers, merci à Sabrina, merci à Élise, qui nous a permis de vivre cette expérience. D'ailleurs, les enfants, vous voudriez ajouter quelque chose ?
3: Qu'on aimerait retrouver Esperluette tous les jours.
0: Ah oui, attends, tous les jours et l'école.
3: On préfère Esperluette.
0: Bon, heureusement qu'on est aussi avec des enseignants, hein, on le prend bien. Écoutez, merci à vous tous, à très bientôt. Au revoir. Et peut-être, qui sait, une prochaine émission à Radio Aïva.
1: Ah oui, avec plaisir.
0: Au revoir.
3: Au revoir.
2: Au revoir.
6: Au revoir.
9: Au revoir.
10: Au revoir.
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1: Bonjour à toutes et à tous et bienvenue dans la Chronique Patrimoine de Radio Aviva. Notre dernière chronique s'intéressait à l'assurance vie française, un outil simple, efficace, le fameux couteau suisse de l'épargne. Mais aujourd'hui, j'ai une question pour vous. Et si ce couteau suisse avait une version luxe, plus protectrice, plus flexible, plus internationale? Direction le Luxembourg. L'assurance vie luxembourgeoise, on en parle beaucoup. On la décrit souvent comme la haute couture du patrimoine. Mais est-ce vraiment justifié? Pourquoi ce petit pays attire-t-il autant d'épargnants, parfois très fortunés, mais aussi de plus en plus de particuliers prudents? Surtout dans un monde incertain, instabilité politique, tension économique, inflation persistante. Alors forcément, on cherche des solutions solides. Et c'est exactement là que le Luxembourg entre en scène. Premier point, et c'est le pilier central, la sécurité. Je vais être très claire, au Luxembourg, la protection de votre argent est une obsession. On parle même d'un mécanisme unique au monde. Son nom? Le triangle de sécurité. Mais concrètement, qu'est-ce que ça veut dire? En France, votre argent est inscrit dans les comptes de l'assureur ou de votre banque. Au Luxembourg, non. Il est séparé. Totalement séparé. Déposé dans une banque indépendante, distincte de l'assureur. Et surtout, contrôlé par les autorités. Résultat, si l'assureur fait faillite, votre argent ne disparaît pas avec lui, il reste à part, protégé. Et mieux encore, vous êtes prioritaire, on appelle ça le super privilège. En cas de crise, vous passez avant tout le monde. Avant les créanciers, avant l'État, c'est une protection extrêmement rare. Alors posez-vous la question, aujourd'hui, votre épargne est-elle aussi bien protégée? Deuxième point, plus discret mais tout aussi stratégique, la liberté. Avez-vous déjà entendu parler de la loi Sapin 2? C'est une loi française. Elle permet en cas de crise grave de bloquer temporairement les retraits sur les assurances vie. Son objectif, éviter un effondrement du système. Mais pour vous, cela signifie une chose simple. Vous ne pouvez plus accéder à votre argent, même si vous en avez besoin, même en urgence. Au Luxembourg, cette règle ne s'applique pas. Votre capital reste disponible, accessible, quoi qu'il arrive. Et dans un contexte de tension ou d'incertitude, cette différence devient majeure. C'est une sécurité, mais aussi une liberté fondamentale. Troisième avantage, la diversification. Et là, on entre dans une logique beaucoup plus globale. Avec un contrat luxembourgeois, vous élargissez votre horizon. Vous accédez à plus de supports, plus de stratégies. Vous pouvez investir dans des actifs non cotés et accéder à des fonds dédiés de grandes sociétés de gestion. La gestion des portefeuilles leur est alors entièrement déléguée. Ces fonds dédiés proposent des expositions à des actions internationales, européennes, américaines, voire suisses. Ils permettent aussi de se positionner sur des tendances structurelles comme la transition environnementale, les innovations technologiques ou la transformation des sociétés. Mais surtout, vous pouvez gérer votre contrat en plusieurs devises. Et ça, c'est essentiel. Aujourd'hui, tout est lié, les économies, les monnaies, les marchés. Alors imaginez, si l'euro baisse fortement, si une crise touche l'Europe, votre patrimoine est-il prêt? Avec un contrat luxembourgeois, vous pouvez répartir une partie en euros, une autre en couronne norvégienne, en francs suisses, sur des comptes à terme, souvent mieux rémunérés qu'en France. C'est simple, mais extrêmement puissant. Vous ne dépendez plus d'une seule monnaie, vous réduisez votre exposition au risque, bref, vous reprenez le contrôle. Quatrième point, la fiscalité. Et ici, il faut casser une idée reçue. Non, le Luxembourg n'est pas un paradis fiscal, ce n'est pas l'objectif. Le principe est différent, on parle de neutralité fiscale. Qu'est-ce que cela signifie? Très simplement, votre contrat s'adapte à votre situation. Si vous vivez en France, vous êtes imposé en France, avec les règles françaises, les avantages et les contraintes. Mais imaginons maintenant, vous partez travailler à l'étranger, vous changez de pays, que se passe-t-il? Votre contrat vous suit, sans être clôturé, sans perdre son antériorité. Il s'adapte au nouveau cadre fiscal, c'est ce qu'on appelle la portabilité. Et dans un monde où les carrières sont de plus en plus internationales, c'est un atout considérable. Alors faisons le point. Pourquoi choisir une assurance vie luxembourgeoise? Pour trois raisons principales. D'abord, une sécurité renforcée. Ensuite, une liberté totale sur votre capital. Enfin, une ouverture à l'international. Mais attention, ce n'est pas un produit pour tout le monde. On parle généralement de montants plus élevés, souvent à partir de 250 000 euros. C'est donc un outil de structuration patrimoniale, pas un simple produit d'épargne du quotidien. Alors en conclusion, l'assurance vie française reste incontournable, accessible, polyvalente, efficace. Mais l'assurance vie luxembourgeoise, c'est une autre logique. Une logique de protection maximale, une logique de mobilité, une logique d'anticipation, c'est en quelque sorte un confort. Pensez pour ceux qui veulent sécuriser et projeter leur patrimoine au-delà des frontières. Dernière question pour vous. Dans un monde incertain, votre épargne est-elle vraiment à l'abri? Restez à l'écoute pour notre prochaine chronique où nous explorerons les supports d'investissement en assurance vie. Très belle journée à toutes et à tous et merci d'être avec nous sur notre antenne. À très bientôt pour la suite des chroniques patrimoine sur Radio Aviva.
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1: Bonjour, quoi de beau à la télé pour cette soirée du 4 septembre sur TF1. Qui sera le plus nul? Divertissement présenté par Camille Combal. 12 nouveaux élèves se prêtent au jeu. Parmi les participants, Christine Bravo, Samuel Etienne ou encore Philippe Catherine. Épreuve de logique, culture générale, histoire géographie, toutes les formes d'intelligence sont testées. Sur France 3, la carte au trésor, divertissement. Stéphane Bern part à la découverte du Val de Cher et de la Sologne. Un territoire où la douceur des paysages, les chefs-d'œuvre de la Renaissance et les grands espaces naturels composent un décor unique. Sur TFX, Hongrie, France, Coupe du Monde féminine de basket. Sur M6, Cauchemar en cuisine, magazine présenté par Philippe Etchebest. Sur France 2, À l'instinct, série. Sur France 5, The Queen, film avec Hélène Mirren. À Paris, en août 97, la mort tragique de Lady Diana, décédée dans un accident de voiture, plonge le Royaume-Uni dans une profonde tristesse collective. Et puis sur TMC, Wonder Woman, film avec Gal Gadot. Très belle soirée télé à tous.

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1: Bonjour à toutes et à tous et bienvenue dans votre agenda. Voici les événements et les sorties à venir. Tous les week-ends, passez un moment convivial au Théâtre Beaux-Arts Tabar. Retrouvez les spectacles issus du Festival d'Avignon et les artistes toujours plus talentueux. La soirée ne s'arrête pas là, la buvette du théâtre vous propose de partager un bon moment avec les artistes. Profitez du tarif Youth pour assister à certains spectacles à seulement 6 euros. Et vous pouvez vous aussi monter sur scène. Des stages sont proposés tout l'été pour vous faire découvrir l'univers du théâtre. Montez au sommet de la tour Urbaine 5 et admirez la vue à couper le souffle. De là-haut, vous pourrez voir les Jardins des Plantes, le Pic Saint-Loup ou encore le Corum. Venez également découvrir l'intérieur de la cathédrale Saint-Pierre, la seule église médiévale de l'Écussion ayant survécu aux guerres de religion. Les visites guidées sont organisées par l'Office de Tourisme. Toutes leurs informations sont sur leur site internet. Pour plus de fraîcheur, rendez-vous à la grotte de Clamouse, située dans les gorges de l'Hérault. Elle abrite de rares cristaux d'aragonite. Un voyage hors du temps qui vous fera découvrir la richesse de notre département. Des guides passionnés vous expliquent l'histoire de la grotte. La visite est proposée à partir de 13,50 euros. Et pour plus d'aventures, vous pouvez tester le Spéléoparc et l'Escape Game. Première fois, première photo. C'est le nom de la nouvelle exposition du pavillon populaire. Jusqu'en novembre 2026, le musée célèbre l'esprit pionnier de la photographie. Des premiers clichés de grands photographes aux inventions insolites, la visite est l'occasion de plonger dans 200 ans d'histoire. Rendez-vous au pavillon populaire de l'esplanade Charles de Gaulle, la visite est gratuite. On termine l'agenda avec un peu de sport. À seulement 30 minutes de Montpellier, nous vous proposons de découvrir les anciens salins. À Villeneuve-les-Maguelones, un circuit de vélo vous permet de faire un tour de 13 km. En 2h30, vous pourrez voir des salins datant de l'Empire romain qui ont servi jusqu'en 1969. Et si vous êtes chanceux, vous pourrez même voir un groupe de flamants roses. C'était l'agenda des sorties de Radio Aviva. 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
1: Bonsoir à tous. Ils font partie des professionnels les plus impactés par la sécheresse et les canicules de cet été. Pour venir en aide aux agriculteurs, Annie Genevard a annoncé ce matin de débloquer plus d'1 milliard d'euros pour un plan d'urgence. Il est destiné à éviter les faillites, soutenir les trésoreries et relancer la production, selon la ministre de l'Agriculture. Une aide qui peine à convaincre sur le terrain, d'après un membre du bureau de la FNSEA d'Eure-et-Loire, Quentin Le Guillou.
2: C'est un pansement, elle va permettre de calmer un peu la plaie, d'essayer certains agriculteurs de les accompagner.
3: C'est des mesures, on va dire, d'urgence, qui répondent encore une fois, si on veut, aux attentes des agriculteurs qui, là, tout de suite, à l'instant T, comment on fait pour, un minimum, passer l'année, finir l'année. Mais il n'y a rien, en fait, concret sur du long terme. Et aujourd'hui, les agriculteurs demandent du direct. Là, il faut qu'on puisse, urgemment, ça, c'est le premier cap. Mais qu'est-ce qu'on nous donne de plus pour le direct? Et quand on parle de planification, quand on parle de regarder des nouvelles cultures, aujourd'hui, il n'y a rien de tout ça. C'est bien, il y a une première pierre à l'édifice. Maintenant, il faut accélérer et aller beaucoup plus fort.
1: Le détail des premiers versements de ce plan d'urgence doit être précisé par les préfectures dans les prochains jours. Les épisodes de forte chaleur se poursuivent. Les Pyrénées-Orientales rejoignent l'Ardèche, l'Aude, la Drôme, le Gard et l'Hérault en vigilance orange canicule. Selon Météo France, ces températures élevées persisteront au moins jusqu'à dimanche sur la moitié sud. Les annonces d'Emmanuel Macron sur le handicap en clôture d'une conférence nationale sur le sujet. Le chef de l'État présentera une nouvelle stratégie sur l'autisme dès la fin de l'année. Il souhaite aussi que les proches aidants soient mieux reconnus, soutenus et accompagnés. Le maire de Paris, Emmanuel Grégoire, et sa prédécesseure Anne Hidalgo, visés par une plainte de 17 familles dans l'affaire des violences dans le périscolaire. Le collectif MeToo École demande à la justice d'examiner ce que les élus savaient des dysfonctionnements, alors que plusieurs enfants dénoncent des violences sexuelles lors des temps périscolaires. Et puis le foot, la suite de la troisième journée de Ligue 1 ce soir. À 19h, Lyon reçoit Auxerre, suivi à 21h de PSG Monaco. Voilà pour l'essentiel de l'info. Excellente soirée.

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2: Bonjour à toutes et à tous, chères auditrices et chers auditeurs. Aujourd'hui, nous sommes avec Ouyam Boudaouin. Bonjour.
3: Bonjour.
2: Donc, vous êtes enseignante, doctorante et coordinatrice de la table ronde qui a été organisée par les étudiants et étudiantes du BUT 3GA parcours GPRH à l'IUT Montpellier 7 le 23 janvier dernier.
3: Absolument.
2: Donc, c'est une table ronde qui a été organisée en collaboration notamment avec Florence Nand et Mathieu Chauvet, qui sont également maîtres de conférences à l'IUT et aussi chercheurs au laboratoire MRM. Le thème de cette table ronde, c'était le sens au travail, un enjeu essentiel pour les RH de demain.
3: Absolument.
2: Et pour du coup discuter de ce sujet-là, vous avez reçu quatre invités, notamment l'animateur de la conférence Loïc Douillère, qui est directeur associé de Florian Mentione, Institut RH. Mais il y avait également Anne-Bérangère Petot, directrice de RH d'INEF, la commandante Anna Delima, chef de la section anticipation RH de l'armée de terre, Anne Loubès, professeure des universités et directrice du Master 2 SIRH à l'IAE de Montpellier, mais aussi Michael Perrault, maître de conférence à l'IUT Paul Sabatier de Toulouse. Ce projet, il était à l'initiative de qui? De vous, des étudiants, de l'IUT?
3: Alors, ce projet, il est à l'initiative de l'équipe pédagogique du département GEA de l'IUT de Montpellier SEC, de 7, pardon, mais il est surtout en lien avec le programme national et le référentiel du bachelor universitaire de technologie en GEA, gestion des entreprises et administration, au sein duquel on propose à nos étudiants donc ce que l'on appelle des projets tutorés, donc qui sont plutôt orientés vers l'entrepreneuriat et la création d'entreprises. Il y a également des modules de formation un peu plus classiques qu'on appelle des ressources et il y a des dispositifs pédagogiques professionnalisants qui s'appellent les SAE, les situations d'apprentissage et d'évaluation, qui sont des dispositifs au cours desquels on essaye de placer le plus possible les étudiants dans des situations concrètes, à la fois de travail, de développement des compétences et d'activités professionnalisantes. Donc, sur le parcours GPRH, il y a une SAE qui consiste à faire travailler les étudiants sur le développement des process administratifs des organisations. Et donc, on a eu l'idée, en fait, de croiser les regards, donc de proposer une table ronde sur une thématique qui permettait aux étudiants de travailler la thématique et de développer leur culture de management en amont. Et puis, le jour J devrait, pour la logistique, l'accueil des invités, la participation à l'opérationnalisation de l'événement.
2: D'ailleurs, en parlant de la thématique, donc pourquoi vous avez choisi le sens au travail? Est-ce que pour vous, en quoi c'est un sujet majeur, en tout cas pour les RH de demain?
3: Alors, pour vous répondre, je dirais qu'il y a plusieurs points d'accroche. Alors, tout d'abord, et ça c'est à garder en toile de fond, c'est que le sens au travail, c'est l'objet fédérateur d'études scientifiques de notre équipe RH au niveau du laboratoire de Montpellier Recherche en Management. Donc, nous avons une équipe avec des enseignants-chercheurs et des doctorants. Donc, je rappelle que les doctorants sont des personnes qui préparent un doctorat, et des docteurs, donc des personnes qui viennent d'obtenir leur doctorat. Donc, nous sommes une vingtaine de personnes à travailler sur la question du sens au travail depuis déjà quelques années. Donc, il y a eu la première édition d'un ouvrage collectif en 2022 sur ce thème et beaucoup de travaux de recherche. Donc, comme dans l'équipe d'enseignement de l'IUT, il y a aussi des intervenants de cette équipe de recherche, bien évidemment, le sens au travail, ça nous questionne dans le cadre de nos activités professionnelles. Et puis, on se rend compte finalement sur les générations qui arrivent progressivement à l'IUT que c'est aussi un sujet qui anime les jeunes que l'on a dans nos classes, qui s'interrogent sur leur avenir professionnel, sur les conditions de travail, mais aussi sur la manière dont eux vont être des futurs managers et gestionnaires. Donc, on a trouvé justement que ça avait du sens de proposer ce sujet, le sujet du sens au travail.
2: J'avais notamment une question par rapport aux différentes générations. Est-ce que vous sentez peut-être une nuance avec le rapport, avec le sens au travail selon les générations?
3: Alors, actuellement, en GRH, il y a un débat, je dirais même une remise en question de l'approche générationnelle. En fait, on considère que l'approche qu'on a pu avoir pendant des années de dire les générations fonctionnent différemment les unes avec les autres, elle est peut-être à remettre en question, et c'est plutôt un regard sur le travail qui évolue, un rapport au travail qui évolue. Et donc, c'est ce qu'on a voulu questionner aussi en l'abordant par la question du sens. Finalement, on questionne ce qu'est le sens, mais on questionne aussi ce qu'est le travail. Et évidemment, ce que je peux dire aujourd'hui, c'est que nos étudiants se posent beaucoup de questions et qu'on est dans ce que certains scientifiques appellent une période de permacrise, avec des guerres, des conflits, des crises sanitaires, etc., qui modifient en fait les ancrages qui pouvaient être un petit peu plus stables il y a quelques temps et qui questionnent beaucoup nos étudiants.
2: Et pour vous d'ailleurs, comment cette question elle est devenue un enjeu si essentiel pour les futurs RH ?
3: Alors c'est pareil, la question elle peut pas être linéaire en fait. Nous on s'est rendu compte dans l'équipe de recherche justement que alors à la fois le sens au travail c'était quelque chose qui pouvait pas être conceptualisé parce que enfin en tout cas de manière très stable parce que en fonction des personnes, en fonction des contextes, en fonction des périodes, le sens il se représente différemment d'un individu à l'autre. Et puis on s'est rendu compte avec les travaux de recherche plus récents qu'il y avait aussi beaucoup de paradoxes en fait qui sont en lien avec la question du sens au travail et qu'il fallait prendre en compte ces paradoxes. D'ailleurs, il y a un deuxième ouvrage collectif qui a été publié par l'équipe de recherche le 15 janvier qui aborde la question du paradoxe comme quelque chose de central dans la perception du sens au travail. C'est-à-dire que pour percevoir du sens, il faudrait prendre en compte ces paradoxes. Et ce que l'on voit aujourd'hui auprès des jeunes, c'est que le paradoxe, il est ancré. Donc, c'est-à-dire qu'ils ont envie de réussir dans leur avenir professionnel et puis en même temps, c'est pas à n'importe quel prix. Ils ont envie d'être des gestionnaires RH qui tiennent compte de tous les aléas en fait de la gestion des organisations, mais en même temps, ils ont envie d'avoir leur propre éthique. Ça nous semblait important en fait de prendre un moment pour croiser les regards, pour discuter et puis pour laisser à tout le monde le temps de s'exprimer et de réfléchir à cette question.
2: D'accord, cette table ronde, est-ce qu'elle a permis de mettre en évidence certaines actions concrètes à mettre en place pour justement améliorer cette notion de sens au travail ?
3: Alors, les actions concrètes, je dirais que nous, au niveau de notre rôle d'enseignant, cette table ronde, elle aura permis, en tout cas par le biais d'un baromètre qui a été mené auprès de tous nos étudiants, de savoir ce qui les préoccupe. Et donc, en termes d'actions concrètes, ces résultats peuvent nous permettre peut-être un petit peu de réorienter notre discours, notre posture vis-à-vis de nos étudiants. Les étudiants ne recherchent pas aujourd'hui la même chose, enfin ceux d'aujourd'hui ne recherchent pas exactement la même chose que ceux qu'on avait il y a quelques années. Après, au niveau des organisations, nous on a voulu donc encore une fois croiser les regards et c'est pour ça qu'on a fait venir des invités qui sont représentants d'entreprises, d'administration, mais également des personnes de la société civile. Il y avait nos étudiants aussi. Donc, l'idée, c'était de pouvoir faire circuler, échanger, co-construire la question du sens au travail. On se rend compte que les actions concrètes, en fait, elles se testent, elles s'expérimentent au quotidien. On le voit avec les témoignages des différents acteurs qui sont venus, donc l'armée de terre, la société d'INEF, les enseignants-chercheurs. Finalement, c'est toutes ces expériences de terrain, de tout le monde, qui permettent de réfléchir peut-être à des actions. Et l'objectif de cette table ronde, c'était vraiment de faire discuter tout le monde.
2: Et du coup, c'était un événement parmi tant d'autres que vous organisez à l'IUT Montpellier 7. Pour les prochains, il y a notamment des portes ouvertes pour les futurs étudiants, ceux qui sont intéressés, qui sont en phase de Parcoursup actuellement. Est-ce que vous pouvez nous rappeler les dates ?
3: Oui, absolument. Alors, je tiens juste à préciser que des événements comme celui-ci, il y en a régulièrement chez nous dans le cadre des situations d'apprentissage et d'évaluation, notamment au premier semestre. Là, très prochainement, le 14 février 2026, toutes les composantes de l'Université de Montpellier vont recevoir le grand public dans le cadre des journées portes ouvertes. Et nous, à l'IUT GEA de Montpellier, nous allons recevoir les familles et les élèves de terminale qui sont dans la phase Parcoursup et puis peut-être qui voudront nous rejoindre l'année prochaine.
2: William Boudaouine, merci beaucoup en tout cas pour votre intervention. Et on rappelle du coup à tout le monde que notre émission est à retrouver en podcast, donc sur radio-aviva.com. Merci beaucoup.
3: Merci pour l'invitation.
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1: Bonjour à tous et bienvenue sur Radio Aviva, le 88 FM, disponible en DAB+, et sur le site www.radio-aviva.com. Dans cette émission, nous recevons aujourd'hui Jules Verdier. Bonjour Jules.
2: Bonjour Radio Aviva.
1: Vous êtes membre du pôle coordination et gestion de l'ORCO, l'Observatoire Régional de la Communication des Organisations. Samedi dernier avait lieu la 22e édition de l'événement autour des métiers de la communication avec une enquête sur l'image qui se répand sur les communications. Alors Jules, première question, comment s'est déroulé cet événement ?
2: Alors c'était vendredi et l'événement s'est très bien déroulé. On était très heureux d'organiser ça toute l'année et puis de voir le résultat. C'est un événement qui a convié pas mal de personnes comparé aux autres éditions de l'ORCO et ça s'est super bien déroulé.
1: Et donc vous parlez de beaucoup de monde. Combien de public justement vous avez eu ? Quelle affluence ?
2: Alors au total, on avait une partie des étudiants qui étaient là. On avait quelques enseignants-chercheurs de notre département mais également qui venaient d'ailleurs. Et au total, on était à peu près 70.
1: Et donc l'ORCO, c'est pas un événement qui est très commun. Est-ce que vous pouvez nous raconter qu'est-ce qui est si spécial justement dans cet événement ?
2: Alors l'ORCO, déjà, c'est un événement qui est organisé par les dernières années de Master Information et Communication de l'Université Paul Valéry. Et la spécificité, c'est que chaque année, on va choisir une thématique autour de la communication, autour des métiers de la communication, et on va essayer d'y répondre à travers à la fois une enquête, et puis on va inviter pas mal de monde pour débattre, faire des tables rondes, etc. Il y a également en parallèle un journal qui est créé, un magazine autour de la même thématique de communication, et qui va être diffusé pendant l'événement. Ce qui rend cet événement si singulier, c'est qu'on croise des typologies de public qu'on n'a pas l'habitude de croiser. C'est-à-dire qu'on a à la fois nous, les étudiants, futurs praticiens de la communication, mais on a également des professionnels aguerris qui vont pouvoir nous amener un petit peu leur expérience et puis leur vécu du terrain, et également des enseignants-chercheurs, des doctorants qui, eux, ont un point de vue différent puisqu'ils viennent de la recherche.
1: Et donc là, cette année, quelle était la question posée pour l'enquête, justement ?
2: Alors, nous, la thématique de cette année, c'était du mythe au métier, représentation, pratique et posture du communicant. En fait, on a décidé de cette thématique puisqu'on a eu deux a priori. Le premier, c'était de se dire que la communication, c'est un métier extrêmement vaste. Il y a beaucoup de métiers différents dans la communication qui demandent des compétences et des pratiques très différentes. Donc, on voulait s'intéresser à qu'est-ce que c'était qu'un communicant en 2025. Et la deuxième chose, c'est que c'est un métier qui est en perpétuelle évolution. Il y a des nouveaux outils comme l'IA, évidemment, mais il y a également des nouvelles postures comme la communication responsable. Et c'était important pour nous de s'interroger sur qu'est-ce que c'était qu'un communicant en 2025.
1: Alors, si j'ai bien compris, dans votre événement, il y avait des spécialistes et des non-spécialistes vis-à-vis du sujet. Et donc, quels ont été les résultats un peu de l'enquête, justement ?
2: Alors, les résultats de l'enquête, du coup, qui ont été menés par Stéphie, en grande partie, ça a été de se dire que, déjà, dans un premier temps, on s'est rendu compte, l'enquête, elle a été menée de plusieurs manières. Il y a eu déjà un questionnaire sur une centaine de communicants, également 8 entretiens avec des communicants et 2 groupes focus. Et ce qui est ressorti en premier de cette enquête, c'est déjà que c'est un métier qui est très peu connu, très peu compris, finalement, à la fois par le grand public, mais même lorsque vous bossez dans une entreprise et que vous êtes le pôle communication, les autres pôles ne se rendent pas compte exactement de ce que vous faites. Et ça donne lieu à beaucoup de stéréotypes. Notamment, on a l'impression que la communication, c'est un métier déjà qui est technique avant tout, avec des compétences techniques, que c'est un métier qui sert à faire briller des perles. C'est ce que j'aime bien comme expression. C'est l'idée de se dire que voilà, c'est un métier pour rendre les choses jolies, pour amener, pour valoriser des choses, alors qu'en réalité, le métier de communicant, c'est avant tout un métier de stratège. C'est un métier qui demande de réfléchir à comment on va amener les choses à différents publics, par quels moyens on va les amener, et c'est un métier avant tout stratégique. On a aussi d'autres stéréotypes, notamment que ça pourrait être un métier simple, que tout le monde pourrait faire, parce qu'on a l'impression, souvent, on se dit que la communication, c'est être community manager, c'est gérer les réseaux sociaux, alors qu'en réalité, il y a d'autres métiers, il y a beaucoup d'autres métiers d'ailleurs, et c'est qu'une toute petite partie de notre métier. À peine 15% des enquêtés estiment que leur métier est bien compris ou retenu, donc c'est très peu finalement. On a vu aussi, et en discutant avec les professionnels, notamment lors des focus groupes, que la principale qualité d'un communicant, c'était sa polyvalence. On dit souvent qu'on est des couteaux suisses ou des moutons à 5 pattes, et c'est vrai qu'on doit gérer beaucoup de choses, à la fois du savoir-être et du savoir-faire, des compétences techniques, stratégiques, et un bon relationnel. Donc c'est un métier qui est très complexe au final.
1: Et donc justement là, donc on a dressé un peu les caractéristiques du métier aujourd'hui. Comment il va évoluer dans le futur ? Est-ce que vous avez parlé justement de ce fait-là ?
2: Tout à fait. On a ouvert sur qu'est-ce que c'était le métier de communicant, de communicante en 2025, et qu'est-ce que ça va devenir ? Alors c'est vrai qu'on a eu, par exemple, sur la table ronde, un moment très animé autour de l'intelligence artificielle, puisqu'elle arrive, elle bouscule nos pratiques, et elle bouscule nos méthodes de travail. Il y en a qui sont très optimistes face à ça, d'autres qui sont un peu plus réservés. On le voit globalement pas comme une menace, mais comme une occasion de pouvoir gagner du temps, notamment, puisque comme je disais, c'est très stratégique et ça nous fait gagner du temps sur des choses où on peut se concentrer davantage sur d'autres aspects plutôt que sur purement de la rédaction, par exemple.
1: On a parlé justement des stéréotypes. Il y avait des spécialistes. Qui étaient ces spécialistes, en fait, pour parler de la communication, pour parler justement de ces métiers et pourquoi ils sont aussi stéréotypés?
2: Alors, dans nos invités, on avait des profils variés. Je ne vais pas tous les citer, évidemment. On avait une dizaine d'invités. C'était donc à la fois des chercheurs en sciences de l'information et de la communication. On avait également des doctorants. On avait aussi beaucoup de gens qui étaient responsables de communication dans des entreprises, directeurs de la communication, etc. Donc, essentiellement des postes importants dans leur pôle respectif.
1: Vous avez dit 70 personnes ce jour-là. Est-ce que le public était réceptif justement à cet événement? Est-ce qu'il avait envie de participer?
2: Alors justement, l'ORCO, c'est quand même une sorte de colloque, même si le cœur, c'est quand même les résultats de l'enquête, ça reste un colloque. Et un colloque, pour en avoir fait, parfois, ça peut être un peu ennuyant. Donc nous, dans l'équipe gestion coordination, on avait vraiment un mot clé, c'était dynamiser l'événement. Faire en sorte que les gens participent, ne s'ennuient pas et que ça soit vraiment un événement mémorable. Et pour ça, on a mis en place beaucoup d'interactivité dans les différentes activités. On avait des activités participatives à la fin de l'événement. On avait également une table ronde avec des petites séquences qui permettent de faire des dialogues, de faire répondre le public très souvent. Et le public a été au rendez-vous. On a eu beaucoup d'interactions et des interactions très pertinentes.
1: Merci Jules. On a fini avec cette première partie d'émission. On se retrouve après une courte pause musicale sur Radio.

0: Nous voilà de retour sur Radio Aviva, toujours disponible sur le 88 FM et le DAB+. On est toujours avec Jules Verdier, qui est, on le rappelle, membre de l'Observatoire régional de la communication et des organisations qui s'est déroulé vendredi dernier pour sa 22e édition. Alors Jules, vous êtes également en dernière année de Master Information Communication à Paul Valéry. Et pour vous, cet événement, c'est un peu la fin d'un processus, la fin de vos études et un peu, on va dire, la fin de votre cycle.
1: Tout à fait. En fait, cet événement, bon, déjà, il est pensé comme un rendez-vous incontournable de la communication à Montpellier, mais c'est aussi pour nous l'occasion de montrer nos preuves, de montrer tout ce qu'on a appris en master information et communication, puisque là, on a des pôles qui demandent des compétences très différentes. Moi, j'étais dans le pôle organisation, donc il faut contacter les gens, préparer tout pour que l'événement se déroule au mieux, mais il y a également un pôle relations presse qui vous a contacté. On a également tous ceux qui gèrent les réseaux sociaux, qui ont fourni du contenu en amont et puis même pendant l'événement pour le valoriser. Donc c'est vraiment, pour nous, c'est une sorte de bouquet final. D'ailleurs, c'est notre dernier événement, c'est ce qu'on fait en dernier à l'université, et c'est une fierté d'avoir pu y participer, évidemment.
0: Et justement, vous, comment vous êtes senti dans ce milieu, on va dire, dans cette sorte de colloque, comme vous avez dit? Ça vous met déjà un pied, on va dire, dans ce que vous allez faire plus tard?
1: Alors, moi, je vais pas me tourner vers la recherche. C'est vrai que ça peut être intéressant tout de même de mettre les pieds dans un colloque de temps en temps pour se tenir à jour sur ce qui se passe un petit peu dans le milieu de la communication. Mais par contre, en termes d'organisation, c'est vrai que ça a mobilisé pas mal de compétences chez moi et puis chez tous mes collègues qui ont travaillé sur l'événement. Donc c'était intéressant de l'avoir fait, quoi.
0: Justement, on va rentrer un petit peu plus en profondeur sur l'organisation. Mm-hmm. Comment vous avez établi la journée pour arriver justement à la fin de cette enquête?
1: Alors nous, ce qu'on voulait, c'est avoir une journée avec différentes étapes assez variées, qu'on puisse faire intervenir beaucoup de monde et que ça soit dynamique. Donc on a commencé par un petit icebreaker quand on est arrivé

0: sur les stéréotypes de la communication, où on affichait des stéréotypes, chacun levait la main avec des petits cartons jaunes ou rouges pour dire s'ils étaient d'accord ou pas, et ça permettait déjà d'ouvrir une première fois le débat. Ensuite, on est rentré dans le cœur de l'ORCO, c'est-à-dire les résultats de l'enquête, qui ont duré à peu près 45 minutes. On a fait une petite pause, puis après ça a été le tour des tables rondes, où on avait invité à la fois des chercheurs et des professionnels de la communication, où on a parlé de différentes choses sur les représentations, comment on est représenté dans l'entreprise, sur le futur, notamment on a beaucoup parlé d'IA, on a parlé aussi de comment on valorise notre métier, comment on le fait valoir, comment on le valorise. Donc ça, c'était la table ronde, c'était très intéressant. Ensuite, on a eu une pause, on a mangé. Et l'après-midi, on a eu une masterclass de Lucille Ponté sur la communication responsable, puisque c'est de plus en plus important d'avoir une communication éthique et éco-responsable. Et on a terminé par trois ateliers qui étaient en simultané, qui étaient organisés par différentes personnes, notamment le Club de la Presse, qui est un de nos partenaires historiques, qui nous suit sur chacun de nos événements. Et donc, il y avait trois ateliers participatifs, et on a terminé par une synthèse de ces petits ateliers en groupe, et puis c'était la fin de journée.
1: Et donc, quel bilan, justement, vous pouvez dresser de cette journée ?
0: Eh ben, le bilan, il est très positif, parce que on a toujours un peu peur, quand on organise un événement comme ça, qu'il y ait des petits couacs, et au final, ça a roulé, mais vraiment tout droit. C'était très bien. Moi, j'ai eu l'occasion de discuter beaucoup avec les invités, mais également avec les participants à l'ORCO, et on a eu des retours extrêmement positifs. Moi, je voudrais en citer un. Quelqu'un nous a dit, c'était organisé par des étudiants, donc je m'attendais peut-être à quelque chose d'un peu cheap. Et en fait, non. Vous avez organisé ça comme des vrais professionnels, parce que vous êtes des vrais professionnels.
1: D'accord. Et donc, justement, vous citez quelqu'un, un invité. Vous en avez eu beaucoup des retours des invités à l'issue, justement, de cette journée ?
0: Oui, on est actuellement en train de collecter les retours. Donc, chacun a un ou deux invités qui lui est attribué, dont on s'est occupé jusqu'à l'événement. Et là, on est en train de collecter les retours. Ils sont très positifs. Bien sûr, ils nous font également des pistes d'amélioration qu'on va transmettre à la génération future qui va organiser l'ORCO l'année prochaine.
1: Voilà, donc on imagine bien que l'ORCO aura une 23e édition au moins.
0: Tout à fait, tout à fait. Et on souhaite bon courage à ceux qui vont l'organiser l'année prochaine. Il y aura une nouvelle thématique, de nouveaux invités, un nouveau format. Ça sera sûrement en mai également. N'hésitez pas à venir à l'ORCO, évidemment.
1: Et on parle justement de cette édition l'année prochaine. Comment on met en place un tel événement ?
0: Eh ben, au début, on est un peu perdu, surtout quand c'est la première fois qu'on le fait. On était encadré par deux professeurs, Emma Laurent et Nolwenn Pienazo. Et elles étaient là pour nous encadrer, puisqu'elles ont déjà participé à des éditions précédentes. Et comme je dis, le premier truc, c'est de choisir notre thématique et ensuite de commencer à réfléchir au format et aux invités qu'on va avoir, puisque c'est eux qui vont être le cœur de l'événement.
1: Et est-ce qu'à l'issue de la journée, il y a peut-être des gens qui ont vu leur image des communicants évoluer, peut-être en bon ou en moins bon, justement? Est-ce qu'il y a eu une évolution mentale pour certains sur ce métier-là?
0: Je pense que vu qu'on était tous dans le milieu de la communication, nous, on n'était pas si atteints que ça par les stéréotypes. Je pense que les gens ont pu confirmer qu'ils n'étaient pas les seuls à penser ça, que c'était un sentiment général. Et puis, il y a eu des échanges de pratiques. Moi, je pense que c'est ça le plus important entre les professionnels, c'est les échanges de pratiques, les échanges de postures également. Donc, vu qu'on a des métiers très variés, c'est intéressant d'en parler ensemble pour co-construire des réalités.
1: Il existe donc plusieurs métiers de communicants. Mmh. On dit que c'est un métier assez polyvalent. Justement, qu'est-ce qui fait la différence entre deux communicants ?
0: On va dire que chaque métier va demander des compétences très différentes, même si on reste quand même, il faut avoir un esprit stratégique de communication, il faut avoir une certaine curiosité des choses, mais les missions sont très très différentes. Donc, un bon communicant, c'est un communicant qui sait s'adapter à son environnement. C'est un caméléon, un communicant.
1: D'accord, et bien merci beaucoup Jules Verdier d'être venu sur le plateau de Radio Aviva. Donc cette émission et cette interview sont à retrouver sur Radio Aviva, donc le 88 FM comme d'habitude, en DAB+, et bien évidemment sur le site en podcast dès sa sortie sur www.radio-aviva.com. Merci Jules d'être venu.
0: Merci à vous et venez à l'ORCO 2026.
1: Merci Jules et à bientôt sur Radio Aviva.
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1: Bonsoir à tous. Ils font partie des professionnels les plus impactés par la sécheresse et les canicules de cet été. Pour venir en aide aux agriculteurs, Annie Genevard a annoncé ce matin de débloquer plus d'1 milliard d'euros pour un plan d'urgence. Il est destiné à éviter les faillites, soutenir les trésoreries et relancer la production, selon la ministre de l'Agriculture. Une aide qui peine à convaincre sur le terrain, d'après un membre du bureau de la FNSEA d'Eure-et-Loir, Quentin Le Guillou.
2: C'est un pansement. Elle va permettre de calmer un peu la plaie, d'essayer certains agriculteurs de les accompagner.
3: C'est des mesures, on va dire, d'urgence, qui répondent encore une fois, si on veut, aux attentes des agriculteurs qui, là, tout de suite, à l'instant T, comment on fait pour, un minimum, passer l'année, finir l'année. Mais il n'y a rien, en fait, concret sur du long terme. Et aujourd'hui, les agriculteurs demandent du direct. Là, il faut qu'on puisse, urgemment, ça, c'est le premier cap. Mais qu'est-ce qu'on nous donne de plus pour le direct? Et quand on parle de planification, quand on parle de regarder des nouvelles cultures, aujourd'hui, il n'y a rien de tout ça. C'est bien, il y a une première pierre à l'édifice. Maintenant, il faut accélérer et aller beaucoup plus fort.
1: Le détail des premiers versements de ce plan d'urgence doit être précisé par les préfectures dans les prochains jours. Les épisodes de forte chaleur se poursuivent. Les Pyrénées-Orientales rejoignent l'Ardèche, l'Aude, la Drôme, le Gard et l'Hérault en vigilance orange canicule. Selon Météo France, ces températures élevées persisteront au moins jusqu'à dimanche sur la moitié sud. Les annonces d'Emmanuel Macron sur le handicap en clôture d'une conférence nationale sur le sujet. Le chef de l'État présentera une nouvelle stratégie sur l'autisme dès la fin de l'année. Il souhaite aussi que les proches aidants soient mieux reconnus, soutenus et accompagnés. Le maire de Paris, Emmanuel Grégoire, et sa prédécesseure Anne Hidalgo, visés par une plainte de 17 familles dans l'affaire des violences dans le périscolaire. Le collectif MeToo École demande à la justice d'examiner ce que les élus savaient des dysfonctionnements, alors que plusieurs enfants dénoncent des violences sexuelles lors des temps périscolaires. Et puis le foot, la suite de la troisième journée de Ligue 1 ce soir. À 19h, Lyon reçoit Auxerre, suivi à 21h de PSG Monaco. Voilà pour l'essentiel de l'info, excellente soirée.
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4: Bonjour Victor.
5: Bonjour Elsa, bonjour à tous. Ce matin, Tsahal affirme avoir identifié et éliminé un terroriste ayant franchi la ligne jaune dans le nord de la bande de Gaza. Le terroriste s'est approché des soldats israéliens et constituait une menace immédiate. La 210e division de Tsahal a achevé un vaste exercice militaire sur le plateau du Golan et le long de la frontière syrienne afin de renforcer sa préparation face à des événements complexes et à de nouvelles menaces. Les soldats se sont entraînés à faire face à des dizaines de scénarios, notamment des attaques faisant de nombreuses victimes, le sauvetage de blessés sur le terrain et des évacuations médicales sous le feu. Selon Tsahal, l'exercice a intégré les enseignements tirés des combats menés sur l'ensemble des fronts et particulièrement celui du 7 octobre. Les forces israéliennes ont neutralisé plus de 26 km de tunnels depuis l'entrée en vigueur du cessez-le-feu dans la bande de Gaza, annoncé Tsahal hier. L'armée poursuivra ses opérations afin de protéger ses positions et d'éliminer toute menace, notamment les chefs du Hamas. Les précisions avec notre analyste Rina Bassiste.
6: Israël continue cette campagne pour éliminer les chefs de Hamas, comme c'était fait cette semaine. Et Benjamin Netanyahu a dit très clairement, pour l'instant, on reste ici. On contrôle, on n'a aucune intention de bouger de cette ligne jaune. Et je crois que tous les partis qui sont engagés dans ce plan du président américain Donald Trump ont compris qu'Israël, pour l'instant, Israël bouge pas. Ça veut dire en fait qu'il faudra que cette branche exécutive du Conseil de paix doit entrer dans la bande de Gaza et commencer à travailler, sachant que l'armée israélienne est toujours déployée dans cette région de la ligne jaune. Et pour l'instant, comme vous avez bien dit, ça patine. Et il y a Israël de son côté qui empêche l'entrée chaque fois, qui met des obstacles sur le chemin. Mais il y a aussi d'autres problèmes. Par exemple, il y a un problème financier parce que il y a peu ou pas, en fait, de pays qui ont contribué jusqu'à maintenant à cet projet de réhabilitation de la bande de Gaza, et sans argent, ce sera très difficile à cette administration à commencer à travailler, parce que une partie de cette idée, c'est qu'il faut reconstruire tous les services pour les citoyens de la bande de Gaza. Il faut s'en débarrasser en fait des gens qui étaient trop affiliés avec le Hamas et mettre d'autres fonctionnaires à leur place, sans argent, sans un budget, ça sera extrêmement compliqué.
5: La police israélienne a arrêté un premier suspect en lien avec l'incident violent impliquant des extrémistes israéliens à Kousra en Cisjordanie. Le 13 août dernier, les dirigeants israéliens des implantations avaient condamné ces violences, déclarant, je cite, « ce n'est pas notre façon de faire ». Le Premier ministre Benjamin Netanyahu avait lui-même condamné ces attaques, les qualifiant de préjudiciables à la réputation d'Israël dans le monde. Ofer Winter a posé un ultimatum à Benjamin Netanyahu sur la conscription des orthodoxes. Son parti Amecha Israël ne rejoindra aucun gouvernement sans l'adoption préalable d'une loi imposant à tous les jeunes de se présenter au service militaire. Si cela ne se produit pas, nous ne participerons pas au gouvernement. Point final, a insisté Ofer Winter. En visite depuis une yeshiva de Sderot, Benjamin Netanyahu a adressé une sévère mise en garde à l'Iran, affirmant qu'une attaque contre Israël constituerait l'une de ses dernières décisions. De son côté, l'Iran a averti les États-Unis qu'il ripostera avec force aux actions israéliennes au niveau de la crête d'Ali Al-Taher au sud du Liban. Selon Reuters, citant des responsables iraniens, des militaires iraniens seraient pris au piège aux côtés de terroristes du Hezbollah, là où Tsahal mène ses opérations. Certains agents iraniens entreraient en effet au Liban sous l'identité de personnes décédées. C'est ce que rapporte un média saoudien citant une source américaine. Les États-Unis soupçonnent certains responsables de la Sûreté Générale Libanaise de faciliter l'arrivée de ces agents par l'aéroport international et le port de Beyrouth. Ces responsables leur fourniraient ensuite des passeports et d'autres documents officiels libanais, toujours selon la même source américaine. Malgré les avertissements du président américain, le Koweït a indiqué ce matin faire face à des attaques hostiles de missiles et de drones à la suite d'une nouvelle agression iranienne. Donald Trump avait tenu une conférence de presse hier. Tout en envisageant de mettre fin à la guerre, il avait prévenu que toute riposte iranienne entraînerait des frappes beaucoup plus dures encore. On l'écoute.
4: Ils nous ont donné une petite tape d'amour, mais nous les avons frappés très fort la nuit dernière. Nous avons éliminé tout le nouvel équipement qu'ils ont essayé de construire le long du détroit d'Hormuz. Certains défensifs, certains offensifs. Ils essayaient de voir les navires parce qu'ils ne peuvent pas les voir. Nous éliminons beaucoup de navires. Ils ne peuvent pas les voir car ils n'ont pas de radar, car nous les avons fait exploser. Et nous avons fait exploser bien plus que leur radar la nuit dernière. C'était une attaque très lourde la nuit dernière. Et nous sommes prêts à en faire une autre à tout moment.
5: Selon le Wall Street Journal, le secrétaire américain à la défense, Pete Hegseth, prolonge toutefois la présence des forces américaines au Moyen-Orient, ce jusqu'en 2027. Une stratégie qui doit permettre à Donald Trump de conserver plusieurs options face à Téhéran, de la poursuite de la pression militaire à de nouvelles frappes si nécessaire. Enfin, le président américain a déclaré que Washington intervenait pour aider le Moyen-Orient, Israël et nous-mêmes. Selon lui, Téhéran cherchait d'abord à détruire l'État hébreu avant de menacer l'Europe, puis les États-Unis. Le commandement central américain a publié une vidéo montrant ses forces en train de faire respecter le blocus naval imposé à l'Iran. Selon un bilan communiqué par l'armée américaine hier, depuis le blocus naval, en avril dernier, 86 navires commerciaux ont été déroutés, 3 bâtiments ont été neutralisés, 2 autres ont été abordés afin de vérifier leur conformité avec les restrictions en vigueur. Le président des Émirats arabes unis a reçu ce matin un appel téléphonique du président américain Donald Trump. Selon l'agence de presse émirati, les deux hommes ont évoqué la coopération et la collaboration entre les deux pays, ainsi que les moyens de les renforcer afin de servir leurs intérêts mutuels. Et puis, selon le média américain Axios, l'émissaire de la Maison-Blanche Steve Witkoff a rencontré secrètement le week-end dernier le conseiller à la sécurité nationale des Émirats arabes unis. Cette rencontre est intervenue quelques jours après l'annonce par le secrétaire américain au Trésor Scott Bessent de l'opération économique Outcast destinée à isoler économiquement l'Iran. L'Algérie va construire une prison pour narcotrafiquants en plein désert. Une ancienne caserne militaire située dans le désert du Tazerfnouft, région quasiment inhabitée où les températures peuvent dépasser les 50 degrés, sera transformée en prison de haute sécurité. C'est ce qu'a annoncé la présidente algérienne hier. La Russie prépare activement des actions de sabotage contre le Danemark et particulièrement son industrie de défense, ont affirmé ce matin les services de renseignement danois. Parmi les actions évoquées, le recrutement de Danois dits ordinaires sur les réseaux sociaux pour prendre des photos qui pourraient servir à la planification d'actions de sabotage. L'Ukraine va changer son système d'alerte à la population pour limiter l'impact sur le quotidien de sa population. Le président ukrainien Volodymyr Zelensky a indiqué que deux niveaux d'alerte, rouge et jaune, possédant des signaux sonores différents pour les missiles et les drones, allaient être introduits. La nuit dernière, l'Ukraine a été une nouvelle fois la cible de bombardements massifs en provenance de Russie, qui avait indiqué avoir intercepté 135 drones sur les 163 envoyés par Moscou. La police criminelle allemande a identifié deux hommes au passeport russe suspectés d'avoir amené un drone explosif à l'aéroport de Leipzig, une tentative d'attentat imputée hier à la Russie par Berlin. Ils auraient été identifiés grâce à des traces ADN retrouvées par la police scientifique sur un drone dans une boîte de conserve remplie d'explosifs, ainsi que sur une antenne fixée à un arbre. Plus de 1800 anciens combattants LGBT évincés de l'armée à cause de leur orientation sexuelle ou identité de genre ont été indemnisés par le gouvernement britannique dans le cadre d'un dispositif lancé fin 2024, a annoncé hier le ministère de la Défense britannique. Jusqu'à une modification de la loi en 2000, les personnes lesbiennes, gays, bisexuelles ou transgenres n'étaient pas autorisées à servir dans l'armée. Selon le média Politico, la Maison-Blanche a poussé des entreprises spatiales américaines, dont le géant d'Elon Musk SpaceX, à ne pas participer au sommet spatial voulu par Emmanuel Macron et organisé à Paris la semaine prochaine. En cause, la participation à cet événement pourrait être interprétée comme un soutien tacite aux politiques de l'Union européenne. Co-présidé par la France et l'Allemagne, ce sommet se tiendra à Paris au Grand Palais les 9 et 10 septembre. En France, la commerçante des Deux Alpes ayant proféré des propos antisémites cet été sera jugée début mars 2027 pour injure publique discriminatoire envers un particulier à raison de sa religion. La communauté juive, vous êtes trop nombreux. L'enquête confirme que la gérante a bien tenu ses propos à un client et ne fait pas apparaître que la victime ayant filmé la scène ait provoqué la commission de l'infraction, précise le parquet. La France Insoumise organisera le 19 septembre à Nice une réunion publique consacrée à la lutte contre l'antisémitisme avec la députée Danielle Obono et Simon Hassoun, membres du collectif juif antisioniste Tzedek. Pour rappel, Danielle Obono avait qualifié le Hamas de mouvement de résistance après le massacre du 7 octobre en 2023. La même année, le ministre de l'Intérieur de l'époque, Gérald Darmanin, avait saisi la justice pour apologie du terrorisme. Le patron des députés, les Républicains, Laurent Wauquiez, qui plaide pour une primaire de la droite et du centre, appelle les candidats à un devoir d'inventaire du macronisme comme condition préalable au rassemblement. Ce devoir d'inventaire est d'autant plus indispensable que les trois principaux candidats ont tous été ses ministres, a-t-il ajouté. À un peu plus d'un mois des primaires socialistes, Jérôme Guedj est revenu sur les raisons de sa candidature, notamment incarner une ligne claire et refuser toute compromission avec la France insoumise. Il était l'invité de LCI hier soir.
7: Il y a une ligne d'ambiguïté qui traverse la gauche, qui est la nature de la relation avec la France insoumise. Moi, c'est une des raisons, c'est pas la raison exclusive, de ma candidature. J'ai incarné par mes choix personnels le refus de toute alliance avec la France insoumise. En 2024, après la dissolution, j'ai pris le risque d'être candidat dans ma circonscription de l'Essonne en refusant d'être soutenu par la France insoumise, et ils me l'ont bien rendu, ils ont présenté une candidature face à moi que j'ai battue. Et donc, il y a un moment donné, quand on a des convictions, et moi en politique tout commence par les valeurs, je suis attaché à la laïcité, à l'universalisme républicain, au refus de la brutalisation du débat public, autant de sujets sur lesquels la France insoumise a trahi les valeurs de la gauche.
5: Un professeur de sport ayant exercé dans le Pas-de-Calais a été mis en examen et incarcéré après des accusations d'agression sexuelle et de viol sur mineurs. Les faits présumés se sont déroulés entre 2012 et 2025. 7 victimes mineures au moment des faits ont été recensées et il n'est pas exclu qu'il puisse y en avoir d'autres, selon la procureure de Boulogne-sur-Mer. Et enfin, 4 corps d'une même famille, dont 2 enfants de 6 et 9 ans, ont été découverts hier soir en Haute-Saône, sur un terrain abritant des caravanes. Selon les premiers éléments de l'enquête, un homme est soupçonné d'avoir tué avec un fusil ses proches avant d'avoir retourné l'arme contre lui. Une enquête a été ouverte pour homicide volontaire.
0: C'était le journal de nos correspondants à Paris. Tout de suite, retour des programmes sur Radio Aviva.
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9: Bonjour à tous. Comme vous l'entendez, nous sommes dans une urgence, celle de l'été, et nous sommes en lien avec le colonel de SDIS, le colonel Malinc. Bonjour, mon colonel.
10: Bonjour et bonjour à toutes les auditrices et auditeurs.
9: Bonjour, vous jouez un rôle très très important en ce moment, c'est plus que d'habitude, puisque si on peut dire par rapport en tout cas aux autres années, cette année est particulière. Alors bien sûr, c'est lié au climat, c'est évident, le climat qui sans doute y est pour quelque chose et qui se dérègle, et on en subit les conséquences, que ce soit bien sûr dans notre région comme ailleurs. Il y a ce feu de Fontainebleau dont on parle actuellement sur les ondes, mais il y a aussi une autre région où il y a eu de nombreux feux, que ce soit dans l'Hérault évidemment, mais aussi dans les départements, enfin dans tout le sud qui est touché, et touché par l'horreur, parce qu'un feu c'est vraiment synonyme d'horreur.
10: Oui, c'est vrai que dès l'été 2022, les sapeurs-pompiers de France avaient alerté sur l'évolution du phénomène d'incendie lié au changement climatique. On avait constaté cette année-là des feux qui avaient commencé très tôt au printemps et puis qui s'étaient prolongés à l'automne, et puis des feux aussi qui s'étaient produits dans le nord de la France et le centre, avec la Bretagne notamment.
9: Des choses qui étaient plus rares.
10: Voilà, et donc cette année, on est dans la suite de ces événements-là, avec une nécessité d'adapter les moyens de prévention et de lutte pour éviter qu'il y ait des blessés ou des installations vraiment détruites par les incendies. Donc c'est très important de se mobiliser.
9: Bien sûr. La prévention, bien sûr, ça en fait partie, hein. Informer, tout d'abord, hein, c'est le rôle que vous jouez, c'est surtout d'informer sur les risques. Alors, il y a des choses quand même qui font partie du bon sens quand on sait que 9 feux sur 10 sont d'origine quand même humaine. On se dit, mais comment se fait-il avec les animaux qui vont mourir, qui vont périr par le feu, et les pompiers qui sont blessés, des vies qui, en tout cas, risquent à chaque moment lorsqu'il y a un incendie, sans compter, bien sûr, les dégâts et les années que cela va mettre pour retrouver une végétation.
10: Oui, en fait, il faut comprendre que même si parfois on a tendance à avoir des difficultés à allumer son barbecue, il y a des moments où les conditions météo font que la moindre étincelle peut occasionner un départ d'incendie important, parce que dès lors qu'il fait 35-40 degrés relevés par Météo France, on constate qu'au niveau du sol, en fait, les herbes et la terre sont plutôt à 55 ou 60 degrés. Donc on comprend bien qu'à ce moment-là, une moindre étincelle qui serait provoquée par une débroussailleuse, par un objet métallique qui frotterait le sol, occasionne un départ de feu. Et donc c'est pour ça qu'il faut être très prudent, vigilant. Évidemment, il y a la question des mégots, mais il y a tout ce qui peut être point chaud à proximité de la végétation qui occasionne rapidement des incendies avec les conditions météo que nous connaissons actuellement.
9: Bien sûr, comme ça a été le cas il y a une dizaine de jours à Le Dénon, hein, ça c'est dans le Gard, où il y a eu un gros incendie lié au circuit automobile avec les pots d'échappement, d'après, je crois que c'est ce qui était à l'origine et qui a dévasté des dizaines d'hectares. La prévention, donc, c'est toujours de prévenir justement ceux qui peuvent être parfois inconscients face à ce danger-là. Ça commence par un barbecue, mais c'est aussi les fumeurs. Moi, je serais assez radical. Je ne devrais pas avoir l'interdiction de fumer quand on est en déplacement dans des conditions comme ça, et ce qui serait peut-être encore plus radical.
10: Oui, alors c'est une des raisons pour lesquelles la préfecture produit tous les jours une carte météo qui interdit l'accès à certains massifs forestiers.
9: Oui.
10: C'est justement pour éviter qu'on aille dans le massif faire
9: feu. C'est ce qu'on appelle la météo des forêts, c'est ça, la météo des forêts.
10: Voilà, c'est ça. C'est ça. Et donc l'objet, c'est d'éviter qu'il y ait de mettre des humains en fait dans la forêt qui, par une inadvertance, pourrait occasionner un départ de feu. Et globalement, les départements qui l'ont mis en œuvre dans le sud de la France, c'est plutôt efficace puisque, comme vous l'avez rappelé, 9 sur 10 d'origine humaine, même si c'est pas volontaire, le fait de ne pas avoir d'humain, ben, ça réduit les causes d'incendie. Donc c'est vrai que c'est très important d'avoir en tête ces notions-là au chapitre de la prévention, et puis dans un autre plan plus large, c'est un travail de longue haleine là par contre, mais qui devrait être fait également dans le nord de la France, on le voit avec le feu de la forêt de Fontainebleau, c'est la question de l'aménagement des massifs forestiers et la préservation également des milieux ouverts pour éviter ces propagations un peu fulgurantes qu'on connaît ces dernières années.
9: Mmh. Oui. Protéger, c'est ce qu'il faut faire, donc on peut déjà commencer par se protéger soi-même, c'est-à-dire faire en sorte que l'environnement soit amélioré, qu'on puisse faire le nécessaire, ne serait-ce qu'après auprès de ces habitations, puisque la plupart des feux commencent assez proches des habitations, de manière générale, voilà, à part ce cas des forêts.
10: Oui. Alors généralement, ça part à proximité des zones habitées ou des voies de circulation. Et donc, effectivement, la première des préventions, une fois qu'on a éliminé le risque d'éclosion, c'est de protéger soi-même son installation, sa maison, en débroussaillant au printemps pour réduire la masse de combustible autour des habitations, ce qui permet d'éviter d'être en danger chez soi et aussi de mobiliser les engins pour protéger la maison, engins qui ne seront pas destinés à la lutte contre le feu. Donc c'est vraiment des conduites à tenir importantes qu'il faut faire dès que l'on peut et entretenir tout au long de l'année ces espaces sans combustible autour des habitations.
9: Alors il y a toujours une forme de dichotomie entre justement le fait qu'il faut débroussailler et puis il faut de plus en plus de végétation aussi dans les villes parce qu'il faut apporter un peu de fraîcheur. Il y a toujours une forme et son contraire qui sont difficiles aussi à mettre en place.
10: Oui et non, parce que l'un n'empêche pas l'autre. En réalité, le débroussaillement ne vise pas à supprimer toute la végétation et à tout bétonner. C'est plutôt de supprimer les continuités qu'il peut y avoir sur le plan horizontal ou vertical dans la végétation. C'est-à-dire qu'on peut garder des grands arbres dès lors qu'ils sont éloignés les uns des autres, ou même des arbustes. L'important, c'est qu'il n'y ait pas de continuité entre la strate herbacée et la strate arborée, et qu'entre les arbres, il y ait suffisamment de distance pour qu'un feu ne se propage pas de l'un à l'autre. Donc, on peut garder un couvert végétal plutôt beau et propre, parce que du fait, il n'est plus embroussaillé, et qui permet à la fois de garder cette fraîcheur autour de la maison, mais d'éviter l'incendie en cas de problème.
9: Le rôle des agriculteurs aussi avait de l'importance, il y en a de moins en moins. Le monde de l'agriculture a tendance à pas disparaître heureusement, mais ils sont moins nombreux. Et là aussi, ça joue un rôle également pour le débroussaillage, notamment des champs, fait que ce soit entretenu.
10: Oui, alors nous avons un vrai partenariat avec la Chambre de l'Agriculture, notamment dans l'Hérault, qui vise à la fois à définir ensemble les zones qui mériteraient d'être maintenues ouvertes et ne plus être en friche également, notamment autour des zones cultivées, et puis également l'hiver autour de la pratique du brûlage dirigé, c'est-à-dire que nous intervenons avec les forestiers sapeurs, les services de l'État et les sapeurs-pompiers au profit d'agriculteurs qui mettent à disposition leur terrain pour brûler les zones au moment où ça ne fait pas de dégâts sur la végétation, c'est-à-dire que le feu passe très vite au moment où la végétation est plutôt endormie l'hiver, ça n'entre pas dans le sol et ça permet au printemps d'avoir de l'herbe verte qui peut être pâturé par les éleveurs, par exemple, et donc maintenir ces milieux éloignés du risque d'incendie tel qu'on peut le connaître dans les zones de friche actuelles. Donc c'est un vrai enjeu sur notre département en particulier, parce qu'il y a une déprise liée à la transformation de la viticulture, mais il faut demain absolument que nous continuions à faire ces aménagements-là pour préserver les massifs forestiers.
9: Alors un feu, ça peut démarrer à tout moment, n'importe où, n'importe quand. Qu'est-ce que vous conseillez aux personnes qui se trouveraient, qui seraient dans leur habitation et qui verraient tout d'un coup des flammes s'approcher de leur maison, surtout s'ils sont dans le sens du vent, c'est-à-dire de la fumée?
10: Alors, la première chose à faire, c'est avant le feu, évidemment, c'est de débroussailler. J'insiste un peu là-dessus parce que c'est vraiment important. Dès lors qu'il y a un doute sur une fumée, il ne faut pas hésiter à appeler le 18 ou le 112 pour le signaler. Et pour que les services
9: premier réflexe, c'est appeler de suite le 18 dès qu'il y a une fumée qui apparaît.
10: Et ensuite, il faut se mettre à l'écoute des consignes que l'on peut, que les services de l'État ou de la mairie peuvent donner. C'est-à-dire qu'il y a deux options. Ou bien vous êtes dans une zone relativement protégée et donc on va vous demander de vous confiner chez vous pour éviter de partir sur la route inutilement.
9: Je signale que les alertes fonctionnent très très bien puisque quand, dans ces cas-là, ça apparaît directement sur son smartphone sous forme de SMS.
10: Souvent, les mairies qui sont équipées, effectivement, les alertes arrivent très vite. Donc, où il y a l'évacuation ou bien ce confinement. Et quand on se confine, ben, il faut fermer les volets et surtout veiller, par exemple, au mobilier de jardin qui peut être en plastique parfois et qui peut lui en prenant feu, occasionner ensuite un feu à la charpente ou quelque chose comme ça. Donc, il faut veiller quand l'incendie arrive proche de la maison, outre le débroussaillement, à ce que le mobilier qui peut être combustible ne soit pas en contact direct avec le feu. Donc, de ne pas hésiter à le rentrer dans la maison le temps que le feu passe.
9: D'avoir les bons réflexes. Aujourd'hui, avec l'IA, avec les drones, est-ce qu'on arrive à prévoir davantage ou du moins à intervenir beaucoup plus rapidement sur les nouveaux foyers ?
10: Alors, nous savons travailler avec les services de Météo France pour anticiper les périodes à risque. Par exemple, la semaine dernière, c'était une période très chaude, ventée, où l'humidité de l'air était très basse, avec des hygrométries de l'ordre de 10%. Et on sait à ce moment-là que la moindre étincelle fait un départ de feu assez catastrophique. Effectivement, il y a des logiciels maintenant qui nous permettent un peu d'anticiper les propagations.
9: La trajectoire du feu, par exemple.
10: Voilà, c'est ça. Et donc, qui permettent aussi d'aménager qui permettent d'anticiper la manière dont on va, les tactiques de lutte pour réduire ou les impacts, ou en tout cas la propagation de l'incendie. Donc tout ça, c'est du travail qui se manœuvre, j'ai envie de dire, au gré du temps, avec aussi l'évolution des incendies eux-mêmes, qui sont, on le constate, beaucoup plus puissants que par le passé. Et beaucoup plus rapide. Aujourd'hui, il est fréquent d'avoir des feux à 4-5 km/h de vitesse de propagation, ce qui était très rarement le cas dans la décennie précédente. Donc, il faut qu'on adapte tout notre dispositif de lutte dès lors qu'on n'a pas réussi à l'éteindre rapidement à ces nouveaux phénomènes d'incendie qui sont différents et forcément plus dangereux que par le passé.
9: Quand un incendie se propage, quelle est votre stratégie ? Vous essayez de faire un coupe-feu en coupant, justement, en essayant de couper la trajectoire du feu ?
10: Il faut comprendre que la stratégie globale en France, c'est une attaque massive des feux d'essence, c'est-à-dire qu'on envoie le maximum de moyens aériens et terrestres sur tous les départs de feu qui nous sont signalés. L'idée étant de l'éteindre rapidement avant qu'il dépasse l'hectare ou les 2 hectares, puisqu'à ce moment-là, le feu génère sa propre énergie qui fait qu'il devient plus puissant, plus violent et qu'il avance plus vite. Ensuite, la philosophie, c'est plutôt d'attaquer le feu par les flammes pour les réduire au maximum et d'éviter qu'il ne s'écarte, si je puis dire, et qu'il devienne trop important. Bon, tout ça en tenant compte des difficultés d'accès, des végétations qui sont plus ou moins épaisses ou pyrogènes. Et puis, de ce qu'on trouve sur le terrain, on comprend, par rapport à ce que je disais tout à l'heure, que si on doit mettre des camions pour protéger des maisons, ben, ce sont autant de véhicules qui ne vont pas lutter contre l'incendie lui-même directement, et donc avec des possibilités d'extension plus rapide du feu en lui-même. Donc c'est un vrai combat qui nécessite de faire preuve d'une agilité permanente dans les premières heures du sinistre, mais parfois les premières heures, ça dure 12 heures ou 24 heures, pour lesquelles on mobilise sur des incendies entre 500 et 1000 sapeurs-pompiers dès lors que ça devient peu important.
9: Alors on a entendu le Premier ministre qui parlait justement de nombreuses arrestations dans divers départements. Ça c'est ce qui énerve terriblement le public, hein, de savoir qu'il y a des gens criminels qui sont capables d'allumer des feux. Comment on peut comprendre ces abus ? Est-ce que les amendes sont en plus faibles ? Alors il y a de la prison bien évidemment, mais c'est quand même faible par rapport à cette criminalité qui peut avoir un résultat catastrophique.
10: Oui, alors d'abord je voudrais saluer nos collègues gendarmes ou policiers qui sont mobilisés avec nous sur le théâtre des incendies et qui nous prêtent main forte, notamment pour fermer les axes de circulation et réguler aussi le public autour des zones sinistrées, et puis qui rapidement aussi se mobilisent pour faire les enquêtes. Les enquêtes judiciaires, c'est vrai qu'on évalue en France à peu près à 30% les feux qui seraient d'origine criminelle. Bon, dans cela, il y a plusieurs motivations. Le législateur a a choisi de faire un peu évoluer les sanctions depuis quelques années. Sans doute, ça devra être encore le cas dans l'avenir, parce que c'est vrai que ces 30% de feux-là, ils peuvent être facilement, ou en tout cas aussi réduits, dès lors qu'on a un peu peur du gendarme, un peu comme quand on le trouvait sur la route. Donc, on comprend que le public et le grand public soient énervés de ces situations-là, et pour tout vous dire, nous aussi.
9: Bien sûr, des sanctions beaucoup plus importantes, disons. Écoutez, d'abord, on vous remercie. Vous remercie l'ensemble de votre corps professionnel pour votre investissement, pour ce que vous faites, pour les risques que vous prenez aussi, parce que c'est une vocation que d'être pompier, je pense en tout cas. Et en tout cas, merci mon colonel de nous avoir éclairé en tout cas sur cette période que nous vivons actuellement et qui, hélas, fait la une de la presse, des journaux, des actualités en tout cas.
10: Mais écoutez, merci à vous de relayer ces messages aussi de prévention et de prudence que l'on se doit tous d'accomplir, y compris des touristes qui viennent dans notre département. Et j'en profite aussi pour remercier tous les employeurs qui se sont mobilisés en libérant les sapeurs-pompiers volontaires qui sont venus sur le terrain des incendies et qui sont encore d'ailleurs en ce moment lors de cet été.
9: Colonel Malinc, merci en tout cas pour votre intervention.
10: Merci à vous, au revoir.
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11: Bonjour à toutes et à tous et bienvenue dans ce jeudi sportif, et quel plaisir de présenter le sport aujourd'hui avec Sydney Biton. Bonjour Sydney.
12: Bonjour Baptiste, à la technique, à la présentation. Amis sportifs, permettez-moi de vous saluer.
11: Et bonjour à toutes et à tous nos amis les sportifs. On va commencer à pédaler pour le vélo, le cyclisme, le Tour d'Espagne, la Vuelta. On en parle depuis des jours.
12: Les revoilà, la Vuelta 2026. Eh bien oui, hier, nous avons eu une grande, grande course. Oui, c'était Cartagena Lorca, 159 km 800. Nous avions dans cette étape la grande victoire de Matthews Brennan. Eh oui, c'est sa troisième victoire d'étape. Et le maillot rose, toujours sur le dos de notre ami Henrik Maas. Mais n'oublions pas, le grand et talentueux second, Cocar Brian. Et aujourd'hui, nous attaquons la douzième étape. Ce jour, Vera. Calar Alto, 166 km 800, très varié comme étape, très varié. On aura de tout. On aura de l'attaque, on aura de la grimper, on aura du sprint. Et croyez-moi que ça sera très, très, très, très gai.
11: Et on va jouer un peu plus physique, si tu le veux bien, Sydney, avec le top 14.
12: Alors le top 14, ouverture du championnat samedi. Le Montpellier Rugby Club reçoit Pau, samedi. Eh oui, à 19h05. Alors, nous allons parler de citer les cinq recrues. Bézi, Wardy. Nous aurons également Bessiman, Masten et Hassine. Alors, n'oublions pas que ce championnat de rugby sera

0: durs déplacements qui les attendent. Mais nous avons Béziers à Nice. Ça ne sera pas de la rigolade.
1: Et on va doucement aller vers les terrains de football pour le Monaco. Monaco fortuné.
0: Ah, fortuné, certes. D'après les échos que nous avons à droite et à gauche des journaux et télévisions environnantes, le record du mercato cette année en football, c'est Monaco. Ils ont dépensé 4 milliards d'euros. Et oui, ça veut dire que Monaco prétend avoir une grosse équipe et espère ne pas s'être trompé sur le mercato. Attendons et le terrain nous dira la vérité.
1: L'argent ne fait pas tout.
0: Il ne fait pas tout le bonheur, mais ça aide tout de même.
1: Et bien sûr, à construire une belle équipe pour Monaco. Et le match de demain pour la Ligue 2, qu'en est-il ?
0: Alors pour la Ligue 2, le match de demain, nous allons avoir le leader qui vient à Montpellier, qui se déplace, Montpellier se déplace chez le leader à Saint-Étienne. Et Florian Tardieu, ex-Stéphanois, entend faire voir que finalement, il n'a rien perdu de son talent et va s'exprimer sur le terrain des Verts. Attendons, comme je le répète souvent, et vous m'en excusez, le terrain, c'est lui qui a raison.
1: Et on monte d'un cran, on passe à la Ligue 1, Sydney.
0: Eh bien, ce soir, nous avons un très grand match qui attend nos voisins, Toulouse, qui reçoit Lille. Et dimanche, pour clôturer cette journée, la troisième journée, nous avons Marseille qui reçoit les Parisiens, le PSG.
1: Et on va parler des féminines aussi.
0: Eh bien oui, toujours le PSG qui brille et qui s'est qualifié hier soir en Ligue des Champions en battant l'Eintracht de Belfrankfurt, 5-1.
1: Direction les gymnases pour le handball, le nouveau baptême du championnat de France.
0: Eh oui. Alors, on appelait jusqu'à présent la Star League, et maintenant on l'appelle la Daikin Star League. Mais, permettez-moi de vous dire que nous, on continuera à appeler la Star League, et de temps en temps, on glissera le mot Daikin. Alors, 30 jours attendent les handballeurs jusqu'en juin, et début du championnat dès demain soir.
1: On va parler du sport de raquette tennis, l'US Open.
0: Eh bien oui, l'US Open à New York. Gaël Monfils, 40 ans, est qualifié pour jouer le second tour. Bonne chance et ma foi, je pense qu'une retraite se présente et arrive presque à la porte.
1: Et on va terminer ce journal avec le ballon ovale, le rugby à 13.
0: Eh oui, le revoilà, il revient, Laurent Frécinou va retrouver les Dragons catalans comme entraîneur avec son exil en équipe de France pendant les championnats du monde. Donc, bienvenue en espérant que les Dragons redressent la barre et qu'on les retrouve parmi les trois premiers au classement. Amis sportifs, je vous remercie d'être à l'écoute et merci Baptiste à la technique et la présentation.
1: Mais avec grand plaisir.
0: Et on vous donne surtout rendez-vous à demain, car demain, vous aurez le programme très chargé du week-end. Au revoir.

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1: Amis sportifs, bonjour. Aujourd'hui, nous avons le grand plaisir de recevoir Monsieur Gauthierry. Monsieur Gau, bonjour et avant tout, merci d'avoir accepté notre invitation.
2: Bonjour, il n'y a pas de quoi. C'est pour nous un grand plaisir.
1: Alors, bien évidemment, vous allez nous dire tout. Un grand éclairage sur la journée de dimanche 6 septembre dans votre village.
2: Oui. Alors, c'est une première édition d'un trail qu'on a appelé Trail des Capitelles. Capitelles, pourquoi ? Parce que c'est des petites maisonnettes en pierre qui servaient à abriter les bergers à l'époque. Et voilà. Après, c'est un trail très, très, très familial. Il n'y a pas beaucoup de concurrents pour la première édition. On est aux alentours d'une centaine.

0: sur les trois circuits présentés. Donc une rando et un 10 km et un 14,5 avec pas mal de dénivelé quand même. Et surtout c'est des tracés qui sont très ombragés en monotrace à 80% du parcours.
1: Alors précisons, si vous le permettez, monsieur Go, précisons le lieu du village et la nature. Alors, en pleine nature peut-être.
0: Tout à fait. C'est un village de 600 habitants qui se situe dans l'Hérault, à côté de Saint-Pons-de-Première, et c'est le dernier village de l'Hérault avant le Tarn.
1: Et vous l'appelez comment, ce village, s'il vous plaît ?
0: Pour nous, les grottes.
1: Alors, bien sûr, il n'est pas très connu, ce village. On n'en parle pas beaucoup, de ce village. Pourtant, il est sportif.
0: Oui, tout à fait. D'ailleurs, c'est pour la raison que, voilà, on s'est dit, il faut qu'on passe quelque chose de chez nous, parce qu'il y en a partout, et nous, on a un tenement qui s'y prête énormément. Et voilà, c'est très familial. Hein. Après, c'est bonne entente déjà auprès des bénévoles. Et donc, aux deux tiers font partie du comité des fêtes de Fourny. Et puis voilà, c'est tout à fait charmant comme village.
1: Alors, pouvez-vous nous dire, s'il vous plaît, et je m'excuse de vous interrompre, pouvez-vous nous dire, s'il vous plaît, les engagements, où sont actuellement, où vous en êtes ?
0: Alors, on en est un peu plus de 100, on a passé la barre des 100 engagés, tout tracé confondu, et aujourd'hui, on en est là. Alors, tous les jours, il y en a une dizaine de plus qui se rajoutent.
1: Le coût des engagements ?
0: Oui, alors le coût des engagements, nous avons un petit challenge enfant qui est gratuit pour les enfants, évidemment, qui est de 1 km, le tracé. Ensuite, il y a 5 euros pour la randonnée de 10 km. Et ensuite, 10 euros pour le trail de 10 km. Et 15 euros pour le trail de 14,5 km.
1: La météo, que dit-elle ?
0: Alors, la météo, elle dit un temps très, très beau. Un peu de chaleur quand même. On va frôler entre 37 et 38 degrés au plus chaud de la journée. Mais comme c'est tout ombragé, ce sera très, très bien.
1: Alors, la sécurité, bien évidemment, police municipale ?
0: Tout à fait. Alors, police, gendarmerie de Saint-Pons, ainsi que, après, au niveau secours, des sapeurs-pompiers, évidemment, avec un docteur, une infirmière et 4 secouristes.
1: Donc, nous pensons sincèrement que votre village va recevoir pas mal de public, pour, ne serait-ce que pour être spectateur.
0: Oui. Alors après, on est 600, comme je vous ai dit, dans le village, donc c'est quand même une population assez âgée, qui sont très contents de voir des têtes nouvelles venir dans le village. Et oui, après...
1: Ça va réveiller le village.
0: Tout à fait. On a un peu plus de 50 bénévoles, dont 30 sur le parcours.
1: Et vous en avez de la chance.
0: Ben oui.
1: Parce que 50 bénévoles, de plus en plus rares aujourd'hui dans notre monde.
0: Tout à fait. Mais on a un comité des fêtes qui est très actif. Donc voilà, ils sont nombreux, ils sont tout jeunes. Et ils demandent, tout le monde demande que va faire connaître notre beau petit village.
1: Alors, une confidence, si vous permettez. Vous avez des athlètes connus parmi les candidats ?
0: Alors... connu dans notre région, après au niveau national.
1: Non, mais notre région, bien sûr.
0: Oui. Connu parce qu'ils font du vélo, ils font des trails. On a un sponsor parmi les partenaires qui lui fait des trails un peu plus conséquents, des 175 km, hein, des ultras.
1: Mais on peut le citer, président. Organisateur principal.
0: Oui. Alors, il s'appelle Sylvain, notre cher ami, et il a un magasin D+, c'est dénivelé positif à Mazamé, dans le 81, à 30 km. Et voilà.
1: Vous répétez son prénom, s'il vous plaît.
0: Sylvain.
1: Ah, Sylvain. Bon, ben écoutez, j'espère qu'il nous entendra. Alors, nous, Radio Aviva Sport, vous remercie de votre présence et vous accorde la petite minute qui reste afin que vous puissiez remercier votre mairie, probablement.
0: Oui, tout à fait. Alors, on remercie évidemment au nom du comité et de tous les organisateurs, donc tous nos partenaires qui sont locaux, bien évidemment, et la municipalité ainsi que la grotte de Courgnon, qui est juste à côté du départ et d'arrivée. Voilà, très très belle grotte.
1: Eh bien, rendez-vous donc à Courgnon-les-Grottes, la place du village.
0: Tout à fait, la salle polyvalente avec la grotte.
1: Monsieur Gault, merci beaucoup. Et je remercie également votre fils qui nous a permis de vous contacter.
0: Ça marche.
1: Merci beaucoup. Au revoir.
0: Merci à vous. Au revoir.

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1: Bonjour et bienvenue à la chronique des experts, l'escale Naturo. Aujourd'hui, je voulais vous parler de l'inflammation, mais surtout comment diminuer l'inflammation au niveau global. Mais qu'est-ce qu'une inflammation au départ ? L'inflammation est une réaction face à une agression chimique, toxique, microbienne et traumatique. C'est essentiel à la survie de notre corps et notre corps va justement mobiliser une réponse pour répondre à cette agression, qu'elle soit extérieure ou intérieure, et notamment pour se débarrasser de ce pathogène, pour libérer le corps de ce pathogène et réparer les tissus. Alors, la réparation et l'inflammation se passent en trois étapes. Tout d'abord, il y a la détection et l'identification de l'intrus et notamment des tissus abîmés. Ensuite, il y a l'élimination, notamment par une réaction et surtout pour se débarrasser de cet intrus et l'éliminer radicalement. Et ensuite, il y a une fonction pour l'isoler, le neutraliser. Ça correspond à l'élimination justement de cet agresseur. Ensuite, vous aurez la dernière étape qui est la réparation des tissus abîmés et endommagés. Et vous avez deux types d'inflammation. Il y a une réponse rapide à l'inflammation, c'est-à-dire que vous avez par exemple une plaie, les tissus seront réparés. Et ensuite, vous avez une inflammation de bas grade, chronique, latente, qui elle va s'installer de manière insidieuse et beaucoup plus longue et qui va justement être difficile à éliminer. Alors, vous avez des facteurs favorables à l'inflammation. Vous avez tout d'abord le soleil, le soleil qui peut être très très nocif. Vous avez également la pollution, que ce soit la pollution environnementale, mais également celle présente dans les aliments, dans les vêtements, dans les tissus, dans les emballages, etc. Il y a aussi une inflammation insidieuse qui est celle du stress, car le stress va créer une inflammation de bas grade également. Il va falloir bien sûr essayer de moduler son stress. Alors, comment freiner, comment diminuer cette inflammation chronique de bas grade? En naturopathie, nous avons plusieurs solutions. Tout d'abord, il faut détecter et savoir qu'il y a des aliments pro-inflammatoires, ceux qui vont favoriser, augmenter la douleur. Vous avez notamment les sucres dont la consommation a augmenté de manière considérable ces 50 dernières années et qui participent à une augmentation de la glycémie dans le sang. Et il faut savoir que dans une baguette de pain, par exemple, vous avez 25 morceaux de sucre, ce qui est énorme. Vous avez aussi les aliments ultra transformés et hydrogénés qu'on va retrouver en grande surface la plupart du temps et suremballés avec des produits plutôt toxiques, notamment dans les emballages, bien sûr. Les laitages également, notamment les laitages de vaches qui sont pro-inflammatoires et notamment les produits transformés à partir des laitages de vaches qui sont également extrêmement sucrés et qui font monter la glycémie. Vous avez également les farines hydrogénées qui sont utilisées dans les produits de transformation et bien sûr, de manière regrettable, tout ce qui est excitant, c'est-à-dire le café, le chocolat, l'alcool et la cigarette. Alors, bien sûr, il va falloir essayer de freiner la consommation de ce type d'aliments et favoriser, en contrario, les produits anti-inflammatoires. Les produits anti-inflammatoires, ce sont par exemple tout ce qui est huile végétale de qualité, pressée à froid, comme les oméga-3, les oméga-6 et les oméga-9 qu'on trouve par exemple dans l'huile d'olive, l'huile de noix, l'huile de colza. Vous avez également les aliments riches en antioxydants, comme les fruits rouges, riches en vitamine C, les oranges, les légumes verts par exemple. Vous avez aussi les fruits à coque qui sont très très riches en minéraux et en graisses et qui vont faciliter les échanges cellulaires. Et vous avez bien sûr les aliments complets riches en fibres qui vont améliorer la digestion et favoriser le développement d'un bon système immunitaire qui va lutter justement contre l'inflammation. Vous avez également les aromates, notamment les épices et les épices, celles qui sont présentes dans notre garlic par exemple, le thym, le romarin, mais aussi le gingembre et le curcuma, très très riches en produits anti-inflammatoires. Et bien sûr, nous l'avons déjà évoqué ensemble, il va falloir envisager d'avoir une alimentation équilibrée pour avoir un microbiote intestinal en bonne santé pour favoriser un bon système immunitaire. Donc je vous invite vraiment à revoir un petit peu votre assiette si vous êtes sujette à des inflammations chroniques, latentes, et peut-être à envisager d'introduire des aliments riches en fibres et et des épis de qualité. En cas de doute, demandez l'avis de votre praticien de santé et je vous remercie pour votre attention. On se retrouve bientôt pour une nouvelle chronique sur la radio Aviva.
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1: Bonjour à toutes et à tous et bienvenue dans votre agenda. Voici les événements et les sorties à venir. Tous les week-ends, passez un moment convivial au Théâtre Beaux-Arts Tabar. Retrouvez les spectacles issus du Festival d'Avignon et les artistes toujours plus talentueux. La soirée ne s'arrête pas là. La buvette du théâtre vous propose de partager un bon moment avec les artistes. Profitez du tarif Youth pour assister à certains spectacles à seulement 6 euros. Et vous pouvez vous aussi monter sur scène. Des stages sont proposés tout l'été pour vous faire découvrir l'univers du théâtre. Montez au sommet de la tour Urbaine 5 et admirez la vue à couper le souffle. De là-haut, vous pourrez voir les Jardins des Plantes, le Pic Saint-Loup ou encore le Corum. Venez également découvrir l'intérieur de la cathédrale Saint-Pierre, la seule église médiévale de l'Écusson ayant survécu aux guerres de religion. Les visites guidées sont organisées par l'Office de Tourisme. Toutes leurs informations sont sur leur site internet. Pour plus de fraîcheur, rendez-vous à la grotte de Clamouse. Située dans les gorges de l'Hérault, elle abrite de rares cristaux d'aragonite. Un voyage hors du temps qui vous fera découvrir la richesse de notre département. Des guides passionnés vous expliquent l'histoire de la grotte. La visite est proposée à partir de 13,50 €. Et pour plus d'aventures, vous pouvez tester le Spéléoparc et l'Escape Game. Première fois, première photo. C'est le nom de la nouvelle exposition du pavillon populaire. Jusqu'en novembre 2026, le musée célèbre l'esprit pionnier de la photographie. Des premiers clichés de grands photographes aux inventions insolites, la visite est l'occasion de plonger dans 200 ans d'histoire. Rendez-vous au pavillon populaire de l'esplanade Charles de Gaulle, la visite est gratuite. On termine l'agenda avec un peu de sport. À seulement 30 minutes de Montpellier, nous vous proposons de découvrir les anciens salins. À Villeneuve-les-Maguelones, un circuit de vélo vous permet de faire un tour de 13 km. En 2h30, vous pourrez voir des salins datant de l'Empire romain qui ont servi jusqu'en 1969. Et si vous êtes chanceux, vous pourrez même voir un groupe de flamants roses. C'était l'agenda des sorties de Radio Aviva. 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

écoutez le Funkotology by DJ Vibe à l'instant, album de la semaine, Tina Murray. À suivre le Congress et tout de suite de Hudson sur le meilleur du son des années 80.

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OG by DJ Vibe, la collection à portée de main à l'instant, album de la semaine, MCR Records, Jody Watley. À suivre sur le meilleur du son des années 80, le Robert White, et tout de suite Doris Scott.

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